avant de toucher maintenant le point du péché. Parce qu'il faut toucher, il faut connaître, et il faut d'abord connaître les choses premièrement avant de toucher le point du péché. Alors, Genèse chapitre 2, Genèse chapitre 2, déjà dans son verset 7, qu'est-ce que Dieu dit? Il dit, l'Éternel Dieu forma l'homme de la poussière de la terre. Il souffla dans ses narines un souffle de vie et l'homme devint un être vivant. Là, il a formé l'homme. Maintenant, en ce qui concerne la femme qui vient au second plan, qu'est-ce qu'il dit? Allons maintenant là dans le même livre, le verset 23. Il dit ceci, et l'homme dit, le verset 22, l'Éternel Dieu forma une femme de la côte qu'il avait prise de l'homme. Donc il a endormi l'homme, il a sorti une côte. Donc Dieu n'a plus pris l'autre poussière. Il n'a plus pris l'autre poussière. Mais il est allé de la poussière qu'il avait déjà formée, qui était déjà une âme vivante. Il a sorti maintenant quelque chose de là. Il a sorti quelque chose de là. Quand il sort quelque chose de là, ça veut dire que le premier homme, Adam, il a autorité sur la femme qui a été tirée de lui. Il a autorité. C'est pourquoi la femme est le chef, l'homme est le chef de la femme. Parce que la femme a été tirée de l'homme. Je parle de l'homme avec petit H. Alors, il dit, l'Éternel Dieu forma une femme de la côte qu'il avait prise de l'homme et il l'amena vers l'homme. Et l'homme dit, voici cette fois, celle qui est os de mes os et chair de ma chair, on l'appellera femme parce qu'elle a été prise de l'homme. Alors, nous voyons ici, Adam, que veut dire Adam? Adam veut dire tirer et former de la poussière. Adam veut dire former de la poussière. Mais Ève, quand il dit que elle est prise de la poussière, c'est pourquoi l'homme dit, voici cette fois-ci, celle qui est os de mes os, chair de ma chair, on l'appellera femme. On va l'appeler femme. Bon, maintenant, pourquoi le nom de femme a été donné Ève? Ève veut seulement dire que bien-aimée, elle veut dire vie. Donc, c'est pourquoi Adam qui veut dire tirer, former de la poussière, Ève veut dire maintenant vie. Pourquoi? Parce que c'est en elle. Elle va porter la semence. Donc, la semence est de l'homme. La semence, c'est l'homme qui porte la semence. L'homme a la semence. Et l'homme, il faut maintenant que la semence soit déposée là où ça va évoluer. Donc, et je parle du phénomène de l'homme, de la naissance des personnes qui vont venir. Parce que Dieu a dit, allez, multipliez-vous et remplissez la terre. Dieu a mis en l'homme maintenant la semence. Il fallait maintenant là celle qui va un vase, le vase qui va porter cette semence afin que la semence maintenant là donne vie. Alors, il faut c'est pourquoi Ève veut dire que celle qui donne vie. Mais Adam porte la semence. Et c'est pourquoi maintenant quand il faut parler maintenant de la rupture de l'homme. Alors, nous allons toucher ces points. Parce que notre point essentiel, c'est d'aller sur le péché. Le péché originel. Le péché qu'on peut dire péché adamique. Pourquoi on ne dit pas le péché et Ève? Non, on dit le péché d'Adam. Pourquoi? Parce que l'homme, Adam, c'est Adam qui a été formé premièrement de la poussière. Mais Ève a été plutôt sortie de Adam. Et depuis ce temps, il n'y a plus un homme que Dieu reprend la poussière. Mais la multiplication vient maintenant de quoi? Elle vient de la semence. La multiplication ne vient que de la semence. Ce qui voudrait dire si le premier homme a rompu l'alliance qu'il avait avec Dieu, alors compte tenu du fait que tous les autres ne viendront que de sa semence, alors eux aussi, ils seront dans le même pétrin. Il n'y a personne qui va échapper. À moins que ce soit quelqu'un
qui ne vient pas de la semence,

de l'homme. Et dans le livre de 1 Jean 3, verset maintenant, il y a qui ne vient pas, qui ne doit pas venir de la semence de l'homme. Si quelqu'un vient et qui ne vient pas de la semence de l'homme, cette personne sera une personne spéciale. Et nous voyons que la personne spéciale, c'était qui? Jésus-Christ. Et s'il est venu en tant que cette personne spéciale, c'est pour quelque chose de particulier. Parce que pour sauver l'homme qui a rompu son alliance avec Dieu, et ça, le péché adamique qui vient maintenant détruire l'homme, il faut que Dieu trouve maintenant une autre occasion pour que une autre semence vienne. Mais cette semence ne soit pas tirée de l'homme. Parce que si elle est tirée de l'homme, elle est une semence pécheresse. Qu'elle ne soit pas tirée de l'homme, mais le fait du vase que ça va porter n'a pas de problème. Donc, Dieu a choisi Marie comme il pouvait choisir une autre femme. D'ailleurs, la Bible le dit. Il y avait plein de femmes. Mais Marie a eu seulement cette grâce de porter cette semence divine. Les autres femmes pouvaient également porter cette semence divine. Mais Marie a eu cette grâce. Et pendant ce temps, c'est là où Élisabeth portait aussi une autre semence qui n'était pas une semence divine, mais qui était remplie, Jean-Baptiste, remplie du Saint-Esprit de Dieu pour annoncer l'œuvre de Jésus qui sera sur la terre, pour préparer cette œuvre. Parce que l'objectif de Jésus sur la terre, c'était pour payer le prix du péché, de la rupture de l'homme. Parce que l'homme, Adam, qui a eu une rupture d'alliance avec Dieu, il fallait maintenant qu'il y ait un prix fort qui soit payé. Et pour qu'un prix fort soit payé, personne ne pouvait payer ce prix s'il était sorti de la semence de l'homme. Car Satan avait déjà le dessus. D'ailleurs, Dieu a dit à Satan, au serpent qui est venu pour détourner l'homme, que tu vas te nourrir de la poussière. Ta nourriture sera la poussière. Et cette poussière dont l'homme a été tiré, Dieu dit, voilà ta nourriture, cette poussière. Comme pour dire, s'il y a une semence qui sort de cette poussière, elle ne peut pas prendre le dessus sur Satan. Parce que Satan se nourrit de cette poussière. Et c'est par là que l'autre semence, il fallait que la semence divine vienne. Et qu'elle ne vient pas de Adam, mais qu'elle vient de Dieu lui-même et qu'elle soit déposée en une femme. Qu'elle va seulement porter. Donc la femme ne fait que porter la semence. Alors, si tu portes une semence, tu ne dois pas insulter celui par qui la semence est venue. Ça veut dire celui par qui la semence est venue a autorité sur toi. Et si tu comprends cela, tu ne peux être que son soutien. Alors, nous allons lire ces autres points. Parce que on va entrer dans beaucoup de textes. On va lire ces autres points. Nous allons aller un peu dans le livre, dans le livre de Genèse. Genèse chapitre 4. Allons dans Genèse chapitre 4. Maintenant, chapitre 4, à partir du verset 3. Au bout de quelque temps, ça c'est péché comme acte. Non, nous rentrons même dans la désobéissance. Dans la désobéissance. Le verset 6. L'acte de l'homme.

7, avant d'aller là, Genèse chapitre 2, mais là nous allons voir un autre point. Et le verset 25 du chapitre 2, dans le jardin d'Éden et le péché d'Adam. Alors l'homme et sa femme étaient tous deux nus et ils n'en avaient point honte. Ça c'est déjà le Genèse chapitre 2. Là, pour arriver et trouver ce qui était là où le péché d'Adam est arrivé. Pour bien clarifier, Genèse chapitre 2, le verset 25 nous dit ceci: l'homme et la femme étaient tous deux nus et ils n'en avaient point honte. Pourquoi? Parce que le péché n'était pas encore. Le péché n'était pas encore entré. C'est pourquoi ils n'en avaient point honte. Ils n'avaient pas la pensée du mal. La pensée du mal vient, c'est la pensée du mal qui crée maintenant la honte à l'homme. Ils n'en avaient point honte. Donc, ils n'étaient pas dérangés. Ils n'avaient honte de rien. Parce que le péché n'est pas là. Le péché n'était pas là. Alors, Genèse chapitre 3 maintenant. Chapitre 3. Il dit, le serpent était le plus rusé de tous les animaux des champs que l'Éternel Dieu avait fait. Il dit à la femme, Dieu a-t-il réellement dit, vous ne mangerez pas de tous les arbres du jardin? Vous voyez, la ruse du diable, il vient juste placer un mot. Et il place le mot à qui? À la femme. Alors, nous voyons ici là que, pourquoi Satan vient parler à la femme? Parce que la femme, si la femme se retire un peu de son mari, si la femme n'a pas une bonne communion avec son mari, si la femme n'est pas une femme sage, si elle n'est pas vertueuse, si elle n'est pas soumise à son mari, alors elle va aller chercher elle-même des décisions pour venir dans la maison. Et ces décisions qu'elle viendra à la maison avec vont seulement détruire le foyer. Ça va seulement détruire la maison. Ça ne sera pas pour le bien du foyer. Et si l'homme aussi, qui est le chef de la femme, il ne recadre pas de temps en temps son épouse, il laisse son épouse toujours se bavaner partout, dans n'importe quel jeu, marcher avec n'importe qui, fait n'importe quoi, se comporter n'importe comment, alors tu es en train de la préparer pour le mal. Donc, le chef va veiller. Ici, nous voyons deux choses. Un, Adam qui est le chef a manqué de veiller. Parce qu'un chef qui ne veille pas sur...

tu vas veiller sur ta femme. De temps en temps, tu vas veiller sur ta femme. Afin qu'elle ne dérape pas. Parce qu'elle est en quelque sorte un peu faible dans certaines choses à faire. Et toi, la femme également, ne prends jamais les décisions pour seulement rendre compte à ton mari. Demande, même si c'est quoi que tu vas faire, si tu as même plus d'argent que ton mari, tu travailles et ton mari ne travaille pas. Si tu as des ambitions, demande, viens d'abord auprès de ton mari. Le chef n'est pas toujours dit qu'il a beaucoup de choses, mais c'est lui l'orientateur. C'est lui qui connaît là où il connaît la vision. Il te donne les conseils par rapport à la vision. Ne te dis pas que j'ai déjà assez de moyens. Et comme j'ai déjà assez de moyens, je peux décider et venir rendre seulement compte à mon mari. Je m'en vais te dire, femme, tu vas tomber de tous tes pieds. Là où tu penses que tu es debout là, tu vas être renversé de tous tes pieds. Parce que Satan te guette. Il sait qu'à chaque moment que tu seras insoumise, il va injecter le mauvais grain. Et c'est là où ce que tu penses avoir conçu, tu vas détruire. Et c'est d'ailleurs par là, quand nous voyons les femmes qui commencent déjà à être insoumises, ça finit par le divorce. Ça finit toujours par le divorce. Elles commencent à dire, ah, il me vaut même quoi? Moi, je peux me voler de mes propres ailes. Hein? Je suis capable, je suis. Parce qu'elle est conduite par des mauvais conseillers, les mauvaises conseillères. Pas des Jézabel. Les femmes qui sont déjà des rombières dans l'insoumission. Elles sont des rombières dans l'insoumission. Alors, la femme, Ève, à ce niveau, elle s'est retirée déjà de son mari pour avoir certaines conversations et prendre certaines décisions sans toutefois laisser que ce soit l'homme qui prend les décisions. À cause du petit pouvoir qu'elle a. Du petit pouvoir que l'homme lui a donné. Alors, les femmes, alors, donc vos maris ne vont plus vous donner des pouvoirs. Vos maris ne vont plus vous donner des responsabilités. Vos maris vont vous tenir comme on tient peut-être la poule dans le sac. Si on tient une poule dans le sac, la poule va mourir. Parce que la poule va être étouffée. Mais pour peu qu'on lâche un peu une petite corde, alors on se croit tout permis. Et l'insoumission arrive maintenant. Et maintenant les choses, c'est là où maintenant, alors l'alliance que Dieu, nous on a lu ça l'autre jour, Dieu a dit à l'homme, voilà ce que tu vas manger, ce que tu ne dois pas manger, voici l'arbre de la connaissance du bien et du mal. Si tu manges, il disait à l'homme, il parlait à l'homme, et l'homme a également averti la femme avec les mêmes mots pour lui dire, voilà aussi également une part de responsabilité que je te donne, une charge que je te donne, mais elle a porté comme si elle était déjà arrivée, comme si elle était déjà au-dessus de tout. Il faut maintenant rencontrer Satan pour négocier. Et pendant ce temps, l'homme a perdu un peu la tête de veiller. Il faut veiller, veiller toujours. Le chef est celui qui veille sur des responsabilités qui lui sont en charge. Si tu ne veilles pas sur des responsabilités qui te sont en charge, tu vas ouvrir les yeux le matin, tu vas voir seulement que tout est écroulé. Que tout s'est écroulé. Et pendant que certains hommes avertissent la femme pour dire que fais attention, le chemin que tu es en train de prendre là n'est pas bien, elle dit, non, je connais beaucoup. Tu penses que je ne suis pas un enfant, hein? Je ne suis pas un enfant, hein? Il n'a pas dit que tu es un enfant. Il n'a pas dit que tu ne connais pas. Mais l'avertissement, c'est que quand il y a danger, tu risques de tomber sans le savoir. Il n'a pas dit que tu ne connais pas. Il n'a pas dit que tu es un enfant. Il n'a pas dit que tu es moins que rien. D'ailleurs même, la preuve que tu as ces charges de responsabilité, ça montre déjà que tu n'es pas un enfant. À quoi donc raconter, citer, non, je ne suis pas un enfant. Non, je connais beaucoup. Tu connais, il y a qui connaît au point où on ne peut plus lui conseiller. Alors, c'est ce qui s'est passé. C'est que la femme répondit au serpent. Son mari n'est pas là. Mais elle se permet quelque chose que son mari lui a dit. Voilà ce qu'on ne doit pas traverser. Mais quand Satan vient te poser une question, mais dis-lui d'aller voir ton mari. Femme, dis-lui d'aller voir ton mari. Ne prenez pas les décisions sur le dos de vos maris. C'est pour détruire tout. C'est pour renverser tout. C'est pour détruire ce que vous aviez bâti avec le temps. Avec tout un temps. Ne dis pas qu'il est homme. Moi aussi je peux. Non, il a fait. Je dois aussi faire. Il est, moi aussi je dois.

0: C'est ça qui détruit la société. Ça qui renverse la société. Si Adam est tombé, et aujourd'hui, on ne naît plus enfant de Dieu, c'est à cause de ça, de cette chose qui s'est passée. Et encore aujourd'hui, on voit ça. Les droits, quand on parle des droits, on cite les droits de la femme, les droits de la... Il faut prendre ça dans un même panier, dire que les droits du foyer. Parler des droits du foyer. Parce que dans le foyer, il n'y a pas que la femme. Il y a le chef, il y a la femme, il y a les enfants. C'est ça qui forme le foyer. Mais on trouve les droits d'une personne. Parce que si on a tendance toujours à te défendre, tu risques... Regardez un peu un enfant que tu as à la maison. Tu as toujours tendance à défendre cet enfant. Parce qu'il sait que le père et la mère me défendent toujours. Il va aller chercher palabre dehors. Il va aller chercher problème dehors. Il ne doit respecter personne. Parce qu'il sait qu'il sera défendu. Si on dit toujours les droits de tel, les droits de tel, les droits de tel, il va ou même oublier ses devoirs. Il oubliera ses devoirs. Alors, et la conversation a commencé. Qu'est-ce que la femme dit? La femme répondit au serpent. Parce que le serpent a dit, manger le fruit du jardin, de l'arbre. Il a posé juste une question de piège. Et la femme répondit, elle s'est précipitée à répondre au serpent. Nous mangerons du fruit des arbres du jardin. Mais quant au fruit de l'arbre qui est au milieu du jardin, Dieu a dit, vous n'en mangerez point et vous n'y toucherez point. Dieu n'a pas dit que tu ne dois même pas toucher. Tu étais où? Ton mari t'a dit quelque chose. Comme tu es déjà hautaine, tu ajoutes ta part. Et vous n'y toucherez point. Dieu a dit à Adam qu'il ne touche pas. Si ton mari t'a dit, ne touche même pas. C'est parce qu'il sait que tu es poussé. Tu peux être poussé par des émotions. Il veut juste te garder au loin de là. Comme la parole nous dit, porte tes pieds et fuis le péché. On fuit le péché. On résiste au diable. Mais le péché, on porte ses pieds, on fuit. Nous allons toucher encore ça demain. Ça fait tellement mal. Beaucoup de sociétés, beaucoup de foyers ont des problèmes à cause de ces choses. Parce qu'on ne se comprend pas. On pense qu'on va passer le temps à défendre tel, à défendre. Et c'est un problème. Si on te défend toujours, ça veut dire que tu es molluste. Tu n'as pas d'os sur toi. Ça veut dire que tu es un zéro. Tu es un zéro. On ne défend que des faibles. Des faibles et faibles en toutes choses. Mais si tu sais que tu as une capacité, alors mets ton intelligence en œuvre. Mets vraiment tes capacités en œuvre pour le bien. Et tu verras, on ne viendra plus dire qu'on te défend. Mais on viendra te féliciter. Qu'on félicite, que vraiment une femme soit félicitée ce matin. Et si ta femme est sur le bon chemin, une femme soumise, faut la féliciter. Faut la féliciter. Donne-lui des éloges. Que le Seigneur vous bénisse abondamment. Dans le nom puissant de Jésus-Christ. Nous sommes dans ce thème, le péché. Et c'est un danger. La société est en branle à cause de toutes ces choses. Que le Seigneur Dieu Tout-Puissant par là, qu'il attire beaucoup à lui, afin que vous soyez réellement libres, nés de nouveau, enfants de Dieu, pour ne pas commettre des conneries, des bêtises. Au nom de Jésus-Christ, amen. Monsieur Guy Jean-Claude, bonjour, la matinée royale déjà là.
1: Bonjour homme de Dieu, bonjour aussi à tous nos auditeurs, la matinale royale, c'est la 4e édition de la semaine et ce matin nous parlons de nos problèmes de société, notamment nous qui habitons ou ceux qui habitent dans les cours communes. Alors vous habitez une cour commune, vous trouvez que le voisin ou la voisine a occupé vos cordes au moment où vous voulez aussi sécher votre linge, oui. Votre réaction?
2: L'affaire des cordes, ça crée vraiment problème, l'affaire des cordes. C'est pourquoi même les bailleurs, il faut prévoir vraiment des espaces pareils. Hein. Et pour tout un chacun d'abord même. Pour tout un chacun d'abord. Parce que des cours communes là, ça crée problème. Même pas seulement ça aussi, même chez les voisins. Hein. Tu n'as pas les cordes chez toi, tu pars chez le voisin, tu sèches tes habits. Parfois le voisin laisse un matin, tu viens trouver tout ça au sol. et tu dis qu'il est méchant. Et pourtant, tu pourrais même avoir les cordes chez toi. Donc, l'affaire des cordes là, je pense que ça va parler. Les auditeurs vont parler. Seigneur Dieu Tout-Puissant, nous te remercions également pour tout ce que tu fais pour nous. Le remerciement, Seigneur oh Dieu, c'est que nous, on a davantage soif. Nous avons davantage soif, Seigneur, soif de toi, soif de tes œuvres, soif de ta parole et soif, Seigneur, au Père, de ta nourriture sainte. Ne nous laisse pas orphelins, ne nous laisse pas, Seigneur, au Père Tout-Puissant, errer dans ce désert. À toi l'honneur, à toi la gloire, la majesté.

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0: Et on est finalement jeudi, c'est le quatrième rendez-vous de la semaine. Nous sommes le 23 juin de l'an de grâce 2026, mesdames et messieurs. Bonjour à toutes et à tous et surtout bienvenue dans la matinale royale. La matinale royale, comme tous les matins, maximum de plaisir à partager, beaucoup d'émotions à vivre et surtout avec vos différentes contributions que nous attendrons tout à l'heure, dès 6h25, heure à laquelle le téléphone sera ouvert pour nous dire ce que vous pensez de notre thématique du jour. Vous habitez une cour commune, vous trouvez que le voisin ou la voisine a occupé vos cordes au moment où vous voulez aussi sécher vos vêtements. Votre réaction et comment éviter ce genre de situation à l'avenir, nous serons très très honorés de vous recevoir ce matin pour en parler et avancer. Là, nous aurons comme toujours nos escales habituelles tout à l'heure à 35 minutes après 6 heures. Le premier arrêt qui va nous conduire au cœur d'un fait de société par ce qu'on est dans la chronique matinale de Mr. Ebel Bella Samari, éditorialiste sociopolitique de Royal FM. À 7 heures, on vous donnera toutes les dernières infos concernant le sport au Cameroun, en Afrique et même dans le monde. Dans le couloir Royal Sport Bilingue avec la contribution de l'éditorialiste et chef d'est de sport de Royal FM, Eric Christian, comme toute sa team. Et puis à 7h40, mesdames et messieurs, ce sera le dernier arrêt qui va nous conduire au cœur de la actualité économique nationale et internationale du moment. Le journal éponyme, sera donc une signature de l'éditorialiste économie de Royal FM, Yannick Elewi. Équipe de production ce matin, Elorich Kemo sur la console centrale pour la mise en onde. Alain Osekwekam derrière là, les caméras pour la régie vidéo. La coordination centrale est assurée par le directeur général de Royal FM, Roger Kiak, sous la supervision générale du PDG, le révérend pasteur Bissai Emmanuel Noël. La voix qui vous accompagne tous les matins entre 6h et 8h, celle de votre humble serviteur. JCN, trois lettres en or sur la fréquence royale, appelez-moi Jean-Claude Ngué. Et avant toute chose, mesdames et messieurs, comme tous les matins, nous commençons par rendre grâce à Dieu Tout-Puissant, l'Éternel.
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Les colonnes de Bonamoussadi sur la 88.4 ce matin dans la matinale royale. Bah oui, là on est allé chercher carrément du lourd, du très lourd, hein, du gospel à la camerounaise. Et c'est une chanson magnifique et même très merveilleuse qui nous permet ce matin de rendre grâce à Dieu Tout-Puissant l'Éternel pour lui dire merci et du fait qu'il a permis que nous puissions nous retrouver encore ce jour. Quatrième livraison de la semaine pour passer ces purs moments de bonheur radiophonique sur RFM avec naturellement la matinale royale. Allez, avant de retrouver tout à l'heure le débat au cours duquel vous allez nous donner votre avis sur la question du jour, nous parlons d'abord de solidarité avec la Masso.

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0: 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Ouais, il faut qu'on se comprenne hein, parce que souvent on dit des choses à la radio, les gens comprennent à leur façon. Donc je te rappelle, je précise donc ce matin que comme ce monsieur qui m'a abordé hier, il me dit donc si je cotise mes 50 000 francs CFA, on tire mon nom, on va me remettre 1 million pour aller me soigner. J'ai dit non, on ne vous remet pas 1 million pour aller vous soigner, on vous soigne dans les 1 million là. 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Mais si vous n'êtes pas tiré au sort, quelqu'un d'autre va aussi en bénéficier parce que voyez-vous, c'est la solidarité qui concerne tout le monde. C'est une chaîne qui tourne en boucle. 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

0: Et de suite, nous prenons ces deux communiqués hein, d'une importance capitale à l'endroit donc de tous les mutualistes et même de tous ceux qui nous écoutent ce matin. 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Allez, dessus nous ouvrons le téléphone pour notre discussion de ce jeudi. La question du jour, mesdames et messieurs, vous qui nous écoutez, qui arrivez à l'instant, la question du jour dans la matinale royale. Vous habitez une cour commune, vous trouvez que le voisin ou la voisine a occupé vos cordes au moment où vous voulez aussi sécher vos vêtements. Votre réaction et comment éviter ce genre de situation à l'avenir? Dites-nous tout ce matin en nous appelant au 640 61 38 42, 640 61 38 42 ou alors 671 15 73 21, 671 15 73 21. Je reprends la question de ce matin. Vous habitez une cour commune, vous trouvez que le voisin ou la voisine a occupé vos cordes au moment où vous voulez aussi sécher vos vêtements. Quelle sera votre réaction et comment éviter ce genre de situation à l'avenir?
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2: Quand on parle de Jean-Claude Ngué, Aka. Il y a un slogan qui passe à Akar. Il est qui?
0: Et nous allons au téléphone de suite sur la 2. Allô, bonjour.
3: Trois lettres en nom, bonjour.
0: Oh, Blackie Deluxe, comment ça va ce matin?
3: Ça va, par la grâce de Dieu.
0: Vous avez bien dormi?
3: Très bien.
0: À l'endroit ou bien à l'envers? Blackie n'aime pas du tout cette question. Bon, on va passer donc à la question de ce matin. Alors, vous habitez une cour commune, vous trouvez que le voisin ou la voisine a occupé vos cordes au moment où vous voulez sécher aussi votre linge. Vous faites comment et comment éviter cela à l'avenir?
3: Monsieur JCN.
0: Oui, Blacky Deluxe.
3: Quand on habite une cour commune, il faut avoir le sens de l'observation.
0: Mm-hmm.
3: C'est-à-dire, quand vous arrivez quelque part, vous observez un peu les jours auxquels les voisins lavent les habits.
0: Mais vous êtes ça, ce sont vos cordes, hein, ce n'est pas les cordes de tout le monde. C'est-à-dire que c'est vous qui avez placé vos cordes.
3: Il n'y a pas de souci.
0: Uh-huh.
3: Oui, vous observez le jour où ils lavent les habits. Vous les laissez sécher les habits.
0: Ouais.
3: Et vous avez votre jour à vous de laver.
0: Ah.
3: Et quand vous lavez, vous séchez également.
0: Voilà. Et maintenant,
3: quand les cordes sont libres.
0: Et maintenant, vous trouvez donc qu'on a occupé les cordes même le jour où vous pensez qu'ils ne vont pas laver les habits. Vous faites comment? Vous enlevez leurs habits sur vos cordes?
3: Je fais de la place.
0: Ah, d'accord. Vous bousculez les habits pour avoir aussi un peu de place.
3: Oui.
0: D'accord, c'est entendu. On va dire bonjour à quatre personnes avant de partir.
3: Bonjour à Monsieur JCN.
0: Merci beaucoup.
3: Bonjour à Ulrich.
0: Ouais.
3: Bonjour au Président Guilou.
0: Et enfin?
3: À Madame la Présidente.
0: Merci beaucoup d'être passé ce matin. Bonne journée, Blacky.
3: Merci.
0: On bascule rapidement sur la une. Allô, bonjour.
4: Bonjour.
0: Oui, qui est-ce qui nous appelle?
4: Jean-Claude Ndé.
0: Ça, c'est Alino Novogada.
4: Non.
0: C'est qui?
4: Habite international.
0: Habite international.
4: Jean-Claude Ndé, bonjour.
0: Ah, il faut arrêter ça. Hein. On ne blague pas ici comme ça. Hein. Pourquoi tu aimes prendre les voix des autres et ta propre voix, tu viens avec après? Est-ce que c'est comme ça qu'on se comporte en famille? Toi, tu es très désordonné, hein? Je vais écrire à Infantino. Hein. Je vais écrire à Infantino parce que là, un habitant FIFA qui se comporte comme ça, c'est inquiétant pour les matchs de football, même si ce sont des interquartiers. Bon, l'habitant international, la question de ce matin, vous habitez une cour commune et vous trouvez que le voisin ou la voisine a occupé vos cordes au moment où vous voulez aussi sécher vos vêtements. Vous faites comment et comment éviter ça dans l'avenir?
5: Jean-Claude Ndé.
0: Oui.
5: Il y a un adage au quartier qui dit la paix est bien.
0: Mm-hmm.
5: Je fais le constat, ce sont mes propres cordes.
0: Ouais.
5: Le jour que je vais laver les habits, je vois qu'ils ont occupé.
0: Mm.
5: Jean-Claude Ndé,
0: mm-hmm.
5: avec les temps qui sont durs, j'achète une autre corde, je crée une autre corde.
0: Donc vous êtes à 6 heures du matin, vous avez fini de laver vos vêtements, vous venez les sécher, les boutiques sont fermées, vous partez, vous allez trouver les cordes où?
5: Jean-Claude Ndé.
0: Oui.
5: Même à la carrière, il y a les bars, il y a les boutiques qui ne se ferment pas. On appelle ça pharmacie de garde.
0: Ah, d'accord. Oui. C'est entendu, habite international. On va se séparer avec un bonjour à quatre personnes.
5: Bonjour à mon ami Edel Samal, qui est déjà là.
0: Ouais.
5: Bonjour au président du
0: il est chaud ce matin comme les pommes pilées.
5: Non, il est chaud.
0: C'est-à-dire que c'est la tension seulement, le gars a mis une veste ce matin.
5: Tu connais ce qu'on appelle le boom, sir?
0: Non.
5: Demande au président Guilou.
0: Ah, je vais demander ça. Donc, il a mis une veste ce matin, je ne sais pas ce qu'il sait pas qu'il a énervé comme ça.
5: Peut-être.
0: C'est-à-dire que la veste là a 22 boutons en diamant. Je ne sais pas là où il parle avec ça.
5: Je parle doucement.
0: Oui, je ne sais pas là où il part avec une veste qui a 22 boutons en diamant. Bon, heureusement qu'il a évité, l'or, hein, parce que maintenant, c'est pas bien de porter des boutons en or.
5: Il a rendez-vous avec la petite là.
0: Comment?
5: Avec la petite là.
0: Non, comment? Je n'est pas dans les affaires comme ça.
5: Oui. Bonjour à toute la population de Tonka.
0: Et enfin
5: mon épouse.
0: Merci beaucoup d'être passé ce matin. Bon, je ne vois ainsi qu'à toute la famille et puis à l'endroit de ceux qui nous appellent, parce que ça sonne sur les deux lignes. Donc, bien vouloir patienter 5 minutes, le temps pour nous de recevoir en studio l'éditorialiste sociopolitique de Réal FM, Mr. Ebel Bella Samari, pour la chronique matinale. Ce sera le premier, mesdames et messieurs. On revient à vous au téléphone pour vos avis et contre-avis sur la question de ce matin. Mr. Ebel Bella Samari, good morning.
6: Good morning, Jean-Claude Nguyen. Urich.
0: Tu es chaud comme les pompes pilées.
6: Tu connais la musique, la bienvenue, mon aider ou ma vie est déjà en danger.
0: Ça, c'est quelle chanson?
6: Il connaît.
0: Ça existe où?
6: Il dit que je connais ça.
0: Non, la chanson qui existe, c'est venez me sauver, Galé va nous, venez me sauver, Galé va nous tuer. Ce n'est pas ma vie en danger. Non, non, tu as fait le remix, c'est pas comme ça.
6: C'est le remix, c'est.
0: Non.
6: Parce que c'est que.
0: Venez me sauver, Galé va nous tuer. 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
6: The funny thing is that Irish, Jean Gringo is talking about me, forgetting himself.
0: Non.
6: Look at him.
0: Tu es tendu ce matin comme les pompiers.
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0: Blackie Le Lux, pas Le Lux. Toi, tu fais les remises même sur les noms des gens. C'est Blackie Le Lux, pas Blackie Le Lux.
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0: 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Et voilà, on va repartir au téléphone pour notre échange de ce matin. Je rappelle la question du jour pour vous qui nous retrouvez à l'instant, mesdames et messieurs, dans la matinale royale. Le rendez-vous, c'est de lundi à vendredi, 6h à 8h, avec votre humble serviteur Jean-Claude Nguyen. Vous habitez une cour commune. Vous trouvez que le voisin ou la voisine a occupé vos cordes au moment où vous voulez aussi sécher votre linge. Quelle sera votre réaction et comment éviter ce genre de situation à l'avenir? Dites-nous tout ce matin en nous appelant au 640 61 38 42, 640 61 38 42, 671 15 73 21. Au téléphone sur la 2, allô, bonjour.
8: Bonjour, monsieur Jean-Claude Gué.
0: Oui, comment est-ce que je vous appelle?
8: C'est le papa François de Biémassi.
0: Oh, papa François de Biémassi, comment allez-vous ce matin?
8: Bien,
0: merci. Ok, très content de vous avoir ce matin, de savoir que vous allez bien. Alors, papa François, vous faites comment quand vous vous trouvez devant ce genre de situation?
8: La première chose, je la ramène justement à l'ordre.
0: Mm-hmm.
8: Mettez votre corde aussi.
0: Ah, vous lui demandez de mettre aussi ses cordes. Hein?
8: Deuxième fois, je ramène. Troisième fois, j'enlève les jardins, je les fais sortir.
0: Donc après deux avertissements, vous passez à l'action.
8: Après deux avertissements, dans le calme, dans la paix, c'était bien ma petite souris. Et troisième fois, j'enlève de votre corps.
0: Mais c'est pas trop violent là, papa François?
8: Oui.
0: C'est pas violent ça?
8: Violent quand tu avertis deux fois, trois fois. Et vous parlez de toutes les causes, ce qu'on accroche sur vos murs de barrière. Qu'est-ce que vous en faites? C'est normal, c'est hygiénique. Ça ne se fait pas.
0: Mm.
8: Il y a beaucoup de choses, monsieur Nguyen, que vous faites aujourd'hui, que nous, on a vécu, on a essayé de remédier. Ce n'est pas bon. On n'accroche pas les habits sur les murs de barrière.
0: Mm.
8: Vous avez vu le Tour de France, vous avez déjà vu ça un jour?
0: Non.
8: Si vous regardez seulement les choses, vous regardez les choses pareilles. Moi, on regarde quand j'avais mes filles, je regardais. Donc, vraiment, c'est ce que je ferais.
0: Merci. D'accord.
8: Et bonjour à tous les Camerounais.
0: Merci.
8: Et surtout à tous les auditeurs du Royal FM. Beaucoup de courage à vous, les employés de cette association, de cette société, de ce comportement.
0: D'accord. Merci beaucoup, papa François, d'être passé ce matin. On va au téléphone, auditeur au bout du fil. Allô, bonjour.
9: Bonjour.
0: Oh, bonjour, monsieur le président fondateur Guilou. Comment ça va ce matin? Très bien, je suppose.
9: Je vous remercie.
0: Et comment se porte madame la présidente fondatrice?
9: 10 sur 10.
0: Apparemment, le jeudi, c'est férié chez elle. Hein?
9: Je vous pose une question. C'est vous qui posez la question. Vous vous êtes levé sur quel pied ce matin?
0: Des deux pieds.
9: Merci. Tu es intelligent. Tu es intelligent, ça va, allons-y.
0: Alors, Guilou.
9: Oui, frère.
0: La poule ne parle pas les affaires des dents.
9: Je vous écoute, frère.
0: Bon, c'est vrai que peut-être tu es aussi passé par là, mais la poule ne parle pas les affaires des dents. Sinon, okay. La question est là. Vous habitez une cour commune, vous trouvez que vos cordes ont été occupées par le voisin ou la voisine, au moins vous voulez sécher aussi votre linge. Vous faites comment?
9: Bon, déjà, au préalable, quand la corde, elle vous appartient, il faut déjà expliquer à vos voisins que chaque fois que vous voulez sécher vos vêtements, rassurez-vous que je n'ai pas la vaisselle ce jour. Non, je vous rassure. J'attends que. Le président a peine de.
0: Vous allez faire un communiqué, vous afficher, parce que tout le monde n'est pas à la maison au même moment. Donc, vous allez faire un communiqué, vous afficher que sur les cordes, que désormais, avant de sécher, prenez l'information.
9: C'est automatique, ça, ce sont mes cordes à moi. Venez me demander si vous avez versé après ce jour. Je vous dis non, vous allez là. Parce que ce sont mes cordes. Sinon, quand je vais trouver, vous bougez avec ça. Là, il n'y a même pas de blague. J'ai entendu quelqu'un dire que non, je m'avais acheté les cordes au marché pour ajouter sur mes cordes. Tu es bien, mon frère. Mes cordes à moi, je vais là, tu me dis que non, mon frère, t'enlèves.
0: D'accord, c'est entendu.
9: Alors, à qui la faute? Tu devrais d'abord me demander. Il faut, viens, tu viens demander. C'est pas que je tue monsieur.
0: Oui.
9: Tu viens mettre les habits là, même si vous ne voulez pas laver les habits, vous laver le jour là si tu ne m'as pas demandé. Non, d'accord. Ça t'apprendra. Désormais, t'as demandé, tu vas venir me demander.
0: D'accord, c'est entendu, Guilou. On va dire rapidement bonjour à quatre personnes.
9: Je vais dire bonjour à ma deuxième vice-présidente, Maman Vera.
0: Ouais.
9: Je vais dire bonjour à Aline Lumbé Okala. Je vais dire bonjour à tous les membres de l'association des auditeurs de OAFM.
0: Ouais.
9: Un bonjour spécial à J.C. Livre de Mendon. Bonjour à Femme Valable qui n'est pas en difficulté avec les enfants qui sont malades à l'hôpital. Beaucoup de courage à elle. Bonne journée à vous.
0: Merci beaucoup d'être passé ce matin, monsieur le président Guilou. 640 61 38 42 611 15 73 et 21. Vous habitez une cour commune. Vous trouvez que le voisin ou la voisine a occupé vos cordes au moment où vous voulez aussi sécher votre linge ou alors vos vêtements. Quelle sera votre réaction et comment éviter cette situation à l'avenir? Dites-nous tout ce matin sur Royal FM. Macabono musukto wenyo mainti biendi bivunge toi ici timbole biabo. Et ça sonne sur la 2. Allô, bonjour.
10: Oui, bonjour Jean Pongué.
0: Oui, bonjour, je vous appelle comment?
10: C'est Achille de Bimboman.
0: Ah, Achille, comment ça va ce matin mon grand?
10: Ah, je vais bien par la grâce de Dieu, je suis debout.
0: D'accord, très content de le savoir. Alors, quelle sera votre réaction si vous trouvez que vos cordes achetées par votre agent sont occupées par quelqu'un d'autre?
10: Vraiment, j'avoue que c'est une situation très gênante. Hein.
0: Mm-hmm.
10: Et c'est une situation que je vis même actuellement. C'est-à-dire, j'ai ma voisine qui est arrivée là. Vous savez, aujourd'hui, les bailleurs qui construisent les maisons, ils ne laissent même pas 10 centimes pour mettre les cordes à linge de leurs locataires. Mm-hmm. Donc, ça fait que elle s'est trouvée butée quand elle est venue là. Elle a beaucoup d'enfants. Quand elle fait dans la lycée, c'est devant ma cour. Que je viens trouver seulement que tous les habits, tout, sans même demander.
0: Parfois, même poser sur votre véranda.
10: Oui, elle a séché partout, même là où il ne faut même pas mettre les habits.
0: Donc, elle a séché sur vos cordes que vous avez achetées avec votre argent, elle a séché là-bas sans vous demander.
10: Oui, donc, c'est une situation qui me gêne un peu et j'ai dit, bon, vraiment, quand j'ai écouté ce sujet ce matin, j'ai dit, voilà, c'est exactement ce que je vis.
0: Et vous gérez donc, ça comment? Vous gérez ça comment?
10: Ce que je fais depuis, c'est que j'observe seulement. Je ne sais même pas encore quoi dire. J'ai même pas encore eu le temps de lui parler, de lui dire que non, qu'il faut qu'elle arrête ce type de comportement-là.
0: Donc vous soufflez le martyr tranquillement.
10: Pardon,
0: vous soufflez le martyr en silence.
10: Oui. Mais je crois que je vais trouver le temps. Parce que même la poubelle. Elle allait jusqu'à ce que j'ai vu sa poubelle. Elle est venue déposer sa poubelle parce que chez moi. Mais pour la poubelle, j'ai pris carrément parce qu'elle avait mis le poisson qui sentait avec les mouches. J'ai porté tout simplement, je suis allé déposer sur sa veranda sans rien maudire. Et elle a compris le message, elle n'a plus refait ça.
0: Voilà, elle a compris que là, elle a appuyé sur déranger.
10: Oui.
0: D'accord, on va dire bonjour à quatre personnes avant de partir.
10: Oui, je vais dire bonjour au président qui vient de passer là. Suzanne Guillou.
0: Ouais.
10: Oui, je pense aussi à Maman Vera, la vice-présidente.
0: Ouais, ensuite.
10: Oui, un bonjour spécial au chanteur Dany.
0: Et enfin?
10: Bonjour à tous les auditeurs de Royal FM, à Bébé de Régie.
0: Merci beaucoup d'être passé ce matin. Très bon journée également à vous ainsi qu'à toute la famille. On bascule rapidement sur la une. Allô, bonjour.
11: Bonjour, Toilette Talon.
0: Oui, l'homme des 12 morceaux, comment ça va? Très bien ce matin, merci.
11: Seulement 12 morceaux.
12: Je me porte bien, merci aussi.
0: D'accord, j'imagine que chez vous là-bas c'est grave. Hein. Chaque jour, on occupe vos cordes.
12: Justin.
0: Oui.
12: Je vais te demander là où tu prends même souvent tes inspirations le matin. C'est comme si quand tu marches là, les roues qui sont gâtées à Yaoundé, là tu peux avoir les inspirations. Un voisin t'a aussi dérangé avec l'histoire des cordes là. Hein.
0: Mais on vit ça tous les jours.
12: Vraiment, comme beaucoup de visiteurs sont passés là.
0: Il y a même des voisins, tellement les cordes ne suffisent plus qu'ils viennent m'accrocher sur votre porte comme vous n'êtes pas là. Vous venez souvent trouver les habits accrochés sur votre porte. Vous faites comment?
12: Je pense qu'il faut avertir. Vous avertissez une fois, deux fois, et comme il y a certains qui sont têtus, mm-hmm. ils veulent voir la réaction. Il faut avertir.
0: Mm-hmm.
12: Parce que moi, je ne parle même pas souvent à quatre fois. Dès qu'avertir une, deux, trois fois, ça fait comme la prière. La quatrième fois, toi-même, tu vas voir les dégâts que je vais faire. Soit je coupe cette corde-là, vous restez comme ça. Non, c'est
0: mieux. Oh non,
12: moi,
0: oh non.
12: Moi, je vais trouver une autre astuce là où placer la corde. Mais je vais avertir, il faut avertir.
0: À un moment donc, même, allô, allô, l'homme de 12 morceaux. À un moment, ça peut t'énerver, tu montes sur la tortue, c'est là-bas que toi tu peux placer tes cordes. Hein?
12: Mais je préfère les couper, enlever ta lame, j'ai mis, je trouve un autre.
0: Tu places sur la tortue parce que pour arriver là-bas, c'est compliqué. Allez, allons-y, on va dire bonjour à. Oui?
12: Bon, je vais dire rapidement bonjour d'abord à toi, les canons, à tous ceux qui t'accompagnent en studio.
0: Merci.
12: Je vais dire bonjour à la deuxième vice-présidente. Des auditeurs, Maman Vera.
0: Ouais.
12: Je vais dire bonjour à notre frère, notre vice-président Guy Alain.
0: Ouais.
12: Dis bonjour à Lise Mourada.
0: Et enfin?
12: À tous les auditeurs qui reçoivent mon bonjour et bon jeudi. C'est parce que demain c'est vendredi.
0: Oui.
12: Je vais pas d'abord dormir.
0: D'accord, bonne journée, l'homme des 12 morceaux. Toujours sur la une, allô, bonjour. Sur la une, allô, bonjour.
13: Bonjour.
0: Oui, qui est-ce qui nous appelle?
13: Christian de Mimoman.
0: Oui, Christian, vous faites comment si vos cordes sont occupées par le voisin ou la voisine?
13: Monsieur Ngué.
0: Oui.
13: La première des choses, je vais faire une vidéo.
0: Ah bon?
13: Pour avoir les preuves.
0: Et vous allez
13: où sont les preuves?
0: Vous allez envoyer la vidéo là, qui au juge?
13: Je fais d'abord une vidéo, je conseille, je n'envoie à personne.
0: Mm-hmm.
13: Hein? Je dis que, voilà, je suis propriétaire de cordes, voilà mes cordes sont où? Peut-être occupé de lundi à samedi, peut-être le dimanche que je vais laver mes habits.
0: Uh-huh.
13: Je trouve que les cordes sont plus occupées. Hein. Je fais une vidéo,
0: ouais.
13: Je reste tranquille.
0: Ouais.
13: Le plus, j'ai averti maintenant, après avoir fait la vidéo, j'ai averti à toutes les personnes.
0: Uh-huh.
13: Je dis pardon, de grâce, laissez-moi le dimanche
0: ouais.
13: pour laver et sécher mes vêtements.
0: Mm-hmm.
13: Mais si nous sommes en zone sèche, je vais patienter peut-être 2 heures de temps ou 3 heures de temps. Dès que c'est sec, je demande qu'on enlève et je sèche mes vêtements.
0: D'accord.
13: Mais, par contre, s'il y a peut-être une riposte, parce qu'il y a d'autres voisins qui ont ce qu'on appelle, il y a d'autres voisins qui ont vraiment dans le jargon, ce qu'on appelle dans le jargon, la gueule.
0: La longue bouche.
13: Je reste tranquille, hein. Elle va faire son one-man show. Après, dès qu'elle pose, je dis pardon, maman. Pardon, j'avais dit que dimanche, c'est mon jour que je dois laver et sécher mes vêtements. Pardon, enlève.
0: D'accord.
13: Si elle n'enlève pas, bon, peut-être, je vais trouver d'autres solutions. Alternative.
0: C'est entendu rapidement. Bonjour à 4 personnes avant de partir.
13: Oui, je dis bonjour au patriarche Thomas Massok, au patriarche Manu Onana, au patriarche Tegia et au sacré Guyana. Et bonjour à toute la communauté de Royal FM.
0: Merci. Merci beaucoup, très cher Christian Demi Bouman. Pour les autres qui appellent, malheureusement, on ne peut plus vous prendre. Le temps est déjà terminé. Eric Christian, combien le bonjour?
14: Bonjour, 3 lettres à nom.
0: Vous allez bien?
14: Ben, ça va, je suis debout, Dieu me fait grâce.
0: Comment se portent nos Lions indomptables à quelques jours d'entrer en compétition à la CAN de football féminin qui se joue au Maroc?
14: C'est vrai que la communication est fermée de ce côté-là, mais nous avons quelques indiscrétions qui laissent croire qu'il y a une certaine sérénité dans la tanière avec tout ce que Patrice Motsepe a promis, même si à l'heure actuelle, on ne sait toujours pas combien chaque joueuse va toucher pour cette Coupe d'Afrique des Nations de football comme prime de participation. Pourtant, la CAF a annoncé hier, et c'est transparent, que chaque pays qui joue cette Coupe d'Afrique des Nations touchera 86 millions de francs CFA. D'ailleurs, au Sénégal, on a annoncé, n'est-ce pas, l'équipe qui a touché chaque joueuse près de 2 500 000 francs CFA. Le vainqueur de cette Coupe d'Afrique des Nations aura plus d'un milliard, presque 200 000 francs CFA. Vous savez, c'est 2 millions de dollars et le dollar n'est pas à 500 francs CFA à cet instant précis. Donc, et à moins de 500 francs CFA, ça fait que le vainqueur va toucher donc près de plus d'un milliard, presque 200 000 francs CFA. On va rappeler 200 millions de francs CFA, voilà, j'y arrive, et indiquer également Jean-Claude Nguy que justement dans la tanière, Bernard Choutan, qui joue un double rôle de ce côté-là, finalement fait une sortie pour dire exactement quel est son rôle dans la tanière de cette équipe nationale du Cameroun. De toutes les façons, on fait la ronde des Lions Indomptables tout à l'heure dans la page spéciale réservée à la Coupe d'Afrique des Nations de football féminin. On restera au niveau de la CAF pour dire que 2027, c'est officiel, ce sera avec 28 nations. Patrice Motsepe l'a annoncé hier lors de sa conférence de presse avec d'importantes réformes que nous allons vous développer tout à l'heure dans le 7h. On parlera aussi de ces 23 millions de signatures de pétitions pour annuler l'Argentine et pour interdire l'Argentine de prendre part à la Coupe du Monde de football. Ils sont nombreux dans le monde entier qui ont fait cette pétition-là, estimant que la FIFA a beaucoup favorisé l'Argentine qui, au finish, a perdu la finale. On va aussi évoquer les Jeux du Commonwealth qui débutent ce soir officiellement avec la cérémonie qui est prévue à 20h du Cameroun, tout comme on parlera de Maureen Natin qui a finalement rejoint la team Cameroun du côté de Glasgow, elle qui sort des États-Unis d'Amérique. Donc l'effectif est au complet du côté de Glasgow pour ces Jeux du Commonwealth. On va aussi parler du tournoi Interpol qui sera rendu à sa troisième journée cet après-midi et surtout de ce tournoi de détection des talents Anafoot, c'est du côté de l'Est Cameroun avec la région de l'Est Cameroun qui joue la finale contre la région du centre. Les demi-finales sont disputées hier. On va aussi voir ce qui se passe à la Fédération camerounaise de bodybuilding and fitness qui organise le championnat du monde de cette compétition. Là, c'est prévu pour demain vendredi ici à Yaoundé. 400 athlètes issus de 22 pays sont déjà à Yaoundé au Hilton Hotel de Yaoundé pour prendre part à cette compétition mondiale. On va aussi voir ce qui se passe dans les transferts et les mercato.
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16: Good morning, Jean-Claude Nguy.
15: We are listening to you.
16: Yes, we are going to have stories ranging from bodybuilding, football, basketball, handball. And of course, we should take a delve into our special page just 3 days to the 14th edition of the Women's African Cup of Nations. And then we'll look at transfer dealings in Europe in a build-up to the 2026-2027 football season.
15: Rendez-vous dans exactement 4 minutes, mesdames et messieurs, pour retrouver tous les détails concernant ces titres de l'actualité sportive nationale et internationale dans le couloir. Royal Sport Bilingue, quant à moi, je vous reviens à 7h35 pour la suite de la matinale royale.
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0: Madame, monsieur, amis sportifs, bonjour. Royal Sport Bilingue, quatrième et avant-dernière sortie de la semaine. D'abord, les titres du 7h. Mondiaux de bodybuilding 2026, le Cameroun prêt à accueillir l'élite de la planète Terre. Le Hilton Hotel de Yaoundé sera dès demain le sanctuaire mondial du muscle et de la puissance. 400 athlètes issus de 22 pays sont à Yaoundé. Les détails dans cette édition. Sixième édition du tournoi des talents des pôles régionaux de la NAFOOT. La finale mettra aux prises cet après-midi la région de l'Est à celle du centre. Deux formations qui ont prouvé hier leur solidité mentale dans l'exercice des tirs au but en demi-finale, respectivement devant le Nord et l'Extrême Nord. Les réactions dans un instant. Cannes de football féminin Maroc 2026, le kick-off sera donné dimanche prochain et le vainqueur recevra 2 millions de dollars. Le Cameroun est dans la course et entre en scène le 29 prochain contre le Mali. L'enjeu le plus important est la qualif pour le mondial 2027 au Brésil. Les détails dans la page spéciale du journal. Voilà pour le sommaire.
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0: Et parlons d'abord du championnat national de cricket couplé à la Coupe du Cameroun. Après la troisième journée de cette première phase, le classement provisoire est le suivant. Premier Stallion Cricket Club de Mfou, 9 points avec 284 runs. Deuxième, New Star Cricket de Garo avec 9 points. Troisième, Spartia Cricket Club de Touguébé, 9 points. Quatrième, Academy Cricket Club de Douala, 6 points avec 252 runs. Cinquième, Copionies Cricket Club de Yaoundé, 6 points avec 208 rounds. 6e, Sixers Cricket Club de Deya, 6 points et 171 rounds. 7e, c'est Cheta Cricket Club de Bamenda, 3 points avec 306 rounds. 8e, c'est Trailblazer Cricket Club de Yaoundé, 3 points 172 rounds. 9e, c'est Pathfinder Cricket Club de Yaoundé, 3 points 157 rounds. 10e, c'est Royal Cricket Club de Boya, 0 points 214 rounds. 11e, Baron Cricket Club de Mendon avec 0.212 runs. Le 12e, c'est Warriors Cricket Club de Yaoundé avec 0 points pour 63 runs. Ce jeudi donc, la première phase du championnat féminin combiné à la Coupe du Cameroun de cricket va donc se disputer avec 10 clubs. On aura Emergence Lady Cricket Club de Mvogada, Spartan Lady Cricket Club de Touguébé, Academy Lady Cricket Club de Douala, Falcons Cricket Club de Yaoundé, Copionies Ladies Cricket Club de Yaoundé, Dynamic Ladies Cricket Club de Mendong, Baroness Cricket Club de Mendon, Warriors Ladies Cricket Club de Yaoundé, Queen Eleven Cricket Club de Mendon et Western Lady Cricket Club de Tian. Je rappelle que les matchs se disputent au lycée général Leclerc. Parlons cette fois-ci de ce tournoi du Septentrion à Garoua, capitale des futurs cracks du basketball, avec le coup d'envoi de la 8e édition du tournoi du Septentrion qui a été donné cette semaine à Garoua par un camp de basketball qui réunit 60 jeunes talents des trois régions du Septentrion. L'objectif, c'est de perfectionner le jeu et décrocher des bourses pour les États-Unis d'Amérique. D'autres activités meublent cet événement organisé par l'association Septentrion Sport Organization. On parle cette fois-ci du cyclisme avec la Fédération tchadienne de cyclisme sous le très haut patronat de son excellent Mahamat Idriss Déby Idno, président de la République du Tchad, avec la coordination du premier ministre chef du gouvernement qui vient d'annoncer l'organisation de la première édition du Tour cycliste international du Tchad, baptisé Tour cycliste de l'or blanc. La compétition se déroulera du 3 au 8 août prochain sur 5 étapes et un grand prix. D'ailleurs, le lundi 3 août, on parle de Sarre jusqu'à Kumba. Alors qu'on parle cette fois-ci des Jeux du Commonwealth, le Cameroun prend part à cette édition 2026 parmi les 6 disciplines qui prennent part à l'expédition. L'on retrouve l'haltérophilie. Et avec un responsable fédéral, vous évoquez le cas des haltérophiles camerounais. C'est dans ce reportage de Olivier Ndemaepon.
2: Ce n'est pas une première que de compter des haltérophiles dans la Cameroun Team. À la seule différence que pour les Jeux du Commonwealth 2026, la délégation des haltérophiles va se présenter en nombre très réduit. Telle est la révélation de Madeleine Ndolo Matam, directeur technique national du Cameroun.
3: Nous avons pu qualifier deux athlètes cette fois-ci. Deux messieurs, un athlète dans les 95 kg et un autre dans les 110 kg. Dans les 95 kg, nous avons l'athlète Onana Daniel et dans les 110, nous avons Ganja Pericles.
2: Naturellement, il n'y a pas de quoi remplir la Fédération d'assurance, de joie et de confiance.
3: on aurait dû qualifier plus d'athlètes. On ne prenait pas à toutes les compétitions qualificatives. Il y a le championnat d'Afrique qu'ils ont fait en Égypte là. Les filles n'ont pas pu faire le championnat du Commonwealth. Elles devaient déjà, n'est-ce pas, se positionner et entrer dans le ranking et pouvoir, n'est-ce pas, se qualifier au championnat d'Afrique, ce qui n'a pas été fait. Lui, il avait quand même pu pas une compétition jeune junior qui l'a permis de se positionner. Il a juste concrétisé pendant le championnat d'Afrique en Égypte.
2: Le Cameroun est représenté par deux haltérophiles à cette compétition d'importance. Toutefois, le niveau de préparation des deux athlètes donne parfois à réfléchir, selon le directeur technique national, Madeleine Ndoulou Matam.
3: L'athlète Ganja, bon, il est boussé, il va partir de la France, et l'athlète Onanaki partira du Cameroun. Bon, Ganja, lui, déjà, il est boussé olympique. Onana aussi travaille, bon, juste dans son club et avec des mini-stages qu'on fait. Ce n'est que ça. Il n'y a pas eu une préparation assez soutenue comme on le souhaitait. Parce que là, il devait, n'est-ce pas, être pris en charge depuis un bon moment. Les coachs se sont, n'est-ce pas, investis d'arrache-pied pour pouvoir, n'est-ce pas, le maintenir à une performance raisonnable.
2: Autre sujet d'inquiétude, la fuite de nombreux talents, à l'instar de Yenga Mbossi.
3: Vous savez, c'était l'une de nos meilleures athlètes dames. Et on va prendre un coup. Hein. C'est sûr que quand la meilleure athlète n'est plus là, automatiquement, ça va jouer sur l'équipe, naturellement. Elle est championne du Cameroun. C'est elle qui a souvent été meilleure au niveau africain et partout. Vous avez vu, on est allé dernièrement aux Jeux islamiques. On n'a pas pu remporter de médailles.
2: La puissance de frappe de la sélection camerounaise semble donc réduite, mais l'espoir reste de mise côté Fédération camerounaise d'haltérophilie.
0: Et l'effectif affiche déjà complet avant cette cérémonie officielle d'ouverture de ces Jeux du Commonwealth prévue à 20h ce soir. C'est Nora Mouni Atim, l'une des meilleures chances de médailles du Cameroun, qui a elle aussi rejoint la Team Cameroun hier en provenant des États-Unis d'Amérique comme les autres. Elle s'est dit prête à rééditer l'espoir des récents championnats d'Afrique d'athlétisme d'où elle est repartie avec l'or autour du cou. Et parlons cette fois-ci du Comité National Olympique et Sportif du Cameroun et l'Université de Yaoundé 2 qui sont désormais partenaires. Un accord cadre portant ouverture d'un master professionnel en sport en relations internationales à l'Institut des Relations Internationales du Cameroun, IRIC, a été signé hier après-midi dans la salle des actes du campus principal de l'institution universitaire. Je rappelle que c'était du côté de soi. Et puis on parle des sports de combat avec l'équipe nationale de Kung Fu qui est en route pour le championnat du monde de Chine. La Team Cameroun s'est préparée dans la discrétion et on attend donc les résultats de ce côté-là. Alors qu'au niveau de la Fédération Camerounaise de Karaté, la Coupe du Cameroun se prépare. Ce sera pour le 1er août prochain à 9h ici même à Yaoundé. On parle également de Savate qui annonce sa Coupe du Cameroun lors du Golden Week Open. C'est du côté d'Olembe. Ce sera le 8 août prochain. Parlons athlétisme avec cette marche interurbaine de solidarité et de patriotisme prévue du 28 juillet au 13 août 2026. Ce sera une marche de 647,3 km, 17 jours de marche, 14 étapes à franchir. D'ailleurs, que cette marche va débuter dans la région de l'Ouest Cameroun et va traverser 8 départements de cette région de l'Ouest avant l'arrivée à Yaoundé. Le promoteur et l'initiateur de cette marche, Michel Akamse Mba, avait déjà effectué l'exploit en réalité une marche entre Douala et Yaoundé. Je vous propose de l'écouter.
4: À travers ces centaines de kilomètres entre Bafoussam, les 8 départements de l'Ouest et Yaoundé, nous voulons porter les valeurs de l'unité, de la solidarité, vivre ensemble, de la protection de l'environnement, de la prévention, de l'amour de la patrie. Au plan physique, je tiens à rassurer l'opinion publique que je suis prêt. Les derniers mois ont été consacrés à une préparation intense, sacrifice d'entraînement, de discipline et de dépassement de soi. Mon corps est préparé à affronter cette épreuve exceptionnelle qui représente un véritable défi sportif et humain.
0: Et parlons du championnat du monde de bodybuilding and fitness. Le kick-off, ce sera demain au Hilton Hotel de Yaoundé. Ils sont 400 athlètes issus de 22 pays qui vont prendre part à cette compétition. Et le Cameroun est donc prêt à accueillir les 400 athlètes. D'ailleurs, dans la Team Cameroun, tout va pour le mieux. Comme le confirme ici le kinésithérapeute de l'équipe nationale du Cameroun, Népal, Santé de la Tanière.
5: Ils vont dire ici que nous sommes prêts parce que la fédération a mis des petits plats dans les camps. Les athlètes ont tous ont été fournis en tout ce qu'ils ont eu besoin, côté médical. et la pilotine est l'étape principale que je suis à une équipe. Parce que vous savez, c'est du but,
0: La team française est donc arrivée à Yaoundé pour remporter des médailles. Non, écoutons la présidente de cette fédération française.
6: Je m'appelle Marie Ripper et je suis la présidente française de la World Fitness Federation, WFF, pour les championnats du monde de bodybuilding et de fitness qui auront lieu du 24 au 28 juillet à Yaoundé. Je suis la présidente française et je suis juge internationale et j'amène l'équipe de France. Donc nous avons trois beaux athlètes, un athlète professionnel Jean-Luc Caruso et deux athlètes, on a Claudia Semereva en fille et puis Roland Mouret qui est un Camerounais. En fait nous les avons accueillis l'année dernière à La Ciotat en France puisque nous avons organisé les championnats du monde.
0: Écoutons cet autre bodybuilder qui est français, il est professionnel, il n'est pas venu blaguer.
7: Jean-Luc Caruso, athlète pro classique, catégorie légère on va dire, dans les pros. Il y a deux catégories, là c'est la légère. Du coup j'ai eu plusieurs titres, mais là les plus gros derniers, c'est champion du monde amateur l'année dernière. Du coup je passe professionnel grâce au choix du président de la fédération WFF. Et ça m'a relancé en fait, et du coup en Malaisie, deuxième en professionnel.
0: Et sur les favoris de cette compétition, écoutons le président de la Fédération camerounaise de bodybuilding and fitness, Achille Balemagne.
8: On a un sud-africain qui est pro, la Mouscade, on a le très bon Ghanéen qui a fait champion d'Afrique et qui l'a titillé. Ils ont fait la finale ensemble, une finale qui a duré en Warriors. On a aussi le français en pro, il y a deux français en pro. Ils sont très bons personnels, c'est des légionnaires français.
0: Ils parlons du handball, cette fois-ci avec les éliminatoires de la Coupe du Cameroun qui débute demain. Ce sera à l'Université de Yaoundé 1, au complexe de la Concorde de l'Université de Yaoundé 1, encore appelé le Mateco. Alors qu'il y a cette reconnaissance du handball africain pour un parcours déception, la Fédération Camerounaise de Handball se réjouit donc de la lettre officielle des félicitations adressées par le président de la Confédération africaine de handball, Monsieur Mansourou Arimou, qui est au président de FAP Handball, en reconnaissance de la brillante médaille d'argent remportée lors du 42e championnat d'Afrique des clubs vainqueurs de coupe à Kinshasa. On rappelle que le Cameroun était donc arrivé en finale, malheureusement ne l'a pas remporté. Écoutons le directeur technique national adjoint.
9: Augustin Nyonga, d'être un adjoint à la Fédé. À Douala, je suis président de Douala Handball Club. J'étais très agréablement surpris. Je venais pour une réparation commise par la Ligue au niveau du classement des équipes et une agréable surprise, le président de la Ligue régionale, pour une première, a donné un soutien à toutes les équipes engagées à la Coupe du Cameroun. Un soutien financier, même si c'est pour un seul taxi, c'est une première. Il faut relever ça et féliciter. Il peut arriver que je perde. C'est le sport, c'est la loi du sport. Il faut un vainqueur, il faut un vaincu. Mais nous allons donner tout ce qu'il y a dans nos tripes pour essayer de faire honneur à la Ligue régionale du littoral.
10: CAN de football féminin Maroc 2026, la page spéciale du journal.
0: Bonjour Florent Goyam.
11: Bonjour Eric Christian Cohn.
0: Et pour cette compétition, vous dites que les billets sont disponibles uniquement au format électronique.
11: C'est exact Eric Christian. La billetterie officiellement ouverte depuis le 21 juillet s'obtient exclusivement sur la plateforme WeBook ou via son application mobile officielle. Les deux premiers jours de vente sont réservés aux détenteurs de cartes Visa avant de s'ouvrir au grand public. La grille des tarifs pour sa part varie en fonction des catégories. La troisième équivaut à 20 dirhams, la deuxième à 30 et la première à 50 dirhams. La billetterie venant juste d'ouvrir, la commission d'organisation des phases finales de la CAN féminine Maroc 2026 n'a pas encore fait la communication officielle sur la tendance des ventes. Pour le reste, les tickets uniquement électroniques devront être présentés avant d'accéder au stade.
0: Et dans l'écho de la tanière des Lions Indomptables, une plus-value est notoire dans les rangs de l'encadrement technique.
11: Aux côtés de la sélectionneuse Valentine Nguélé, une figure bien connue du football camerounais joue son rôle dans la préparation des joueuses. Bernard Toutant, puisqu'il s'agit de lui, met son expertise au service des buteuses. Il est chargé d'accompagner le secteur offensif, perfectionner les déplacements, la finition et les automatismes des attaquantes. Pour la CAN féminine, l'exécutif de la FECAFOOT a répondu favorablement à la demande du staff technique des Lions Indomptable d'affecter au banc de touche l'ancien ailier de l'équipe Fagnon Senior de football. Bernard Toutant donne son sentiment et son regard technique sur le niveau de l'équipe après son arrivée dans la tanière.
12: J'ai double rôle. Mon rôle premier, c'est d'abord d'accompagner le staff j'accompagne surtout Philippe qui est préparateur physique. Mon rôle second, d'apporter mon expérience à mes jeunes sœurs. Je tiens à rappeler une chose. On a tendance à penser que le football c'est seulement tactique, physique et technique. On oublie que le plus important, la tactique c'est 20%, la technique c'est 20% et le physique c'est 20%. 40% c'est mental. Et je pense que c'est ce côté mental que j'apporte ici à la tanière. Apporter à mes jeunes sœurs l'esprit des lions indomptables. Or, ce que je fais exactement, c'est deux choses. Je fais ce qu'on appelle le pré-entraînement le matin, avant de commencer l'entraînement à 9h. 9h moins 15, je fais le pré-entraînement, c'est-à-dire que je permets aux filles d'abord de s'échauffer. Je fais des petits jeux qui sont très importants pour l'esprit d'équipe. Et après, à côté, j'accompagne celles qui se sentent pas, qui ne peuvent pas faire l'entraînement, qui ont besoin de faire l'entraînement à côté. Allez, j'accompagne, quoi.
11: Pour l'heure, la sélection féminine de football du Cameroun poursuit sa mise au vert.
0: Et ce fait divers impliquant la Fédération sénégalaise de football dans un non-paiement de facture d'hôtel.
11: L'équipe nationale féminine a brusquement quitté l'Axil Hôtel de Dakar.

0: Examiner cette affaire. Dans cette communication, le TASS annonce également le lancement imminent des auditions des différentes parties ainsi que l'examen des mémoires et observations déposées par chacune d'elles avant l'ouverture complète de la phase d'instruction. Cette nouvelle étape marque une avancée importante dans une procédure très attendue dont l'issue pourrait avoir des conséquences majeures. Pour l'instant, on ne sait toujours pas qui est le vainqueur de la Coupe d'Afrique des Nations de football 2025. Dispute entre le Maroc et le Sénégal en justice. Alors que Patrice Motsepe était face à la presse hier pour annoncer également des réformes historiques du football, la CAN passe officiellement avant 8 équipes d'ère 2027. On annonce également que le coach Joseph Brian Doko, qui est du côté de tout puissant Mazembe, a fait venir quelques joueuses camerounaises, Chloé Mimpa Lonti de Love Minprof, Divine Koussa d'Éclair Football Fille et Élise Ndomé Amar. Amazon FAP ont donc rejoint le tout-puissant Mazembe de la République démocratique du Congo. Je rappelle que le club tout-puissant Mazembe paye le coach camerounais à 5 millions de francs CFA le mois. Et puis parlons de Union Sportive d'Abomban, le champion de l'Elitou qui est allé présenter son trophée hier au gouverneur de la région de l'Est Cameroun. 27 ans après leur passage, Union d'Abomban a donc rejoint l'Elite One. Écoutons le président de cette club. Il s'agit du président Oyal Charmant qui revient sur cette présentation.
1: Il fallait chaque jour en son temps, il fallait d'abord finir avec cette activité, la région, à partir maintenant le plus vieux commence. Le plus important pour nous, c'est de faire de l'Union Sportive d'Abomban la victime du football de la région de l'Est, c'est-à-dire compter d'abord à 95% de force vive la jeunesse de notre région. Voilà pourquoi nous travaillons d'arrache-pied.
0: Et puis on parle cette fois-ci du tournoi Interpol avec les Mads, la troisième journée dans la Soupoule B qui se dispute ce jeudi. On aura au centre des salles la CAF à Bankomo à 11h, CAFAC Sport Academy qui jouera contre Mintab du Saint-Antrion à 13h, Hemlé de Botko jouera contre Épervier de Bolova à 15h, Union de Douala jouera contre Elexport de Limbé. La suite dans la Soupoule A, et c'est pour demain vendredi, mais voici les résultats disputés hier. Rizière a battu Girondin 5 buts à 2. Mancon United a battu AS Sokoto 2 à 0. Mintak a laminé Bafmen United 5 buts à 1. Mintak de la Haute-Sanaga prend donc une bonne option. Et c'est Mancon United qui occupe la deuxième place avec 4 points et 2 matchs seulement disputés. Rizière du Noun revient donc à la charge avec sa première victoire, 3 points sur 2 matchs déjà disputés. Parlons cette fois-ci du tournoi des talents des pôles régionaux de la NAFOOT. La 6e édition se dispute à Bertois et la finale va se disputer cet après-midi entre la région de l'Est Cameroun et la région du Centre. Les deux régions ont éliminé les régions de l'Or et de l'Extrême Nord. C'était hier lors des demi-finales. Donnons la parole à ce responsable de pôle région du Centre, Boum Kaldjob, qui revient sur cette qualification de la région du Centre.
2: Le pôle du Centre a été finaliste lors de la première édition. Après, le pôle a sombré. Donc, parce que ça n'a pas été facile. Avec parfois le départ de certains joueurs qui vont et après il faut toujours reconstituer. Donc bon, cette année nous avons décidé d'aller un peu de l'avant, d'essayer parce que c'est toujours les jeunes qu'on a mis, ce sont des enfants de la tournoi.
0: Parlons du classement FIFA du mois de juin. Le Cameroun a gagné une place et est passé à la 44e place pour la 43e position. Une avancée qui intrigue plus d'une personne en ce sens que le Cameroun n'était pas à la Coupe du Monde. Claude Bauken.
3: La Coupe du Monde est faite une compétition majeure. Le classement FIFA du 11 juin a pris en compte plusieurs d'autres paramètres. Dans le classement officiel, le Cameroun a fait plus de 2. Coach Cyprien Nufessi.
4: Question d'équilibre. Beaucoup des équipes n'étaient pas en Coupe du Monde et aussi ils ont gagné une place. Ça ne dépend uniquement des équipes nationales, ça dépend aussi des clubs. Certes, on n'a pas un grand ratio au niveau du club. C'est pas parce qu'on ne va pas en Coupe du Monde qu'on ne va pas engranger les points. Il y a beaucoup de mécanismes qui entrent en compte et que la FIFA a ces mécanismes pour essayer de voir, de comptabiliser les points, pour essayer d'atteindre les objectifs qu'ils ont fixés par rapport aux points des équipes nationales.
3: Le classement publié le 11 juin n'a pas tenu entièrement compte des qualifiés pour la messe du sport roi qui s'est déroulée entre le Mexique, le Canada et les États-Unis. Le coach Cyprien Nufessi développe une autre analyse.
4: Ça dépend aussi des points des autres équipes nationales qui se sont parties en Coupe du Monde. Est-ce qu'ils étaient devant le Cameroun? Est-ce qu'ils ont engagé combien de points? Les équipes africaines, oui, ils étaient au deuxième tour, mais ils ont gagné combien de matchs? Ils ont eu combien de points? Cap Vert a fait 3 matchs.

0: Du très grand Otou Marcelin a consommé ce matin encore sans modération, question de plonger dans l'histoire de la musique camerounaise et même africaine. Bah oui, c'est un véritable patriarche de la chanson, hein, une source d'inspiration pour les générations actuelles et même à venir. Avec lui ce matin, nous sommes rendus à 40 minutes après 7h, l'heure de Yaoundé Cameroun, et c'est le moment pour nous d'accueillir en studio l'éditorialiste économie du Royal FM pour le journal de l'économie, quatrième livraison de la semaine, Yannick Gelewi, bonjour.
1: Jean-Claude Gué, bonjour.
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Mesdames et messieurs, nous avons tous reçu le document officiel qui témoigne de l'admission de la valeur Renapro Finance S.A. pour ce qui est de cette étape très importante. Et dans le contenu, la Bourse des valeurs mobilières de l'Afrique centrale porte d'ailleurs à la connaissance du public et des intervenants du marché que la valeur dénommée Renapro Finance a été officiellement admise à compter du 30 juin dernier au mécanisme du dépositaire central unique de la communauté économique et monétaire de l'Afrique centrale en prélude à son arrivée prochaine à la cote de la Bourse des valeurs mobilières de l'Afrique centrale, la BVMAC, pour un montant global émis de près de 1,092,399 francs CFA, soit 52 019 actions au prix unitaire de 21 000 francs CFA. C'est dire donc que les actions de Renapro Finance SA ont été finalement enregistrées par la Bourse des valeurs mobilières de l'Afrique centrale et la cotation sera donc officialisée certainement selon le calendrier et l'agenda, surtout en conformité de l'intermédiaire financier ainsi que les partenaires y afférents. Mais il faut se le dire, Renapro Finance S.A. est donc dans une trajectoire de dynamisation de ses entités puisque l'ouverture de son capital vise à renforcer ses fonds propres dans le but d'accroître son portefeuille crédit. Vous savez, l'objectif, c'est d'avoir beaucoup plus de marge de manœuvre pour financer la production au plan local. Eh bien, en passant donc par la Bourse des valeurs mobilières de l'Afrique centrale, il est donc question d'étendre son réseau, d'abord en termes de diversification de son portefeuille de mobilisation du financement, mais surtout sur le terrain, accroître son réseau d'agences, améliorer sa conformité aux exigences réglementaires applicables aux établissements de microfinance, mais surtout être dans une transparence qui accroît sa crédibilité auprès de ses clients, auprès de ses partenaires. C'est dire que la propension est intéressante et dans des jours, des semaines à venir, on devra mieux comprendre les contours de cette grande opération qui est d'ailleurs pour la BVMAC un moment historique et très important pour un partenaire comme Renapro Finance SA, mais surtout pour l'essentiel des actionnaires aujourd'hui, des actionnaires qui sortent des couches spécifiques, des couches qui ne sont pas toujours ciblées par certains acteurs qui font d'ailleurs leur entrée au sein des places boursières en Afrique, dont c'est une dynamique très importante et certainement une expérience à suivre de près, mais aussi à vivre. Le lieu aussi de rappeler que grâce aux opérations de Renapro Finance S.A., il y a donc une propension à la culture boursière auprès des agents économiques nationaux et ceux de la sous-région Afrique centrale qui se sont d'ailleurs intéressés, qui n'avaient pas assez de moyens. On rappelle d'ailleurs que l'action de Renapro Finance S.A., 21 000 francs CFA, c'est d'ailleurs un actionnariat très accessible et qui pourrait davantage permettre une insertion économique et financière. La lutte pour la culture boursière, c'est aussi un travail pour l'inclusion financière. Un sujet de grande importance. Nous y reviendrons. Alors, l'on remarque aujourd'hui qu'il ne fait pas toujours bon vivre au-delà de nos frontières. Vous avez eu une grande expérience avec la Coupe du Monde.

0: manière très sérieuse. Il n'y a qu'aujourd'hui, des vagues de chaleur ont empêché beaucoup de travailleurs à s'exercer normalement. L'étude est rendue publique par la London School of Economics qui parle d'une canicule qui a entraîné des pertes de près de 24 millions d'heures de travail. Vous pouvez vous imaginer, c'est-à-dire qu'à ce niveau, les travailleurs, ceux qui s'exercent dans des activités, ceux qui sont employés dans des entreprises, ont du mal à s'exercer, à travailler normalement du fait du climat, de l'environnement qui n'est pas du tout favorable au vécu de l'être humain. On ne parle pas ici du Sahel, sur le continent africain ou de certaines zones qui sont parfois pointées du doigt par des études qui nous viennent des grands chercheurs en Occident. Les personnes occupant des emplois plus exposés à la chaleur et physiquement exigeants dans les secteurs tels que la construction et l'agriculture ont réduit davantage leurs heures de travail que celles travaillant d'ailleurs dans des emplois peu exposés physiquement, peu contraignants. Donc, dans les universités, ça se passait un tout petit peu parce que certains pouvaient être à l'abri, mais pour ceux qui sont exposés, les chercheurs se sont donc intéressés à la manière dont les Britanniques percevaient les valeurs, les effets de la vague de chaleur sur leur travail, leur capacité à dormir et éventuellement des changements concernant leur trajet, domicile, travail et leur environnement de travail. C'est devenu donc très difficile de ce côté au-delà de l'hiver où c'est pratiquement invivable. Désormais, c'est la chaleur et vous savez, c'est la conséquence d'une situation qui a été provoquée par l'industrialisation, le capitalisme à outrance, la dégradation de l'environnement. Les premières victimes sont les principaux auteurs de cette dégradation de l'environnement qui engendre donc cette situation intenable. Reparlons de la BVMark, la Bourse des valeurs mobilières de l'Afrique centrale. Eh bien, ce matin, vous constaterez fondamentalement dans le compartiment des actions qui nous intéressent de plus en plus. Et chaque matin, il est important de le réitérer. La valeur des transactions, donc aujourd'hui, affiche 337 000 de francs CFA. La capitalisation boursière change un tout petit peu. On en est aujourd'hui à 1 806 623 982 985 francs CFA. En cours de dette obligataire, 1 228 830 754 840 francs CFA. On peut dire un mot rapidement sur le bulletin officiel de la cote et la dernière séance de cotation. Rappelons-le, date d'hier, nous étions dans le 22 juillet 2026. Eh bien, ce matin, la physionomie de ce marché, trois actions de la Socapal ont été échangées au prix unitaire de 53 000 francs CFA avec un cours en hausse de 0,001% par rapport à son niveau de clôture de la veille pour un montant global de 159 000 francs CFA. Deux actions de la BGF et Holding Corporation ont été échangées au prix unitaire de 89 001 francs CFA. Par rapport à son niveau de clôture, il faut noter qu'il y a eu une hausse de près de 2,30% du cours de cette action avec pour un montant global de 278 000 de francs CFA. Les titres demandés à l'achat, 10 actions de la Société des eaux minérales du Cameroun, 555 actions de la Safakam, 9 actions de la Socapalm, 2306 actions de la BGF Holding Corporation. Il y a également les titres offerts à la vente, 2942 actions de la Socapalm, 158 actions de la Régionale, 70 actions de la Banque, 743 actions de la SGR, 198 actions de la BGF Holding Corporation. L'indice BVMark Oshia Index augmente de 0,93%, passant de 1145,40 à 1156,04 points.
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0: est sur le marché de change. Le dollar américain vaut 573,91 francs CFA. Le dollar canadien, ce matin, 408,16 francs CFA. Vous avez d'ailleurs le franc suisse qui vaut ce matin 705,49 francs CFA. On parle de la livre sterling 768,025 francs CFA. L'euro, aucun changement, 655,96 francs CFA. Le cédi ghanéen, 49,52 francs CFA. Le naira nigérian, 0,42 francs CFA. La livre égyptienne, 11,19 francs CFA. Le rand sud-africain, 35,04 francs CFA. Le rouble russe, 7,36 francs CFA. Une roupie indienne, 5,93 francs CFA. Et le renminbi chinois, 84,73 francs CFA.
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0: Petit rappel sur le prix du kilogramme de cacao. Les tendances varient. Le système d'information de l'Office national du cacao et du café. Le prix CAF ce matin, d'ailleurs, la dernière actualisation date bien sûr d'hier. Eh bien, prix CAF, 3116 francs CFA le kilogramme. Prix FOB, 3039 francs CFA. Le prix d'achat minimum du côté de Douala, 2500 francs CFA le kilogramme. Le prix maximum, 2600 francs CFA. Café Robusta, prix CAF, 2256 francs CFA le kilogramme. Prix FOB, 2145 francs CFA le kilogramme. C'est tout pour cette édition.
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0: Merci à Yannick Gelewi que nous retrouverons naturellement demain pour la dernière de la semaine. Mais de suite, nous accueillons l'équipe du 8h bilingue pour la première entre-journal de la journée sur RFM, Dorine Bimi et Ngan Nadej. Nadej Ngan, good morning.
1: Good morning, JCN.
0: What do you have this morning?
1: The food aid that had come in from China, the bag of rice, they have begun distribution to some 5 regions across the country.
0: Dorine Bimi, bonjour.
2: Merci, JCN, bonjour à toi.
0: Au devant de l'actualité.
2: Le lancement de la 24e édition de la campagne Vacances sans Sida. On verra cela avec les jeunes qui sont les plus exposés à cette maladie-là.
0: C'est entendu, rendez-vous dans exactement 6 minutes et 2 secondes. Quant à moi, mesdames et messieurs, je voudrais vous dire solennellement merci la main sur le cœur d'avoir été encore de nôtre ce matin dans le cadre de ce voyage radiophonique pour la 4e sortie de la semaine de la matinale royale. Merci également à toute la team qui a bossé le riche sur la console centrale pour la mise en onde. Alain Osé derrière les caméras côté régie vidéo. Une coordination centrale assurée par Roger, le directeur général de Royal FM sous la supervision générale du PDG, le révérend pasteur Bissai Emmanuel Noël. Jean-Claude Nguyen, c'est mon nom. Rendez-vous demain 6h à 8h, mais juste après le 8h bilingue, Bill Zorok sera là pour l'émission Ecoba Royal jusqu'à 12h. Ne l'oubliez jamais, le chien qui a vu la panthère, même le jeudi, et celui qui ne l'a pas vu, n'ont pas la même façon de courir.
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0: Mesdames, Messieurs, bonjour. Le 8h bilingue, good morning, Nadej Ngong.
1: Bonjour, Dorine Bimi, good morning, dear listener, the headlines.
0: Lancement de la 24e édition de la campagne Vacances sans sida. Pour sensibiliser 9 millions de jeunes, nous tenterons de comprendre leur niveau d'alerte et leurs précautions à elles prises pour l'éviter dans le 8h bilingue.
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0: Mesdames, Messieurs, une fois de plus, bonjour. La campagne de sensibilisation au VIH-SIDA est lancée sur l'ensemble du territoire national et au Cameroun. C'est 21 000 nouveaux cas d'infection au SIDA enregistrés chaque année avec un taux de prévalence chez 15 à 49 ans. Et avec cette jeunesse qui est la plus exposée, vous tentez de comprendre leur niveau d'alerte et les précautions à elles prises pour l'éviter. Florent Goyam, chef de la brigade des reportages.
2: Le sida existe et bien de jeunes en sont conscients dans la ville de Yaoundé. C'est le cas de Sarah et Brian, enseignantes et universitaires respectivement.
3: Le sida, pour moi, c'est une maladie infectieuse, en fait.
4: Le sida, je sais que c'est une maladie sexuellement transmissible, incurable.
2: En plus de connaître la maladie, nos interlocuteurs partagent les modes de transmission.
3: Elle se transmet par les rapports sexuels non protégés et par l'usage des objets tués.
4: Elle se transmet par voie sexuelle, par transfusion sanguine.
2: Malgré les dangers, il existe encore une bonne partie de la jeunesse qui minimise les risques d'infection au sida, à en croire Emmanuel.
5: La recherche du matériel et la pression sociale ont poussé trop de personnes vers les sugar daddy. La petite veut le dernier téléphone à la mode. Le vieux vient avec de l'argent et exige le cher contre cher. Ajoute à ça les histoires de soirées privées et de partout qui se gèrent dans les groupes WhatsApp avec l'alcool, les stupéfiants, etc. Les gens oublient carrément que le danger est dehors.
2: Au-delà de la sensibilisation, chacun des jeunes rencontrés dans les artères de la cité capitale a sa propre mesure barrière.
3: J'utilise les capotes pour ne pas avoir une transmission.
4: L'abstinence est la meilleure protection.
5: Le dépistage est le seul truc qui te donne le contrôle sur ta propre vie. Soit tu es négatif et ça te calme direct pour que tu fasses attention. Soit tu es positif et tu prends tes soins tout de suite pour continuer à vivre ta vie normalement sans contaminer personne.
2: Initiée en 2003 au Cameroun, la campagne Vacances sans sida a pour objectif réduire les nouvelles infections au VIH et au IST pendant cette période, tout en promouvant des comportements sexuels responsables. Un accent est également mis sur la lutte contre la consommation d'alcool et de drogue, et même la dépravation des mœurs.
0: Après vous, Florent Goyam, le Festival international du corps en voilier sera lancé tout à l'heure. Cela sera dédié aux arts vivants dans ce théâtre performance. Objectif favoriser leur réseautage. L'événement est prévu durant 4 jours. Le ministre des Arts et de la Culture s'entretient ce jour avec les professionnels des métiers de l'édition. Les échanges se tiennent dans la salle de la convivialité du Musée national dès 10h30. Les travaux du comité départemental de coordination administrative et maintien de l'ordre de la Léquié dans la région du centre s'achèvent ce jour à la salle des actes de la mairie d'Okola. Tout de suite, la page internationale.
6: La page internationale.
0: La RDC reste dans l'attente du dialogue national. La République démocratique du Congo, les opposants et les confessions religieuses attendent désormais l'ordonnance présidentielle qui doit officiellement lancer les préparatifs du dialogue national annoncé par la présidence congolaise le 17 juillet 2026 dernier. En sport sans transition, le Cameroun prend part dès ce jour à l'édition 2026 des Jeux du Commonwealth. Le pays est représenté par 6 disciplines. Ce sont les para-athlétismes, le judo, l'haltérophilie, l'athlétisme. Les Jeux du Commonwealth qui s'ouvrent ce jour dans la ville écossaise de Glasgow s'achèvent le 2 août prochain.
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0: Dorine Mbimi au micro de présentation. On se retrouve demain pour le même exercice. Et pour l'heure, on accueille Bill Zorok. Bonjour, Bill.
11: Et moi, je dis bonjour à Dorine Mbimi.
0: Merci, bonjour à toi.
11: Je vous allez bien, les filles?
0: Ça va, on se porte bien, par la grâce de Dieu.
11: C'est un plaisir que de vous retrouver ce matin. Et c'est toujours avec beaucoup de bonne humeur, beaucoup de... Voilà, que je suis là ce matin.
12: La neige est perdue. Bonjour les filles.
0: Merci, bonjour.
12: Voilà, on est jeudi et on va évidemment, n'est-ce pas, se permettre de faire bouger la capitale. Avec les auditeurs, ce sera une très très belle balade.
0: D'accord, c'est tout à l'heure. Nous, on se retrouve demain à 8h.

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0: Le 117 nous rend visite ce matin, c'est pourquoi.
1: Alors, Grandville, si je suis revenu ce matin, vous, ils me coûteront surpris. Ça fait quand même beaucoup.
0: Oui, ça fait très longtemps.
1: Les anciennes habitudes sont en train de refaire surface.
0: Ah bon, c'est-à-dire?
1: À travers ce que j'ai subi avant-hier.
0: Comment ça?
1: Alors, dans l'exercice de mes fonctions, je prends le taxi au niveau de Flamenco, je traverse au niveau de feu. Alors, lorsque je traverse au niveau de feu orange, le bonhomme rouge a signalé pour ceux qui venaient à ma droite, directement ils ont déclenché. Je me suis arrêté, j'ai marqué un temps d'arrêt pour qu'il passe. Un véhicule banalisé est venu s'arrêter auprès de moi.
0: Oui.
1: Il m'a dit, monsieur, arrêtez-vous, vous avez violé le feu.
0: Sur les 88.4, chers auditeurs de la presse face au scanner, c'est avec Jean-Marie Anaba, bonjour.
2: Merci, bonjour Bilzor, bonjour à tous nos auditeurs, bonjour aux internautes, bonjour aux mutualistes.
3: Tous ces projets-là, il faut régler d'abord la question de la gouvernance du pays. Avoir des personnes éprises d'amour du Cameroun, soucieuses du développement de ce pays, et c'est à eux qu'on permettra d'engager ces exploitations-là, parce qu'il n'est pas question, vous l'avez dit tantôt, de mener des activités prétendument pour l'intérêt national, alors que ça vise à enrichir une clique de personnes.
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0: mais nous reconnaissons aussi que le Cameroun était dans les accords d'assainissement. Donc ça n'a pas vraiment permis au président ou alors au gouvernement de faire ce qu'il devait faire, mais le Cameroun a tenu le tabac, nous sommes debout.
1: Tu venais déposer la viande, il disait que c'est du gâchis, il va aller les placer ailleurs. Il ramassait la cagnotte pour aller la vendanger quelque part. Les enfants de Lyon restaient quasiment affamés. Donc, un autre homme de Dieu que mon frère Mayaga qui est ici,

0: lancer son offre politique à la presse il y a pratiquement 3 mois. Il m'a dit au revoir, il est allé en France, il est allé un peu en Belgique. Bref, il a pris ses vacances en France. Il y a passé 3 mois.
1: C'est amusant, mais c'est belle et c'est amusant en même temps.
2: Ah, ça.
1: Vraiment, avec nous sommes au Cameroun. Pour mieux vivre dans ce pays.
3: Oui, bonjour, Saint-Dicet.
2: Bonjour, Basile.
3: Oui, Jean-Bille.
2: Oui, très bien.
3: Si ce n'était pas Saint-Dicet qui racontait cette histoire,
2: tu ne pourrais pas croire. Ecoba Royal, en cette matinée, mesdames, messieurs, c'est parti. Il s'appelle Ulrich Comwell, DJ. C'est lui qui s'occupe des platines ce matin. Mon Dieu, oh, quelle merveille. C'est magnifique, François. Merci beaucoup. Vraiment, tu fais preuve d'ingéniosité absolue ce matin. Et ça, tu mérites une bière. Tu bois quoi? Voilà. Et le... Ben, jus de fruits, d'accord, c'est noté. Hein? Jus de fruits pour Monsieur Kems. DJ Kem sur la radio ce matin, sur les 88.4 derrière les caméras. Alain Kouekam est bel et bien présent. Brian, tu es là? Est-ce que Brian est là? Ok, d'accord. Et de l'autre côté, coordination centrale de Duc Roger, qui est de Kiki, avec à la conception et supervision générale de cette émission, le révérend pasteur Bissa Emmanuel Noël. Je suis avec vous jusqu'à 11h55. Alors installez-vous confortablement, chers auditeurs, parce que tout de suite, nous allons écouter le message du jour. Vous qui avez encore vos mamans. Vous qui avez encore vos mamans. Je répète, vous qui avez encore vos moments, écoutez ça.
4: Ma première chambre, c'est le ventre de ma mère. Mon premier restaurant est les seins de ma mère. Ma première toilette est les genoux de ma mère. Ma première école, c'est la cuisine de ma mère. Mon premier enseignant, c'est ma mère. Mon premier médecin, toujours ma mère. Que Dieu bénisse nos mères. Ma première chambre, c'est le ventre de ma mère. Mon premier restaurant est les seins de ma mère. Ma première toilette est les genoux de ma mère. Ma première école, c'est la cuisine de ma mère. Mon premier enseignant, c'est ma mère. Mon premier médecin, toujours ma mère. Que Dieu bénisse nos mères.

0: 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Chers auditeurs, acte 7 de la Masso. 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
1: Vous êtes sur les 88.4, chers auditeurs. Vous faites bien de rester en notre compagnie ce matin. Pour ceux qui viennent de se joindre à nous, eh bien, bienvenue. Bienvenue à Ekomba Royal. On va faire un clin d'œil à Aimé Sadour qui nous écoute de quelque part, le grand frangin. Allez, tu as mon salut très amical et très fraternel ce matin. Chers auditeurs, hier nous avons parlé, n'est-ce pas, du cas du 117 qui a subi les frasques de la police camerounaise. Eh bien, il y a certains brebis galeuses dans la police camerounaise qui se permettent de faire n'importe quoi, n'importe comment. Il y a certains brebis galeuses qui portent nos tenues, les tenues que nous payons avec notre argent. Notre argent les paye. Et ils sont là pour notre sécurité et la sécurité de nos biens. Mais ils sont là encore à nous abuser. Que ce soit du côté de la gendarmerie ou de la police, eh bien, ces gens-là, ces brebis galeuses doivent être détectés. Chers auditeurs, je m'en vais ce matin vous raconter une histoire qui s'est passée du côté du Nigeria. Et après, une fois que je vous l'ai raconté, nous allons pouvoir en commenter, en discuter. Écoutez ce qui est arrivé. Des policiers d'Abuja menaçaient de révocation et de poursuite après avoir extorqué le chef de la lutte anticorruption du Nigeria. Qu'est-ce qui s'est passé? 4 agents de police corrompus, rattachés au commandement de la police du territoire de la capitale fédérale, se sont retrouvés derrière les barreaux après avoir ciblé un conducteur à un point de contrôle illégal dans le quartier animé de Banex, à Ouzé, c'est à Abuja. Ce n'est que trop tard qu'ils ont réalisé que leur victime était le docteur Moussa Adamu Aliou, président de la commission indépendante sur les pratiques corrompues et autres infractions assimilées, ICPC. Après avoir abandonné leur poste d'affectation respectif dans diverses divisions pour monter une opération de contrôle non autorisée en vue de s'enrichir rapidement, ces policiers ont interpellé le docteur Aliou, l'ont traité comme un automobiliste ordinaire et ont exigé de l'argent avec agressivité. Plutôt que de faire escalader la situation sur le coup, le patron de la lutte anticorruption a gardé son calme, a fait effectuer un virement sur son compte et s'est laissé estorquer par les agents jusqu'à un opérateur de point de vente qu'on appelle POS à proximité. Après avoir forcé le docteur Aliou à payer lui-même les frais de transaction, les policiers ont retiré. Bon, et on parle de 53 000 dollars, hein, voilà, en espèces. Et se sont partagés évidemment les butins et ont pris la fuite. Leur triomphe aura été de courte durée. À la suite d'un signalement rapide du président de l'ICPC au commandement de la police, le commissaire de la police du FCT, Ahmed Sanoussi, a lancé une traque immédiate qui a permis de localiser, d'arrêter et de placer en détention les 4 agents. Le commandement les a soumis à des procès disciplinaires internes et confirmant qu'ils risquent une révocation sommaire des effectifs ainsi que des poursuites pénales afin d'envoyer un message décisif contre la corruption policière au Nigeria. Chers auditeurs, quand je vous ai raconté ça, est-ce que vous pensez, parce que c'est ma question ce matin, que ceci pourrait arriver au Cameroun? Quand je vous ai raconté l'histoire-ci, est-ce que vous pensez qu'au Cameroun, en l'état actuel, ça peut arriver? Je pose la question parce que il y a en ce moment où je vous parle, un gars qu'on appelle Jacques Bertrand Mang, en prison, à Douala, qui n'a fait que, comment on dit ça en français, publier sur les réseaux sociaux les exactions de la police. Les gars ont monté tous les coups possibles. Aujourd'hui, il est où? Oui, parce que les gars de la police, ils se protègent entre eux. Mais il y a un monsieur qu'on appelle monsieur Mbagangeli. Ce monsieur, je l'adore. Ce monsieur-là, je l'adore, ce monsieur. Bon, on adore Dieu, mais je l'aime bien. Prenons cet auditeur un peu avant de continuer. Allô, bonjour. Je ne t'entends pas bien. Allô?
0: Allô, bonjour.
1: Oui, c'est de la part de? C'est le papa Kamto. Oui, papa Kamto, merci d'être là. Allons-y, papa Kamto.
0: Ok. Vraiment, ce qui s'est passé au Nigeria, là, je ne crois pas que ça peut se faire au Cameroun.
1: Pourquoi, papa Kamto?
0: Parce que la justice camerounaise refuse de faire son travail.
1: Oh là là.
0: Parce que lorsque vous allez donner ce genre de rapport à nos responsables de la justice, ils vont plutôt passer derrière et voir les concernés et dire que on fait comment dans la situation. Et quand on aura donné pour eux, l'affaire sera tuée. C'est comme ça que nous fonctionnons au Cameroun.
1: Ah, ça.
0: Donc, quel que soit ce qu'on fait au Cameroun en matière de justice, ça ne peut pas avancer.
1: Merci.
0: J'en ai terminé.
1: Merci, papa Kamto. Merci pour cette contribution ce matin. Allô, bonjour. Allô? Allô, bonjour.
3: Bonjour, Christian.
1: Oui, le patriarche Manionana.
3: Bonjour à tous les usagers camerounais et citoyens.
1: Je vous en prie.
3: Bonjour au corps de la police. Dis-donc.
1: Je vous en prie.
3: Lorsqu'un policier est pris en flagrant délit administratif, lorsque vous déposez une plainte contre lui chez le DG, le délégué général de la sécurité nationale, il envoie à un service qu'on appelle service de police et de contrôle de police. Arrivé là-bas, on met le dossier dans le dilatoire. On fait un rapport contre le plaignant.
1: C'est clair.
3: Alors, quand je leur ai dit bonjour, ils ont leur solidarité du corps.
1: Oui.
3: Et non de corps, du corps de la police. On va voir à quel niveau, à quel sens se vouer. Mais, pour un homme averti, il va prendre les décharges de leur courrier central et déposer chez le procureur.
1: Je vous en prie.
3: Et il faut être efficace pour défendre son sujet chez le procureur avant qu'il enrôle le dossier chez le président du tribunal.
1: Je vous en prie.
3: Ça fait trop de tractations, trop de menaces. Mais, tu dis vrai, c'est le contribuable du marché de Fundi d'Adamawa qui paye cette constitution.
1: Bien sûr.
3: Vestimentaire de la police.
1: Bien sûr.
3: Alors,
1: même le salaire.
3: On est délité à nous-mêmes. On va faire comme on dit.
1: Non, il n'est pas question de on va faire comment ici, là. Ça va se faire. Merci beaucoup, Patriarche. Allô, bonjour.
4: Bonjour, mon nouvel ami. Le meilleur
1: public. Gauthier, comment vas-tu?
4: Par la grâce de Dieu, Bill de l'homme, je suis rentré sur Yaoundé.
1: Ah oui, le pasteur Gauthier, il est avec nous ce matin. Merci d'être là. Je t'écoute, mon frère.
4: Bonjour à tous les millions d'auditeurs de Royal FM.
1: Merci beaucoup.
4: La bonne nouvelle, d'abord, c'est que je reçois déjà Royal FM à ma carte.
1: Super! Ah, dis donc. C'est magnifique.
4: Je ne sais pas ce que je serais encore faire le sorcier là.
1: C'est parfait, c'est magnifique. Merci beaucoup.
4: Bon, maintenant on parle de la police. Moi je ne parle pas
1: de la gendarmerie et de la gendarmerie. Il n'y a pas que la police dans cette histoire. Il y a aussi la gendarmerie.
4: Je peux parler de sa bille parce que je sais que dans ma voiture j'ai déjà la maquette. Avec le président du syndicat ici, c'est un dit que j'ai dans ma maquette.
1: Je vous en prie.
4: On n'aura pas résolu le problème de Okwamari à la descente, là, les gars qui sont là avec la moto. Ça va aller très mal. Hein. Peut-être que c'est par là que ça va commencer au Cameroun. Bon. Quand je parle de la police, Mbagangele, le père de la police, fait déjà trop. Aujourd'hui, vous trouvez même les commissaires de police sont en train de diriger la circulation.
1: Oui.
4: Dans les...
1: Oui.
4: Ça c'est-à-dire il les a mis au travail. Aujourd'hui, vous arrivez dans un poste de police, dans un commissariat, à 16h, il n'y a pas encore la relève. Ceux de 15h, ceux de 7h, 15h sont encore là. Il les a mis au travail. Les dossiers ne dorment plus dans les tiroirs. Parce que quand ça dort, tout court, vite à la délégation, on les appelle pour remettre. Mais il y a un problème entre eux. Je ne sais pas pourquoi la police des polices ne veut pas faire le travail. Il faudrait que nous écrivions à la délégation générale de la sécurité nationale parce que l'ancienne église Barganderi ne s'amuse pas. La corruption a atteint un autre niveau. Il y a des brebis galeuses. Moi, j'ai arraché un macaron que je tiens ici. Parce qu'il est parti couper la valve d'un ou deux bâtiments pour 500 francs.
1: Ah,
4: il m'a dit 10 000 fois.
1: D'accord. D'accord.
4: Et je dis que tant qu'il me rentre, il ne remet pas le pneu de ce mauvais bâtiment. Moi, je ne vais pas l'amener sur le doyen.
1: D'accord. En tout cas, on en reparlera. Merci beaucoup, mon grand. Merci d'être passé par là ce matin, l'ami Guater, le pasteur Guater. C'est au 671 15 73 21 640 61 38 42. Vous pensez, chers auditeurs, qu'on peut véritablement compter sur nos responsables ici afin que ces gars soient véritablement châtiés? Parce que, bon, ben, en fait, ces gars du Nigeria, là, du côté du Nigeria, vont être tranquillement déshabillés. Oui, on va les déshabiller, ça c'est certain. C'est-à-dire que ces gars de la police seront déshabillés et il y aura une poursuite contre eux en justice. C'est tout simplement extraordinaire. Attention, il est bon, n'est-ce pas, de le savoir. Il est bon, n'est-ce pas, que tout le monde le sache. Donc, il est bon, n'est-ce pas, évidemment, n'est-ce pas, que tout le monde le sache. Oui, chers auditeurs, ce matin, cette histoire que je vous racontais au Nigeria, eh bien, le commandant s'est saisi de l'affaire. On a récupéré, évidemment, n'est-ce pas, les quatre policiers véreux qu'on a d'abord foutus en prison, enfin, je veux dire en cellule. On les a entendus et ils sont sur le point, n'est-ce pas, d'être déshabillés. Est-ce qu'au Cameroun, on peut faire ça? Pensez-vous qu'au Cameroun, c'est possible? Ces gars qui nous traquent tous les jours en route là, que ce soit la police ou la gendarmerie. Mais je sais qu'il y a un homme formidable à la tête de la police camerounaise. Celui qui est au niveau de la gendarmerie, je ne connais pas. Vraiment, je ne le connais pas. Non, je ne peux pas me prononcer sur une situation que je ne maîtrise pas. Mais par contre, celui de la police, ce monsieur est tout simplement extraordinaire. N'ayez pas, si vous avez un problème avec la police, n'hésitez pas. Au niveau de la gendarmerie et des militaires, il y a ce qu'on appelle la CEMIL. C'est bien ça, non? Voilà. Allons-y d'abord avec cet autre auditeur. Allô, bonjour.
5: Rebonjour,
1: oui, le patriarche Mani.
5: Je pense que c'était en 1996 que ma nièce, mariée au Gabon, m'a fait partie étant convalescent pour finir les soins médicaux.
1: Oui.
5: Alors j'arrive, j'ai fait, au lieu de 6 mois, j'ai même fait moi. Dans mes petites promenades, moi j'ai vu un colonel arracher les galons. Parce qu'ils ont les colonels de la police là-bas. Et j'ai vu comment un colonel de la police gabonaise arrache les galons et le macaron du policier et lui dit que la suite sera bientôt. C'est-à-dire va les fixer soit au tribunal militaire là-bas. Donc, c'est un problème qui est récurrent en Afrique. Donc ce n'est pas seulement au Nigeria, au Cameroun, c'est un peu partout. Nos forces de maintien de l'ordre abusent de ces citoyens dont nous payons leur contribution constitutionnelle. Merci.
1: Merci pour cette contribution. Merci d'être passé par là ce matin. Je vous rappelle les numéros de téléphone, c'est le 671 15 73 21, 640 61 38 42. Chers auditeurs, est-ce que c'est possible dans notre pays? Allô, bonjour.
6: Bonjour, monsieur Bildero.
1: Oui, le grand Saturnin, il est avec nous ce matin. Merci d'être là. Je t'écoute, mon grand.
6: Oui, je salue tous ceux qui sont passés avant, ceux qui viendront après, sans oublier le grand Jonas qui était au four au moulin.
1: Bien sûr.
6: vous savez... Ce que vous énumérez ce matin, n'est même pas encore dans le rêve du Cameroun.
1: Comment ça?
6: Parce que ce que nous vivons sur le terrain, je pense qu'au niveau de la CONA, on vous dit que la paix est bien.
1: Oui.
6: Ça veut dire que si un agent de la CONA, comme celui qui a été victime au Nigeria, est victime d'une situation d'arnaque, il va tout simplement payer sa tête et continuer sa route. Il y a trop de problèmes dans ce pays. Moi, j'ai contacté la CONA une fois alors que j'avais une situation au niveau de la délégation départementale de transport. Quand ils donnaient encore leurs faux papiers blancs là pour la carte bleue, tu faisais 2 ans, 3 ans sans la carte bleue. Ils m'ont tout simplement demandé, la CONA m'a demandé d'aller rencontrer le délégué. Alors que j'avais déjà rencontré le délégué, lui m'a dit qu'il est nouvellement installé et que son prédécesseur avait porté tout l'argent, il a mangé, il est tranquille là où il se trouve, où il est à la retraite, où il est où.
1: Balalouba.
6: Vous voyez des situations comme ça, j'ai compris que là, je suis mort dans mon film. Puisque celui qui devait activer me dit, va le voir. Lui aussi, à son tour, dit que l'affaire que tu viens avec là, je n'étais pas là. Et il y a beaucoup de situations comme ça ici, on ne voit pas où se trouve l'argent. Donc, vous citez là le délégué général de la Sûreté nationale. À son niveau, il fait beaucoup d'efforts. Mais s'il n'est pas compris par ses proches collaborateurs, s'il n'est pas accompagné par ses collaborateurs, il ne peut pas nettoyer cette situation-là seul. Il ne peut pas pouvoir nettoyer cette gangrène. Parce que voyez-vous, au niveau de la délégation, il travaille avec les commissaires divisionnaires, les commissaires principaux, tout ça, jusqu'aux inspecteurs, jusqu'aux gardiens de la paix.
1: Vraiment.
6: Hors de la délégation, il travaille également avec les chefs d'unité qui sont dans nos différents commissariats. Si ceux-là qui sont plus proches de nous ne peuvent pas accompagner le délégué, vous voyez que chaque fois qu'il va attraper un, ça sera comme un coup de pied dans une rivière.
1: Eh oui.
6: Et dans un fleuve. Vous voyez, par exemple, ce matin, je passais du côté de Mbombi, et c'est récurrent là-bas. Il y a deux policiers qui se sont détachés là de leur poste, qui sont à l'entrée du marché en train de stocker de l'argent parce qu'ils savent qu'il y a le taxi qui sort avec les quelques petits sangs là du marché. Ils stockent de l'argent là-bas au carrefour.
1: Ouais.
6: Bon, maintenant, si le commissaire de Kondongo, de passage, voit ces deux individus en train d'emmerder d'embêter les citoyens, et qui ne dit un mot. Vous pensez que c'est le délégué qui va quitter là-bas la délégation, venir en Vombi, demander à ces deux agences qu'est-ce que vous faites ici, est-ce qu'on vous a envoyé faire le contrôle?
1: Très bonne question.
6: Parce que nous savons qu'on a dit au Cameroun que les contrôles doivent être organisés. Et un contrôle de routine, on doit être accompagné par un officier de police.
1: Ah oui.
6: Mais vous voyez un inspecteur et un gardien de la paix, deux éléments qui sont en route en train de faire le contrôle, un à gauche, un à droite. Chacun a essayé d'attraper ce qu'il peut attraper, il met dans sa poche.
1: Vraiment.
6: Est-ce que ce que vous avez vu au Nigeria là, est même, je ne sais pas, est même proche de nos rêves?
1: Balalouba.
6: Donc nous allons vivre cette situation comme ça. Peut-être un jour Jésus-Christ va descendre et nous délivrer de cette situation. Je vous remercie, je reste à l'écoute.
1: Merci beaucoup. Ah oui, Saturnin, merci d'être passé par là ce matin, hein, vraiment. Allô, bonjour.
7: Big Bill.
1: Yes, Apoutchouk.
7: C'est vraiment Jésus-Christ qui va venir nous délivrer.
1: Pourquoi tu dis ça?
7: Parce que ce qui s'est passé au Nigeria, là, ça ne peut jamais, comme vient de dire Saturnin, ça ne peut jamais passer au Cameroun. Sauf que c'est entre eux. Même au Nigeria, là, ça s'est passé comme ça parce qu'ils ont découvert que c'est quelqu'un de haut niveau.
1: Oui.
7: Si ce n'était pas quelqu'un de haut niveau, ah, on laissait tomber ça. On devait les laisser. Non, on devait les sanctionner plutôt que peut-être dire, bon, vous avez deux semaines de suspension, c'est tout. La vie continue. La même chose ici au Cameroun. Si tu n'es pas en haut, oublie.
1: Ouais.
7: Les gendarmes, ces dernières fois, ils sont devenus plus pires que la police. La police, même, ça passe un peu. Tu peux avoir un problème, tu n'as pas la carte bleue ou bien tu n'as pas la tirage. Il va comprendre et peut-être prendre ses 2000 litres de l'Est. Mais si la gendarme te prend, c'est comme tu es un bandit de tout le Cameroun. Tu vaux plus que tout le monde. Donc, je ne sais pas si tu te rappelles, j'avais une situation en 2003.
1: Oui.
7: On a fait la plan en 2003 avec un chépi. On a fait le constat, on m'a dit, allez, tu veux ton assureur. Je suis allé voir, continuer mon business. 2 ans après, un jour, je suis au travail, on me piège.
1: Mince.
7: En fait, Oui, on m'appelle. On m'appelle que c'est un dépôt. Je ne sais pas où chercher la personne. C'est les gendarmes qui sont.
1: Ok.
7: Oui, on me prend, on m'amène au 7. On me dit au 7 que d'études des biens. Je demande d'études des biens de qui? Quand et où?
1: Ok.
7: Donc le bon monsieur est sorti. Donc, l'accident était quoi? Celui qui était devant est mal freiné. Devant, sur la route de l'absolu présidentielle, il s'est mal freiné. La chepisse a cogné, j'ai cogné les chepisses. Il a laissé le monsieur de devant pouvait prendre. Parce que le monsieur de devant, c'est un pick-up et c'est un cadre de Cameroun. C'est un quelqu'un de haut.
1: Oui, oui.
7: Il a décidé de venir me manger parce que je n'ai rien, je n'ai personne.
1: Ouais.
7: Je ne porte pas les vestes comme lui.
1: Ouais.
7: Je ne porte pas la tenue. Donc, il voulait me nuire. Il m'a amené au 7 en disant que l'assurance que j'ai donnée le jour-là, c'est faux.
1: Ouais.
7: Ça n'existe pas. On m'a gardé pour un jour, j'ai dormi au 7. Le lendemain, on m'a donné 2 heures pour aller chercher l'assurance de 2023 et venir avec. S'il n'y a pas, je veux payer sa voiture. Il dit qu'elle a dépensé 280 000.
1: Ça, c'est pas possible.
7: Je suis sorti là-bas et je suis allé fouiller l'assurance. Dieu merci, on m'a donné la copie de 2023, la date exacte.
1: Voilà.
7: J'ai ramené ça au 7. L'enquêteur a vérifié ça pendant 1 heure, parce qu'il savait qu'il n'y a pas.
1: Je te jure.
7: Il a vérifié ça pendant 1 heure. Il me dit que l'affaire est sur la main du colonel. Ceci, cela. Il ne devait pas donner ça, l'assurance au colonel. Que le colonel vérifie encore voir si c'est vrai.
1: Vraiment.
7: Il est monté à où il est revenu me trouver. La personne qui m'a amené au 7, on appelle, il n'a plus passé. On a appelé au téléphone et il a expliqué que tu vois, le gars a porté la soirée et c'est exact, comme ça, là, on fait comment? Il arrive, il est resté là-bas de 8h jusqu'à 14h, le gars n'a plus passé.
1: Balaloba.
7: L'enquêteur m'a dit que pour me libérer, je dois payer. Il a pris le dossier de la voiture.
1: Okay.
7: Pour me libérer, il doit payer 50 000 pour qu'on me libère. Tu vois le Cameroun? Tu vois? Alors que j'étais, j'ai apporté ce que vous demandez. Maintenant, on m'a demandé 50 000, sinon on ne me laissait pas la voiture.
1: Balaloba.
7: Donc, ça ne peut jamais arriver. Si tu n'es pas où, tu n'es pas avec eux, oublie, tu es seul, ou avec Dieu. Merci, bye bye.
1: Merci pour cette contribution ce matin, dis donc. Oh, dis donc, il y a des histoires, hein. Je vous assure que les Camerounais peuvent vous écrire des livres avec ce qu'ils rencontrent avec la police tous les jours et la gendarmerie. Allons-y. Bonjour.
8: Bonjour, monsieur Bill.
1: Je vous en prie, c'est le Bakoko.
8: Cela Patrice.
1: Ah oui, le patriarche Patrice. Merci beaucoup.
8: Bien, je pense que Tania a été.
1: Dieu veille, papa. Dieu veille. Merci. Merci.
8: Comme la mienne. Je reviens de chez moi en forme.
1: Je vous en prie. Merci beaucoup.
8: Je vais m'ériger en défenseur de la police et non du policier.
1: Je vous en prie.
8: Lorsque le policier ou la police du Nigeria ou du Gabon se porte en faux avec le service et la population, on fait un parallèle avec la police du Cameroun. Je dis non. Certes, il y a des brebis galeux, il y a des heureux, mais n'allons pas fustiger notre police. Parce que lorsque la police va agresser Sona Patrice, le malfrat va agresser Sona, il va faire recours à la police. Lorsque il va agresser Bill, ou Yabato, ou n'importe qui, il fera recours à la police. Mais nous savons très bien, d'ailleurs, je voudrais vous donner peut-être cette information que vous n'avez pas poussée hier. Nous parlons des sachets whisky. Nous parlons de la drogue de toutes sortes. Les policiers se sont rendus dans un quartier à Koussiri pour interpeller un fumeur de drogue qui s'aimait la tireur.
1: Oui.
8: La population a encerclé ces deux policiers. Ils ont voulu les lyncher. Ils étaient obligés de tirer. Et il y a eu 2 morts. Vous comprenez?
1: Je vous en prie.
8: Vous voyez dans quelle situation la police s'évertue. Ils sont venus pour interpeller, non pour tuer. Mais la police, la population les encercle, donc les complices.
1: Je vous en prie.
8: Alors c'est nous qui nous plaignons. Non. Bill, à un moment donné, je dis bien, à chaque fois, je vous ai donné une méthode que j'ai appelée méthode Sona. si un policier se comporte mal, se fait des abus d'autorité, tout le monde connaît les voies de recours. Comme c'est vous vrai. Parlez de Mbarga, allez dans les services, il y en a, le IG est là, le secrétaire général, il y en a, le SNIL 500 est là. Dénoncez

0: moi, je suis, j'ai dénoncé un policier, je ne peux pas citer son nom, mais je crois avoir même cité,
1: oui,
0: qui a abusé d'un monsieur en lui, comment je vais dire ça, en lui escroquant 300 000, ayant avancé 100 000 francs, il a refusé de payer les deux autres 200 000.
1: Okay.
0: Mais je vous assure que ce monsieur, qui est de la garde rapprochée du délégué général à la Sûreté nationale.
1: Wow.
0: Tenez-vous bien.
1: En plus.
0: Je vous le dis. Et ce monsieur a signé, il va payer 7 fins du mois-ci.
1: Balalouba.
0: Et je suis ce dossier, moi, Sona. Je me suis déplacé, j'ai été entendu.
1: Wow.
0: Donc la police travaille, mais les policiers, il y en a certains qui sont verrés. Ne jetons pas la probe sur toute la police,
1: bien
0: ou
1: sûr,
0: sur tous les policiers.
1: Bien sûr que non.
0: La majorité, c'est professionnel. On a des bons policiers au Cameroun.
1: Je vous en prie. Merci.
0: Je vous remercie.
1: Merci beaucoup, Papa Sona. Merci pour cette contribution ce matin. Ça fait plaisir. Allô, bonjour. Je ne t'entends pas bien. Papa Kamto, oui. Allons-y, Papa Kamto.
2: Oui. Les bons policiers au Cameroun, c'est 1%. Vraiment. Tellement la police m'a déjà jonglé. Quand je reste comme ça, je n'ai pas confiance à la police. Je sais que quelque chose m'arrive, ce que ça m'est arrivé, je n'irai même pas me plaindre à la police. Il était un jour, quelqu'un est passé, soit en me disant qu'il travaille chez Eneo. Alors je lui ai remis 80 000 devant un témoin pour qu'il me fasse un travail. Il a pris cet argent et puis... Alors, j'ai pris le témoin, on l'a attrapé et l'a amené au commissariat.
1: Oui.
2: Pendant que le commissaire se battait, les policiers se battaient plutôt pour le libérer.
1: Je vous assure.
2: Donc, je suis resté comme ça, la fin est finie en queue de poisson.
1: Balalouba.
2: On a libéré le gars pour qu'il monte dans la nature.
1: Au nom de Dieu.
2: Vraiment, donc, nos policiers là, ils sont contre nous. Ils ne sont pas là pour notre bien. Ils ne sont pas là pour que nous on vive en paix.
1: Merci.
2: J'en ai terminé.
1: Merci, Papa Kamto. Merci pour cette contribution ce matin. La colère de Papa Kamto à l'endroit de la police camerounaise. Eh bien, oui, vous comprenez tout simplement que, oui, pour certains, il y a des bons. Ça, c'est clair. Hein. Ça ne souffre pas. Hein. C'est vrai. Il y a de très bons policiers encore dans ce pays. Allô, bonjour. Oui. Yes.
3: Bab Kamto est mon jumeau. Quand j'ai dit jumeau, il a vécu ce que moi je vis actuellement.
1: Ok.
3: Mani Onana qui parle, je ne me cache pas, je n'ai pas de sobriquet, je n'aimerais jamais avoir parce que je marche un peu tête nue, tête haute. Ça veut dire que si je me reprends, je ne suis pas parfait, Bizero.
1: Je vous en prie.
3: Mais je voudrais être un peu libre, consciencieusement et moralement. Alors, quand je suis en route, je ne gesticule pas, je fonce. Viens m'attraper, demande-moi, je veux me rabaisser pour reconnaître ma dette morale ou matérielle.
1: Je vous en prie.
3: Bizero.
1: Oui, grand.
3: J'ai eu un belliqueux à soi, il me dit qu'il est agent électricien technique permanent de Néo et qu'il peut exploiter le compteur pour distribuer. Ils ont la faute. Alors, c'est partager chaque fin du mois le butin. Je lui ai dit, cher ami, je suis déjà au troisième âge, je ne connais pas la prison jusqu'à date. Je ne veux pas la sorcellerie, là. Et il m'a créé trop de problèmes. J'ai saisi madame le directeur Eneo central de Yaoundé, sujet tabou. J'ai saisi Arcel, sujet tabou. Et j'ai saisi la police deux fois, deuxième fois, j'ai resté tabou. J'étais obligé de saisir le procureur de la République, de la Moufoua Famba, qui a même donc déjà demandé un mandat d'amener ou d'arrêt, je ne sais pas, Et la police, l'officier de police, cette dame dort dessus, qui était donc obligé de voir le délégué général à la soutien nationale, où le dossier est dans le dilatoire.
1: Vraiment.
3: Donc, pas comme tout, un jumeau, et même triplé.
1: Merci. Merci beaucoup. Merci pour cette. Mais dis donc, c'est dur, hein? C'est dur d'entendre ça, parce que je ne sais pas si le délégué général à la Sûreté nationale écoute cette émission ce matin, j'espère que oui, mais sinon, ses collaborateurs également les plus sincères et les plus vrais, les plus rigoureux et, j'ai envie de dire, les plus loyaux, voilà, on va dire ça comme ça, des patriotes. J'espère que, bon, ben, ils écoutent cette émission et qu'ils prendront, des dispositions qui s'imposent. C'est pourri, ouais, il ne faut pas avoir peur de le dire, c'est pourri. Allô, bonjour. Il est parti. Il est malheureusement parti, mais il y en a un autre. Allô, bonjour.
4: Oui, bonjour.
1: Oui, très grand. C'est de la part de
4: Agent chef retraité Ongba depuis Mbankoma.
1: Agent chef, merci d'être là.
4: Oui, bonjour.
1: Je vous en prie, bonjour, mon grand.
4: Bon, par rapport au sujet, bon, on sait que partout il y a les brebis galeuses.
1: Oui, bien sûr.
4: Monsieur le journaliste, essayez un peu de voir ce que ces hommes ont tenu. Pas comme travail chaque jour. La circulation. Vous-même, si vous êtes en sécurité, c'est parce qu'il y a la police.
1: Oui, bien sûr.
4: Vous pouvez tenir des billets de 10 000, 100 000 francs en main. Personne ne peut arracher. Parce qu'il a peur que s'il arrache, il va l'amener à la police.

0: Voilà. Et il y en a partout. Mais essayons au moins de voir le travail négativement et positivement. Il y a quand même la sécurité au Cameroun. Ces policiers-là travaillent. Et, bon, et il y a un monsieur qui disait là que, bon, en Burundi, de grand matin, il passait, il a vu deux pauvres policiers en train de faire le contrôle. Un jour, moi, si j'y arrive, je trouve que on a arrêté une voiture volée. Et c'était la voiture de mon camarade. Ces deux policiers-là, les deux policiers faisaient le concours, ils ont arrêté une voiture volée. J'ai connu la voiture de mon camarade, je lui ai appelé, voilà sa voiture ici, il est venu. Et le gars a récupéré sa voiture. C'était deux policiers. Il n'y avait pas un officier de police. Est-ce qu'ils n'ont pas fait le travail?
1: Ils ont fait le travail.
0: Alors, j'ai dit que bon, il y a les brebis galeux partout. Mais essayons aussi de voir ceux qui font de bon.
1: D'accord.
0: Bonne journée.
1: Très, très bonne journée, mon grand. Merci pour cette contribution ce matin. Alors, si on s'arrêtait là, pour aujourd'hui, on va s'arrêter là pour aujourd'hui, mais toujours est-il que, eh bien, que ce soit du côté de la police ou de la gendarmerie, il y a pas mal de brebis galeuses et ils doivent être détectés et châtiés. Voilà, parce que les populations subissent au quotidien. C'est vrai ce que l'adjudant vient de dire, il y a encore des bons policiers, il y a de très, très bons gendarmes, hein, c'est-à-dire que des garçons qui sont véritablement restés, n'est-ce pas, focus dans leur job et qui le font suffisamment bien. Sauf que je vous assure que, bon, ben, dans cette histoire, quand vous arrivez dans un commissariat, et Dieu du ciel, les gendarmes qui connaissent le droit, les gendarmes, évidemment, n'est-ce pas, qui sont beaucoup plus outillés dans le domaine, mais c'est eux encore les plus fourbes. Oh, Dieu du ciel. Bon, écoutez, chers auditeurs, musicalement, je m'en vais vous amener à écouter les chansons qui, à une certaine époque, ont fait le disque d'or. Voilà, disque d'or au Cameroun et même à l'étranger. Disque d'or au Cameroun, enregistré ici au studio la FM. Bon, là où se trouve la FM 94, il y avait le studio la CRTV. Voilà. Et ça a été enregistré là-bas. Émile Kang, chers auditeurs, à travers cette chanson, a fait briber le monde entier, puisque c'est une chanson qui a été reprise plusieurs fois. Hein. Dit comme l'âme la moto. Eh bien oui, voici Émile Kang. Disque d'or, s'il vous plaît, dans les années 80.

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0: cosa. Tiro, c'est bon, c'est trop bon, super, attention, ça s'appelait le balateur à l'époque. Ouais, allô? Allô? Allô, allô? Tu voulais parler, non? Allô? Tu voulais parler? Voilà. Maintenant, tu je décroche, tu ne parles pas. Tu parles seulement à côté. Bon, tant pis. Bye bye. Émile Kangé sur la radio ce matin, chers auditeurs. Oh, mais dis donc. On a encore une minute, non? Dis donc, s'il te plaît. Une seconde. Allô?
1: Oui, merci Bill pour cette musique. Ouais. Je suis Sona Patrice.
0: Oui.
1: Me permettre, s'il te plaît, rapidement de revenir. Oui. Pour l'ancien sujet, en donnant une fois de plus mes deux contacts.
0: Je vous en prie.
1: À Kamto et à Mani et à plusieurs autres.
0: Je vous en prie.
1: De me confier leur dossier, je leur donne la semaine prochaine et on reviendra sur cette même antenne pour en parler.
0: Je vous en prie.
1: Je donne mes numéros 675.
0: Oui.
1: 28.
0: Oui.
1: 13.
0: Oui.
1: 56.
0: Ok. C'est
1: noté. C'est MTN.
0: Oui, oui.
1: Orange, c'est 695.
0: Oui.
1: 97.
0: Oui.
1: 46.
0: Oui.
1: 98.
0: Ok.
1: 98. Il n'est pas trop tard avec l'administration camerounaise. Nous allons revenir à la charge. Que Bakamto et Mani et autres me donnent, me confient leur dossier. Peut-être que parce que j'ai la casquette d'homme politique et homme des médias que j'influence. Merci. Mais je crois que justice va se faire et à la police. Merci. Et non au tribunal.
0: Merci mon grand. Merci infiniment, Papa Sona. Merci infiniment, vraiment. C'est rassurant. Sur la radio, attention la pub.
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0: La presse qui passe au scanner ce matin, c'est en compagnie de Jacques Jean-Marie Anaba. Bonjour.
1: Merci, bonjour Bill Sork, bonjour à tous nos amis, hein, auditeurs, auditrices, bonjour à tout le monde.
0: Démarrons par le RDPC qui est paré pour les élections municipales et législatives.
1: Le Rassemblement démocratique du peuple camerounais est justement au taquet. Cameroun Tribune a trouvé les mots justes pour parler de cette préparation des élections municipales et législatives dans le cadre du parti de M. Paul Biya sous la présidence du secrétaire général du comité central Jean Kouété. Un séminaire stratégique à l'intention des chefs de délégation permanente s'est tenu hier à Yaoundé. Par cette démarche, relève le journal Cameroun Tribune, le parti veut mettre toutes les chances de son côté pour consolider son leadership à l'Assemblée nationale et dans les conseils municipaux. Le journal L'Action, l'organe de propagande du comité central du RDPC, rend compte également de ce séminaire avec l'impérative victoire du Rassemblement démocratique du peuple camerounais aux élections municipales et législatives de 2027. Le séminaire s'est donc tenu hier et avait effectivement l'objectif de déterminer les raisons, fixer les conditions et arrêter les actions à mener pour y parvenir. D'autres journaux sont revenus également sur la même actualité, mais avec une autre lecture parlant de mobilisation générale ou de grands flots artistiques. C'est une question du journal Cameroun Actuel de ce matin qui indique, alors que le RDPC réunissait ce mercredi ses états-majors au palais des congrès de Yaoundé pour lancer la bataille des législatives et municipales, le parti au pouvoir repart sans feuille de route à 6 mois de l'échéance. L'incertitude reste totale. Aucun mot d'ordre sur le renouvellement ou non des organes de base et toujours aucun arbitrage tranché entre investiture et primaire pour choisir les candidats. Le RDPC, au lieu d'être en ordre de bataille, s'est retrouvé en désordre de bataille, selon les mots utilisés par le journal de Yves Roger Tchatchoua, Cameroun Actuel, en kiosque ce matin. Et parlant de ce rassemblement démocratique du peuple camerounais, il se pourrait que le parti au pouvoir va finalement tenir son congrès, en quoi les informations qui sont véhiculées par nos confrères à l'instar du journal Afrique Info de ce matin. Le congrès du RDPC se tiendra après le remaniement ministériel, confirme le journal à sa grande une, s'appuyant sur certaines indiscrétions proches du pouvoir qui indiqueraient même d'ailleurs qu'un sommier politique du parti du flambeau ardent s'annonce dans les jours à venir et le remaniement ministériel tant attendu va donc suivre, selon effectivement les informations de ce journal. Et parlant du Rassemblement démocratique du peuple camerounais, il est au cœur d'une déchirure dans la région de l'Ouest, avec le meeting de Bafoussam qui est annoncé pour samedi prochain, un meeting qui a viré aux querelles du côté des militants du Rassemblement démocratique du peuple camerounais. Bafoussam doit pourtant accueillir la grande fête, mais qui veut gâter la fête du président Théodore Dato au président Paul Biya? L'interrogation est de Réalité Plus de ce matin qui parle des équipes de campagne d'intoxication des populations de l'Ouest qui sont sur le terrain, l'objectif étant donc de démobiliser les gens qui voudront faire le plein du stade Tokay de Bafoussam samedi prochain. Trop de polémiques autour du taux de cotisation qui est facultatif mais qui est brandi par ces mouchards pour déstabiliser le méga meeting. Paul Biya ne mérite-t-il pas le merci de l'Ouest après la nomination de Théodore Dato qui a par la suite, après l'élection de Théodore Dato comme président de l'Assemblée nationale, déjà désigné au départ par le patron de son parti politique, M. Paul Biya? Paul Biya ne mérite-t-il pas le remerciement des populations de l'Ouest? Pourquoi les querelles autour de ce meeting de Bafoussam annoncé pour samedi prochain? Voilà autant d'interrogations qui trouvent des bribes de réponses dans les colonnes du journal de Paul Nguari Kindi de ce matin, qui s'exclame et dit que c'est quand même terrible de voir ce qui se passe dans la région de l'Ouest en ce moment où des gens sont divisés pour une affaire de simples cotisations et des cotisations facultatives décidées par le comité d'organisation de ce méga meeting. De remerciement à M. Paul Biya pour avoir choisi Théodore Dato comme le président de l'Assemblée nationale. Et pour rester
2: dans les rangs du Rassemblement démocratique du peuple camerounais et à côté parler maintenant de Paul Biya lui-même et son remaniement ministériel qui est très attendu, le feuilleton fantôme de l'exécutif a pris corps. Confirmation avec Capital Info de ce matin qui fait observer que 8 mois après la promesse post-présidentielle d'un grand chambardement, le Cameroun s'enfonce dans une paralysie gouvernementale devenue d'ailleurs insoutenable entre des ministres tétanisés par la peur de l'éjection des dossiers au point mort, sans oublier également l'absence prolongée du chef de l'État. Les citoyens meublent le vide à coups de listes ministérielles sur les réseaux sociaux en ce moment, plongés au cœur d'une transition suspendue où la rumeur a remplacé la politique. Le feuilleton fantôme de l'exécutif est donc en marche pour ce remaniement ministériel, nous indique donc Capital Info de ce matin. Et d'ailleurs, plus loin, le journal de Thierry Patrick Ondoa, le bi-hebdomadaire Le Point, parle plutôt d'un schisme qui a été observé au sujet de ce remaniement ministériel et même de la nomination d'un vice-président au Cameroun. Et voilà que des gouvernements virtuels à visée malveillante pilulent ces derniers temps sur les réseaux sociaux. Derrière ces ballons d'essai se dessinent en réalité des stratégies bien huilées, ficelées par deux camps décidés à ne rien lâcher dans cette guerre de clans où le cynisme se mêle donc au machiavélisme. Le bas-peuple est là et trinque. Paul Biya a donc été mis au placard. Le Cameroun semble se retrouver dans l'étau. De ces réseaux, s'en sortira-t-il notre pays? Le point de Thierry Patrick, on doit faire le point du jeudi sur ce schisme-là qui est donc constaté depuis l'annonce d'un remaniement ministériel au Cameroun. Et cette annonce avait été faite au lendemain de l'élection présidentielle depuis la prestation de serment du président de la République, il faut le savoir. Et le quotidien Le Jour n'a pas tourné la page de l'élection présidentielle. Vous noterez à sa grande une avec des précisions en page 2 ce matin que le journal de Aman Mana a décidé de vous proposer une enquête sur les prisonniers de la crise post-électorale de 2025. Les premières condamnations prononcées par le tribunal militaire de Yaoundé avec un état des lieux de la situation des détenus dans diverses prisons du pays. Histoire donc racontée dans les colonnes du quotidien bleu de ce matin.
0: L'absence prolongée du président de la République, Paul Biya, fait toujours les choux gras de la presse ce matin.
2: Alors, vous noterez d'abord que depuis Genève, Paul Biya nomme. Il nomme, même étant à Genève. Mutation en parle ce matin, s'appuyant sur les deux administrateurs décédés qui ont été remplacés à la Société nationale des hydrocarbures, la SNH, depuis hier. Le court séjour privé du chef de l'État à Genève dure déjà, selon les comptes de mutation, 46 jours exactement. D'autres journaux ont décidé d'en parler également. C'est le cas du journal Kumkum de Lazare Zambo. Kumkum Info qui nous apprend ce matin que Paul Biya dirige à distance depuis Genève, s'appuyant sur les nominations qui ont été faites jusqu'ici. 45 jours après le départ de Paul Biya du territoire national, des hommes politiques réclament pourtant la constatation de la vacance du pouvoir à la tête de l'État. En réponse, le secrétaire à la communication du RDPC affirme que le président exerce ses fonctions où qu'il se trouve. D'ailleurs, le rez-de-chaussée du quotidien Le Messager reprend les mêmes propos de Jacques Famendongo. C'est du barbarisme juridique pour être clair sur le sujet de la vacance au sommet de l'État. Pourtant, la vacance doit être un vrai débat qui n'est pas un sujet tabou pour certains intellectuels comme le docteur Aristide Monod, dont la sortie est relayée par la nouvelle expression de ce matin. Lui, docteur Aristide Monod, veut clore le débat en rappelant que, et c'est une citation, constitutionnellement parlant, même si Paul Biya ne revient au Cameroun qu'en 2032, on ne pourrait malheureusement pas parler de vacances du pouvoir. Selon la constitution pensée par les intelligences du RDPC, on ne peut pas parler de vacances que dans des trois cas qui sont bien connus. La mort du président, sa démission ou son empêchement définitif, c'est tout, selon Aristide Monod qui explique ce matin comment le RDPC avait fait son coup au sujet de la vacance du pouvoir dans notre pays en taillant une constitution à sa mesure. La réaction d'Aristide Mono à lire donc dans les colonnes du journal de Séverin Tchounké ce matin.
0: Sortons de cette presse au scanner ce matin par d'autres sujets importants à lire dans nos tabloïds.
2: D'abord, les mesures prises par M. le ministre de l'administration territoriale qui a décidé de sanctionner et de mettre en garde certaines associations. Le journal Sans Détour nous apprend ce matin qu'après ces associations, le tout sera joué avec les organisations non gouvernementales qui sont dans le viseur. Le Minat affiche donc là, selon le journal, sa détermination à sévir contre les organisations non gouvernementales à but non lucratif qui sèment la confusion au sein de l'opinion à travers le port d'attributs et des tenues, de même que l'utilisation des insignes semblables à ceux des forces de défense et de sécurité, ainsi que ceux du système des Nations Unies. C'est un arrêté qui impose donc le respect de la loi, l'arrêté qui a été signé par M. le ministre Paul Atanganji. Et parlant justement des organisations non gouvernementales, Nouveau Droit de l'Homme est pourtant sur le terrain et reparle de la présidentielle 2025. NDH a dénombré 1264 violations des droits humains rien que pour cette élection présidentielle d'octobre 2025. Un décryptage de son rapport en page 3 de la publication de Gibaï Gatama en kiosque ce jeudi matin. Gouvernance presse de Lazare Nomo Nomo nous balade plutôt dans la préfectorale pour aller voir comment certains préfets sont sur le terrain et ce qu'ils proposent. Effectivement, c'est le cas de l'indemnisation de la ligne 225 KV dans le Diamaré. Le préfet qui a remis 25 chèques aux familles impactées, une promesse tenue, celle du préfet Jean-Marc Ekouambarga, qui a donc procédé précisément hier à la remise officielle de ces chèques d'indemnisation aux familles donc qui sont impactées par ce projet. Du côté de Garoua-Maroua, 25 bénéficiaires issus de cette localité ont répondu présents à la préfecture de Maroua. C'est donc là, selon le journal de Lazare Nomo, une étape clé qui débloque les travaux et rapproche d'ailleurs l'Escrème Nord d'un courant plus stable, tel que nous l'informe ce tabloïd de ce matin. Le firmament de Parfait à Ici et Toi est aussi disponible dans les kiosques et nous plonge du côté du port autonome de Douala avec la réunion de travail tenue le 22 juillet 2026 dans la capitale économique, présidée par le patron de cette grande structure qui a été donc une opportunité pour faire le bilan de la gestion numérique de l'entreprise afin de modéliser un avenir plus probant. Les résultats sont satisfaisants, rassure le journal de Parfait à Ici et Toi, qui indique tout de même que l'opération suit son cours avec succès, autant de réalisations majeures qui démontrent le management efficace de ce dirigeant qui n'est autre que Cyrus Ngor. À la quête d'un meilleur rendement, le directeur général renforce donc là la digitalisation du géant économique, à savoir le port autonome de Douala. Econews écrit ce matin comment la dette des États a évincé les entreprises privées au niveau de la bourse d'Afrique centrale. En zone CEMAC, relève notre confrère, le secteur bancaire engrange des profits historiques sans réussir à irriguer notamment le tissu économique local. On parle de surexposition au titre d'État également, fracture géographique du crédit et sort spectaculaire des fintech. Econews, dans son édition de ce matin, comme vous l'apprendrez dans ses colonnes, vous livre une enquête exclusive sur les blocages structurels et les leviers d'action pour débloquer le financement des entreprises en Afrique centrale, sujet à lire donc dans les colonnes de ce tabloïd. De conjoncture économique est aussi en kiosque et parle du gaz de pétrole liquéfié avec ce bras de fer SNH-SCDP qui semble fragiliser le modèle économique du stockage pétrolier. Selon le journal, l'exploitation directe du dépôt de Bipaga par la Société nationale des hydrocarbures a profondément modifié les circuits de distribution du gaz et de pétrole liquéfié au Cameroun, d'après les conclusions de la Chambre des comptes que relève d'ailleurs le journal. Cette réorganisation a réduit, apprend-on, des volumes de gaz transitant par les installations de la société camerounaise, des dépôts pétroliers, amputant ainsi une source importante de revenus au-delà de la baisse des recettes des magistrats financiers. Les magistrats financiers alertent donc sur les risques d'un chevauchement des missions entre deux entreprises publiques stratégiques, un bras de fer qui préoccupe donc le journal Conjoncture économique de ce matin. Ici, on sortait donc par l'économie quotidien de ce jour qui revient sur le travail qui a été fait au niveau du pont sur le fleuve Ntem, un projet qui risque donc de perdre un financement de la Banque africaine de développement. Le journal de Thierry Ecouti a pu noter qu'il est éligible à l'annulation pour non-décaissement alors que les fonds sont approuvés depuis plus de 2 ans. La réalisation de cet ouvrage vise pourtant à renforcer l'intégration régionale dans la CEMAC. Le projet est donc là en train de vouloir simplement perdre le financement de la Banque africaine de développement. Vous noterez qu'il y a un Camerounais qui a des ambitions pour la Fédération internationale de football association. Il vient de se dévoiler dans les colonnes du journal Le Messager. Il s'agit de Jean Crépin Niamsi. Il est candidat à la FIFA pour les élections qui arrivent. Selon le journal Le Messager, qui lui a passé la parole, il explique pourquoi il est candidat. L'entretien, considéré comme entretien vérité avec le Camerounais Jean Crépin Niamsi, porteur du projet FIFA Révolution 2027, articulé autour du déploiement d'une ingénierie institutionnelle pour briser ce qu'il considère comme étant le statu quo, doublé d'un programme de rupture et d'une vision pour rendre donc le football au peuple et aux fédérations. Crépin Niamsi, dans une interview dans les colonnes du journal Le Messager de ce matin. Et c'est d'ailleurs par là que nous sortons. La presse était au scanner, comme tous les jours. Nous sommes jeudi, 4e et avant-dernière livraison de la semaine. Le reste, vous le savez bien, le leitmotiv, direction Kioska, journaux 400 francs CFA.
0: Bien, voilà, Jean-Marie Anaba avec nous, mesdames, messieurs. Eh bien, vous comprenez tout simplement que c'est la 4e de la semaine. Merci Jean-Marie d'être passé par la soirée.
2: C'est moi qui vous.
0: Vous voulez rester avec nous?
2: Je l'accepte si ça vient de vous.
0: D'accord. Bon, vous restez donc avec nous pour la question aux auditeurs.
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0: bien sur la radio ce matin, chers auditeurs, et bien vous comprenez que ça fait du bien de rester en notre compagnie, du genre que... D'ailleurs, il est avec nous une fois encore, Jean-Marie. Jean-Marie.
1: Rebonjour.
0: Bon, alors, à quelques semaines, n'est-ce pas, de la rentrée scolaire, il faut dire que la ministre des Enseignements secondaires, professeure Nalovaal Yonga, a décidé de la fermeture définitive de 105 établissements non conformes dans 7 régions du pays. Chers auditeurs, alors, quel commentaire vous faites évidemment, n'est-ce pas, de cette actualité? Il s'agit de 105 établissements non conformes. Hein. Voilà. Fermés définitivement dans 7 régions de notre pays. Jean-Marie, est-ce que ce n'est pas récurrent? Est-ce que ce n'est pas de la poudre aux yeux? Est-ce que cette fois, c'est du sérieux?
1: Bon. D'abord, je crois avoir appris, hein, quand j'ai lu le communiqué du ministère des Enseignements secondaires, que le motif est très simple. Le défaut d'autorisation administrative. Que c'est ça la raison de la fermeture des établissements clandestins. Je souligne bien et je mets en gras clandestin parce que qu'est-ce qu'on entend par clandestinité? Ça veut dire que ce sont des établissements qui ne respectent pas les règles établies pour créer un établissement privé au Cameroun. Et parmi les règles établies, il faut se référer à certains textes comme le décret de 2008, décret du 25 décembre 2008, décret du premier ministre chef du gouvernement qui avait été signé par Ephrem Inoni. Vous savez que nous avons des lois au Cameroun qu'on ne revoit presque pas. C'est pour ça que même la loi de 98 qui porte orientation de l'éducation connaît des soucis aujourd'hui parce que son applicabilité sur le terrain enregistre des failles. C'est pour cela que les gens pensent qu'il faut les états généraux de l'éducation. Il faut réformer l'éducation, le système éducatif camerounais, parce que c'est lors des états généraux qu'on aura la possibilité de revenir sur la problématique de la création même des établissements. Nous avons des moules de fabrication de cancres de plus en plus dans notre pays qu'on appelle établissements scolaires. Dès que quelqu'un a sa cour, c'est comme parfois les gens confondent les établissements comme je vois certains qui vous créent justement les églises, je mets entre guillemets parce que les vraies églises sont bien construites et aménagées. Mais moi je vois des gens maintenant que même dans ta maison tu peux ouvrir ta maison et dire que c'est une église alors qu'il y a une réglementation qu'il faut respecter. Donc c'est la même chose. On confond cela même au niveau de nos écoles. On oublie que s'il y a des choses avec lesquelles on ne badinerait pas dans un pays qui s'appelle République, c'est l'éducation prioritairement. Parce que pour être président de la République, vous passez par une école. C'est clair. Et c'est ce que M. Biya a subi lui-même. Donc, la tolérance administrative ne peut donc pas tuer l'éducation aujourd'hui avec un motif qu'on retrouve dans le document du ministère des Enseignements secondaires, comme quoi les écoles clandestines sont fermées à cause, comme on l'entend là, d'un problème d'autorisation administrative. Ça veut dire que quelqu'un se lève, il ouvre son chantier. D'ailleurs, des chantiers qui ne sont pas souvent finis. Hein. Même sa maison qui était censée être sa maison, ça devient une école maternelle.
0: Oui.
1: Ça devient un CES. Ça devient un établissement privé. Alors que le décret vous dit quel est le circuit de création d'un établissement. La déclaration que vous ferez, primo, doit être une déclaration qui, en principe, est constituée d'un ensemble de pièces dans le dossier. L'une des pièces qu'on vous demande, c'est que, un, vous devez garantir que vous avez d'abord le permis de bâtir.
0: Oui.
1: Est-ce que là où vous avez construit, là, c'est votre terrain? Est-ce que l'État a reconnu qu'effectivement, vous devez bâtir une école à cet endroit? Pourquoi? Parce qu'il y a des études d'impact environnemental qu'il faut faire. Vous le savez très bien. On veut voir si un mur que vous allez élever ne va pas tomber un jour sur les enfants qui seront en salle de classe, entre autres. On veut voir si il n'y aura pas un impact sur les apprenants que vous allez effectivement prendre dans cet établissement. L'autre chose, c'est que vous savez que à la veille de la rentrée comme ça, il y a des chefs d'établissement, vous l'avez souvent appris en fin d'année, même lors des examens, qui emportent l'argent des parents, ils s'en vont avec, pour des enfants qui doivent composer. C'est pour cela que l'une des conditions est d'avoir un compte bancaire. Parce que l'argent ne doit pas se balader dans vos mallettes et dans vos poches
0: du tout.
1: Il faut être sûr que pour créer un établissement, vous avez un compte bancaire où vous allez souvent verser de l'argent. Il faut ensuite proposer une liste au moins du personnel administratif et enseignant et avec des contrats de travail à l'appui. L'école n'est pas une épicerie que vous allez créer et du jour au lendemain, vous allez envoyer les enseignants se balader et du coup, les enfants d'autrui vont perdre l'éducation qu'ils sont censés aller recevoir dans votre école. Donc, il y a tellement de choses à remplir dans ce dossier-là. Maintenant, ce qui fait problème, mon cher Bilzo, c'est le circuit administratif de la validation de votre dossier. Il est question que les structures déconcentrées du ministère concerné, c'est-à-dire que les délégués régionaux et autres, puissent vérifier d'abord et se renseigner que est-ce que l'école qu'on est en train de créer là, eux-mêmes, ils font des dessins, des missions d'inspection sur le terrain pour aller vérifier si cela est fait. Alors, vous avez posé une question, pourquoi c'est récurrent? C'est récurrent parce que c'est la mangeoire du ministère et ça clique, voyez-vous? Parce que vous ne pouvez pas parler d'écoles clandestines chaque année. Et les écoles qui vous sont citées dans le document, je ne vais pas faire leur publicité ce matin, vous vous rendrez compte que quelques noms reviennent, les mêmes noms pratiquement, vous vous rendrez compte que ce ne sont pas les écoles qui ont été créées il y a un mois d'abord. Ce ne sont pas des écoles qui ont été créées il y a un mois. Donc, quand vous entendez écoles clandestines, ce sont des écoles qui ont déjà fait au moins 5 ans, 3 ans, 4 ans par là. Ce n'est pas une école qui a été créée la semaine dernière pour dire que non, le ministère n'avait pas encore fait les descentes sur le terrain. Ça s'appelle la mangeoire. Parce que dans les jours ou les mois qui suivent, vous allez demander et mener une inspection de terrain pour aller voir si les écoles dites clandestines en question ont été fermées.
0: Claire.
1: Vous verrez donc qu'on est passé avec le dossier, on est allé voir un haut responsable du ministère des enseignements secondaires, on a glissé une enveloppe et bienvenue donc la mort de l'éducation de nos enfants. Ça ressemble un peu à une histoire dont vous parliez ici il y a quelques jours à Oza. Et moi, je me permets d'en parler ce matin parce que je suis passé par là il y a quelques 3 ou 4 jours. Et c'est un proche qui me demandait qu'est devenu votre affaire de cette école. Vous connaissez l'école d'Odja où il y aurait eu viol d'un enfant.
0: D'un enfant, oui.
1: Alors, vous avez suivi, entendu parler de cette affaire. Elle existe toujours.
0: C'est la question.
1: Mais on nous a rabâché les oreilles pendant des jours. Facebook, WhatsApp, TikTok.
0: On a vu défiler des ministres dans cette école.
1: On a même voulu s'entretuer entre nous. C'est devenu un débat où quand moi je vous dis que non, vraiment je ne pense pas qu'on a violé cette petite fille, telle que je vois les vidéos là. Vous m'avez dit que non, vraiment moi je suis sûr, vraiment c'est du crime. Où en sommes-nous?
0: Question.
1: Non, l'enquête administrative suit son cours et l'école est ouverte et les enfants s'inscrivent là-bas ces jours-ci.
0: François, prenons nos auditeurs. Allô, bonjour. Oui, le patriarche maréchal, Thomas Massoc, ouvre le bal ce matin.
2: Allô?
0: Oui, patriarche, on est là, on vous écoute. Oui, chef.
2: Je salue à quel côté mon bon le patriarche en avant.
0: Je vous en prie.
1: Bonjour, maréchal.
2: Tous ceux qui sont à l'intérieur pour la tâche au quotidien, le même qu'auditeur et l'auditeur par milliard.
0: Je vous en prie.
2: Moi, patriarche en avant. Tu as mais, c'est dans le fruit. Du côté de cette vision des écoles. Tu as bien dit, la présence administrative va tuer le système éducatif. On les sanctionne. Du jour au lendemain, ils ne peuvent pas voir ces gens d'en haut. Ils peuvent bien se distribuer.
0: Patriarche, il faut que tu montes le papayer. On se retrouve tout à l'heure. Allô, bonjour.
3: Oui, allô, grand Bill, bonjour.
0: Salut, le roi Merlin. Merci d'être là. Allons-y, mon frère.
3: Tout à fait. Je salue Jean-Marie Anaba.
1: Bonjour.
3: Et j'apprécie davantage son intervention tout à l'heure. Grand Bill.
0: Oui, très grand.
3: En ce moment-ci, selon moi, au niveau du ministère de l'enseignement secondaire et d'autres ministères concernés, c'est la période des mangues et peut-être des noix de coco. Ils sont en train de secouer le manguier, comme on dit souvent.
0: C'est pas juste.
3: Ils sont en train de secouer le cocotier. Et lorsqu'ils secouent comme ça, forcément, il y aura quelques mangues qui vont tomber et ça va remplir leur gibecière en termes de fric, quoi.
0: Normalement.
3: Donc, grand deal, pour moi, il n'y aura rien de nouveau dans ces choses-là. Il n'y aura rien du tout. Parce que comme Jean-Marie Anabazi, les années antérieures, c'était les mêmes noms d'établissements. Il y a 10 ans en arrière, 5 ans en arrière, 4 ans, l'année dernière même, si vous prenez les listes qu'on a publiées à la veille des rentrées scolaires, vous allez voir que ce sont les mêmes établissements qui reviennent. Mais cette année, on va vous dire encore que non, c'est toujours l'établissement clandestin qu'on a sanctionné hier, on a fermé là. C'est elle qu'on vient encore sanctionner aujourd'hui. Grand Bill, de qui se moque-t-on?
0: Question.
3: Bonne émission.
0: Merci très cher. Merci pour cette contribution ce matin. Allô, bonjour.
2: Allô?
0: Oui, le patriarche maréchal du haut de la montagne sacrée revient.
2: Vraiment, cette montagne sacrée me donne des céphalées cervicales.
0: Non, ça va mieux ce matin. Allons-y.
2: Bon, j'étais disant que le verre est dans le fruit. Mm-hmm. Et comme l'évoquait le roi Merlin, à qui je souhaite une bonne journée,
0: vous en prie.
2: Nous sommes dans du définitivement provisoire. Malheureusement, ce sont les parents qui vont en pâtir. Parce que ces responsables véreux à former nos enfants iront dans de hautes institutions, les sacs Mbadjok remplis de roublons en millions, pour se décharger de leur mentalité lugubre à donner le B.A.B.A. le 1 plus 1 à nos enfants. Et les parents qui auront déjà payé les frais pour la formation de leurs enfants, en fin d'année, vont gémir, crier et pleurer. Et Madame le ministre reprendra encore, comme pour dire, nous sommes dans du définitivement provisoire. Biroc.
0: C'est noté sur la radio 671 15 73 21 640 61 38 42. Eh bien, apportez votre contribution, évidemment, n'est-ce pas, à la thématique dégagée ce matin. Vous comprenez tout simplement que les établissements clandestins fermés l'année dernière ont tranquillement réouvert, ont fonctionné normalement, ont présenté des enfants aux examens. Et cette année rebelote, eh bien, on revient avec pratiquement, n'est-ce pas, les mêmes et on reprend le même scénario. Beaucoup disent que bon, ben, c'est un champ de, on cultive et après on récolte. C'est bien ça, Jean-Marie?
1: Non, c'est tout à l'air. Vraiment tout à l'air. Moi, je ne travaille pas au ministère des enseignements secondaires. Mais quand vous voyez, quand vous parlez de clandestinité chaque année, ça veut dire qu'il y a un problème quelque part. C'est vrai qu'il y a aussi des Camerounais qui sont dotés d'un courage depuis qu'ils ont compris que notre pays frôle le seuil de l'ingouvernabilité. Donc chacun est pour le bien dans son coin. Vous voyez un peu? C'est-à-dire que quelqu'un peut se lever un matin, il dit « moi, je crée mon école ». Il s'en fout, il sait que quand on va venir l'interpeller, il va donner un peu d'argent et ça va passer. Donc nous sommes dans un pays de faux où le faux a été légitimé, où la corruption a été légitimée, la consommation du sexe légitimée et tout ce que vous voyez. Je vous prends un exemple simple. Quand il y a un secteur du tourisme, des établissements hôteliers et touristiques qu'on appelle les hôtels,
0: oui.
1: Si on vous dit, par exemple, que la norme d'un hôtel, c'est que chaque hôtel, à l'entrée de l'hôtel, il faut un triangle, le triangle qui est donné par le ministère du Tourisme. Mm-hmm. Faites un tour dans la ville, vous me dites combien d'hôtels sérieux ont ce triangle-là. Mais est-ce que le Camerounais le sait, qu'il faut d'abord le vérifier avant d'entrer? Mais tu sais pourquoi, lui, l'entrée n'a pas votre temps?
0: Non.
1: C'est ce qu'il peut faire dedans qui l'intéresse plutôt, ce qui a été légitimé. Donc, il n'a pas le temps de regarder si c'est un hôtel qui
0: ou
1: répond aux normes.
0: Ou c'est l'auberge. Ou bien c'est l'auberge.
1: Encore que les auberges, c'est pour les villages. Mais à Yaoundé, on a les auberges en pleine capitale.
0: Bien sûr.
1: Vous croyez qu'un pays pareil, les gens seront éduqués comme il se doit comment. Donc, on peut s'amuser même avec l'éducation. Donc, si on le fait avec les hôtels, comprenez que les gars sont arrivés à un niveau où ils le font même maintenant avec l'éducation de nos enfants. Or, il faut donc sensibiliser les parents parce qu'ils sont le dernier niveau de filtre pour éviter d'aller mettre leurs enfants n'importe où.
0: Jean-Marie en avait très violent ce matin. Allons-y, bonjour.
3: Salut, Grandville.
0: Oui, très grand. C'est de la part de
3: Paulin Grandville.
0: C'est Paulin, merci. Allons-y, Paulin, je t'écoute.
3: Salut, Jean-Marie là-bas.
1: Oui, bonjour, Paulin.
3: Oui, aussi bonjour à Fougam et Léon et au Patien sur la montagne sacrée.
0: Merci beaucoup.
3: Grandville.
0: Oui, très grand.
3: Alors, je vais poser au Patien Jamaya là-bas, que quelle est la condition pour ouvrir une école? Parce que, si je dis ici à bon, souvent des écoles, c'est des maisons. Pour les maisons, on a vu devenir des écoles. Ils pensent là-bas, il y a même plus de 5 ans qui vont se fonctionner. Est-ce qu'il n'y a pas une norme pour les écoles dans ce pays d'Ambi? Même les fous, même la cour, les enfants doivent jouer. Il n'y a pas. Il n'y a pas, mais c'est les écoles. Moi, je dis, c'est la ministre fait là. Ça, c'est des vêtements provisoires parce que, comme on va venir donner les groupes d'argent que Patriarche et Machia disaient, les écoles vont fonctionner parce que chaque année, enfin, je vais me là-bas à Mimboman, là où je travaille parfois. Vous voyez des maisons d'habitation. Le gars qu'on a besoin de classer chambre, un salon, après j'en prends dans une école, il dit, vous allez payer sérieux, mais pas comme ça. Il n'y a pas de restaurant administratif avec le conseil des écoles, j'ambiance les écoles. C'est trop sérieux même. Donc, ne peut dire que la ministre doit faire dire. Et c'est ce que doit fermer ces écoles-là. Qu'elle ferme ça définitivement.
0: Merci pour l'heure.
3: Quand je vois que j'étais là encore ouvert cette année, j'ai mis en contribution.
0: Merci beaucoup pour l'heure. Merci pour cette contribution ce matin. Jean-Marie, et on va sortir.
1: Oui, on va sortir en disant simplement à nos gouvernants que la tolérance administrative n'est pas du tout bien et que les Camerounais puissent être habités par un peu de citoyenneté. Je vous l'ai expliqué dernièrement quand nous faisions un débat sur la citoyenneté. La citoyenneté veut dire aussi que même lorsque vous voulez être promoteur d'établissement privé, prenez le soin quand même de respecter la norme administrative. Et il y a la démarche, comme pour l'homme poser la question, qu'il y a tout un dossier que l'on constitue pour créer un établissement privé.
0: Absolument.
1: Et ce dossier-là rentre dans ce qu'on appelle une déclaration. Et par la suite, on vous délivre une autorisation. Ça veut dire qu'entre autres choses, qu'on demande à quelqu'un qui veut créer un établissement, c'est qu'il y ait des aires de jeu pour que les enfants puissent s'épanouir. Il y a certaines normes quand même qu'il faut respecter. Maintenant, les gens veulent passer par des raccourcis et ne respectent pas ça. Et c'est la faute à la tolérance administrative. Et c'est pour ça que je vous disais tout à l'heure que moi, pour nous autres, c'est une aberration de constater que les ministres sont descendus au DIA pour aller tourner un film toute une journée et se montrer sur Facebook. Hein, et que les jours après, on n'a pas de suite. C'est ça aussi le problème. Le peuple a droit à l'information pour vous faire confiance.
0: Jean-Marie, passez une très bonne journée.
1: Bonne journée.
0: Voilà, monsieur. On se retrouve très bientôt.
1: À bientôt.
0: Mesdames, messieurs, attention, la suite sur la radio, c'est que nous avons quelques invités. Les invités prestigieux. Oh, Nyangabo Beboito. On parle de BESS, de Be Life Insurance ce matin. Et naturellement, n'est-ce pas, nous sommes en compagnie de deux personnes, deux hautes personnalités. Bon, ben de Best Life, de Be Life Insurance. On en parle juste après ça.
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0: Nous recevons la visite ce matin, mesdames et messieurs, de BeLife Insurance. C'est avec madame Dado Elvira Abada. Bonjour.
1: Bonjour, Bill Rock.
0: Vous êtes chargé des...
1: Des agences BeLife Insurance Cameroun.
0: Ah ben, dis donc.
1: Ah oui, du côté de Yaoundé.
0: Chargé des agences. Nyangabo Beboito. Et vous n'êtes pas venu seul, hein?
1: Ah non.
0: Et vous êtes venu avec monsieur Fanga.
1: C'est ça.
2: Qui bonjour, peut? Grand Bill.
0: Qui peut?
2: Qui peut Fanga?
0: Nyangabo Beboito. Ouais, malo bye. L'ami Fanga, vous êtes chargé du marketing et de la communication, c'est bien ça?
2: Exactement.
0: Alors, il faut dire, chers auditeurs, évidemment, on espère qu'après le succès de Caravaning de Douala du 18 juillet, BeLife Insurance se prépare donc à rencontrer les populations de Yaoundé. Ce sera le 25 juillet. Alors, dites-moi, je vais commencer par vous. Hein. Alors, dites-moi, que pensez-vous, que pouvez-vous nous dire sur cette prochaine étape?
1: Alors, Bill Rock, il faut déjà signaler ici que le grand caravaning BeLife consiste à créer une énième proximité avec les populations du Cameroun et éventuellement ce samedi avec les populations de Yaoundé. Et donc, elle a pour mission, hein, ou alors cette caravane a pour mission de tout simplement faire un suivi de proximité et de digital via toutes les bon du moins hein, il faut préciser également que il faut déjà préciser que pardon je suis un peu dérangée par,
0: oui, allons-y.
1: Très
0: allons-y.
1: Bien
0: non allez continuez.
1: Il faut tout simplement dire que cette caravane a pour mission première de faire un suivi prompt et digital aux personnes qui font déjà partie de la grande famille BeLife Insurance tout en résolvant les différentes préoccupations sur les polices d'assurance de ces derniers via nos tablettes via les tablettes que pourront avoir ce jour-là, nos conseillers clientèle à travers la plateforme Bella. Et donc, deuxièmement, ça c'est un premier facteur. Deuxièmement, elle a pour mission d'écouter les besoins et voilà, de proposer des produits taillés sur mesure aux différentes populations présentes ce jour sur le site. Et on n'oublie pas le plus crucial, c'est, n'est-ce pas, de distribuer les lots BeLife à tous les sympathisants qui voudraient bien se prêter à nos jeux durant cette caravane BeLife.
0: Alors, dites-moi, M. Fango, votre campagne s'articule autour du message « Le vrai luxe, c'est l'audace de prévoir ». Alors, pourquoi ce positionnement résonne-t-il particulièrement avec les habitants de Yaoundé?
2: Alors, il faut déjà noter que BeLife est le nouveau nom de marque de Prudential Beneficial qui a changé de nom en début d'année 2026. Ce postulat de base qui dit que le vrai luxe est l'audace de prévoir est en fait la nouvelle signature de marque de BeLife. En tant qu'assurance, nous on a une autre perception du luxe. De manière générale, le luxe c'est d'avoir tout ce dont on veut, les grosses maisons, les grosses voitures, de l'argent. Mais quand on a une assurance, on a vu beaucoup de personnes perdre beaucoup de choses en un claquement de doigts. Alors on s'est dit, le vrai luxe c'est l'audace de prévoir. 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Mais ce que vous laisserez aux générations futures à travers l'assurance, à travers les épargnes, c'est ça qui leur fera du bien. Et c'est ça le vrai luxe.
0: Alors, dites-moi, madame Dado, concrètement, que pourront découvrir et vivre les populations lors du grand caravaning de Yaoundé le 25 juillet?
1: Alors, comme je l'ai annoncé précédemment, justement, ils auront à jouer à nos différents games sur place. Il s'agira d'échanger réellement avec les populations de Yaoundé sur les questions de BeLife, les questions concernant les différents produits de BeLife. Alors, si vous donnez une bonne réponse durant cette caravane, vous pourrez avoir la chance de rentrer avec un gadget BeLife.
0: Monsieur Fanga, à qui s'adresse cette caravane?
2: Alors, la caravane s'adresse à toutes les populations de Yaoundé sur le circuit que nous allons utiliser, nos assurés déjà. Et en termes d'itinéraire, il faut savoir qu'on partira de Tinga, qui est où se situe une de nos agences. On prendra la route pour la poste centrale. On tournera du côté de Mimoumampo pour arriver au carrefour Omisport, où on fera une activation d'environ une heure de temps avant de longer du côté du carrefour Mesassi. Donc, toutes les personnes sur ce chemin-là sont invitées à venir s'amuser avec nous.
0: Faut-il être client BeLife Insurance pour participer aux activités privées à Yaoundé?
2: Non. Toutes les populations de Yaoundé sont invitées. Tout le monde rentrera forcément avec le sourire, avec quelque chose. Au moins des informations sur l'assurance, un peu plus outillées qu'avant.
0: Alors, Madame Dadou, nous allons sortir évidemment, n'est-ce pas, par quel message souhaitez-vous adresser aux populations de Yaoundé avant ce grand rendez-vous du 25 juillet et après le passage remarqué de Caravaning à Douala?
1: Très bien. Que vous soyez client BeLife ou non, si vous êtes dans votre domicile ce samedi 25 juillet 2026, dès que vous entendez un son retentir depuis votre maison, tenez-vous tranquille, c'est certainement nous, qui sait, on sera peut-être dans ton quartier. 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
0: Mesdames, messieurs, vous comprenez que ce sont nos amis de BeLife Insurance, n'est-ce pas, qui sont passés nous rendre visite. Vous revenez quand vous voulez. Hein.
2: Merci,
1: Bill.
0: On se dit qu'on ne s'est pas vu. Et très bonne journée.
1: Merci.
0: Je vous en prie. Merci beaucoup, chers auditeurs, et bien sûr la radio sur les 88.4. La suite.
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1: 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Mesdames, messieurs, eh bien, le chargé de la communication de cet institut est dans nos murs, monsieur Tumeni Romuald, bonjour.
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1: Absolument. Oui. Il s'appelle Monsieur Tumeni, j'espère que je prononce bien, Romuald.
2: Ronald.
1: Ah, oh, ben dis donc, Ronald, chargé de la communication donc de l'IFTI AC, que nous allons retrouver très bientôt. Vous venez quand vous voulez. Hein.
2: D'accord, monsieur.
1: D'accord, on se dit, on ne s'est pas vu.
2: Ok.
1: Et il y a un numéro de téléphone quand même.
2: Oui, monsieur, nous
1: allons-y.
2: 698 17 06 79.
1: Oui, encore.
2: Un autre numéro, nous avons le.
1: Reprenez le 698.
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1: Oui.
2: Nous avons le 693.
1: Oui.
2: 09 93 27.
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1: Voilà. Et à Douala aussi?
2: À Douala, nous sommes situés à Bessengue, derrière l'hôtel Vallée Les Princes.
1: Ah ben, dis donc, revenez quand vous voulez, on va bien causer.
2: D'accord.
1: Allez, très très bonne journée. Hein. Mesdames, messieurs, pour accompagner mon ami Ronald, alors qu'est-ce que je vais lui offrir? Il y a une chanson qui a fait plusieurs semaines au chart. Au chart, n'est-ce pas, dans une radio du côté de l'Aloma à une certaine époque. Hein? Et vous connaissez Sam Fantoma?
2: Oui, monsieur.
1: Africa Tipi Collection, tu as dansé là-dessus?
2: Non, ouais.
1: Ah non, tu ne t'es pas encore
2: né.
1: Allez, allons-y. Africa Tipi Collection, voici Sam Fantoma sur la radio.

0: pour Monsieur Sam Fantoma sur la radio ce matin. Je ne sais pas, parce que quand Paul Stéphane arrive ici et il a des chansons, je suis un peu embêté. Parce que Paul Stéphane, Sam Fantoma, tu connais?
1: Oui, je connais quand même Sam Fantoma.
0: Là, on se dit que tu connais.
1: Oui, vous savez, à l'époque, mon père avait quand même, vous savez, le disque 33 tours.
0: Oui, bien sûr.
1: Et
0: oui.
1: Il avait l'habitude justement de mettre des pareilles musiques, donc je connais Sam Fantoma.
0: Ouais.
1: Je connais même Franco.
0: Ah, dis donc. De ces quatre, on va le piéger avec Franco. Allez, mais dis donc, tu t'installes, hein, ça fait du bien. Ça va, François?
2: Pas très bien, bonjour. Bien.
0: Ouais. Un Stéphane peut remplacer un autre, mais lui c'est Paul Stéphane, mais là nous avons Stéphane. Ça va, François?
2: Je vais très bien, merci.
0: Ok, la petite famille aussi.
2: Tout le monde.
0: Sam Fantoma, ça te dit un truc?
2: Ah oui, oui, ouais. Oui, bien sûr.
0: C'est vrai que
2: nous on était très jeunes. Avoir
0: peut-être 2 ans et demi. Hein.
2: Mais il y a quand même cela 2 ans, je crois, l'acte 4 de la Masso. On nous avait gratifié d'une présence de Sam Fantoma au Palais des Sports.
0: Exactement, ouais, Sam Fantoma.
2: Les souvenirs peuvent encore être très frais.
0: Il faut dire que c'est un géant. C'est un géant de la musique africaine parce que ce garçon est resté pratiquement 8 semaines dans les charts allemands où il a eu un disque de platine. Hein.
3: Oui.
0: Tu te souviens?
3: Sam Fantoma, c'est un monument.
0: Un véritable monument.
3: Il représente une légende. Mais il est très humble, hein, très humble,
0: complètement effacé,
3: ouvert à tout le monde. Et c'est ça le problème au Cameroun. Quand on est humble, on a tendance à se faire un peu
0: marcher
3: dessus. Et pourtant, on devrait prendre ça comme une qualité qui peut être une chance pour les plus jeunes d'aller s'abreuver à sa source. Parce que le studio Makassi a fait des miracles
0: jusqu'à
3: dans la musique africaine.
0: Jusqu'aujourd'hui,
3: il continue à travailler.
0: C'est vrai que il y a un des piliers qui malheureusement n'est plus là. Mais les gars sont quand même restés fidèles à Sam Fantoma. Hein.
3: Oui,
0: là,
3: je parle de Cotobas, la même équipe, et le même travail, basé sur la guitare. Absolument, basse, la rythmique, et qui créait toujours des sons originaux.
0: Ah,
3: on se rappelle bien du succès qu'il a connu avec cette chanson Mandela.
0: Exactement.
3: Il a fait le tour du monde avec cette chanson-là. Donc Sam Fantoma, nous avons la chance de les avoir. Mais malheureusement, vous avez vu comment il a été combattu et presque chassé de la gestion du droit d'auteur.
0: Il faut qu'on fasse une émission culturelle.
3: Et on va la faire.
0: Et n'est-ce pas, François?
3: C'est très important.
0: Il y a des trucs.
3: Il y a des trucs.
0: Des petits biscuits.
3: Il y a beaucoup de biscuits.
0: Allez, vous écoutez la radio, chers auditeurs, et Combat Royal. Ah, c'est la 4e de la semaine. Attention, tout de suite, la chronique.
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0: Bertrand Owona, la chronique ce matin, mesdames, messieurs, c'est parti.
3: Avec la tension ou alors la querelle entre deux vendeuses de piment, comme on les appelle au quartier, deux prostituées de luxe, très jeunes encore, qui ont décidé de tout balancer dans les réseaux sociaux, des révélations sur qui sont les financiers, les gros financiers de cette filière au Cameroun, où elles peuvent prendre des coups à 2 millions. On reparle à nouveau de la crise des réseaux sociaux dans notre pays. On reparle à nouveau du problème du libertinage dans les réseaux sociaux, de l'absence de contrôle dans les réseaux sociaux au niveau du Cameroun. À la vérité, ça devient comme un marronnier dans le jargon journalistique, c'est-à-dire un sujet qui revient à chaque fois, à chaque saison. Lorsque la saison arrive, on en parle. Simplement parce que, un, on n'a pas préparé notre ouverture au monde, ce qu'on a appelé le donner et le recevoir, le rendez-vous du donner et du recevoir. Nous ne nous sommes pas préparés. Deux, nous ne faisons rien pour structurer ce milieu-là. Depuis qu'on a appris que le digital a des nouveaux métiers qui donnent de l'argent, on s'est versé dedans, comme on dit au quartier. Waouh ! Tout le monde est embarqué dans cette affaire. Et pendant ce temps, le contrôle, le filtrage ne se fait pas ou alors se font attendre. Comment comprendre que les contenus les plus abjects au Cameroun soit diffusé et il passe sans qu'il n'y ait, c'est-à-dire qu'aucune borne. Des gens filment des cadavres, ils balancent. Des gens filment des bagarres, ils balancent. Des gens filment même des assassinats. À une période, là, c'était la mode. On filmait comment on assassinait des femmes qu'on a enlevées et tout ça. Vous voyez comment on poignarde quelqu'un vivant et qu'on sort. Tout ça passe dans les réseaux sociaux du Cameroun. La seule chose qu'on sait faire, c'est aller se plaindre. On va à la CIA TV, on sort le français, on explique. Mais dans les faits, rien de concret. Et pourtant, on a des entités qu'on a mis en place pour surveiller cette affaire-là. L'impression que ça donne, c'est que on s'est dit, comme il faut absolument éviter que les Camerounais ne se soulèvent contre la mauvaise gouvernance, si on peut leur permettre de faire le désordre dans les réseaux sociaux et que ça peut les soulager, tant mieux, laissons-les faire. Parce que tant qu'ils sont concentrés dans le désordre là-bas, ils ne vont pas s'occuper et des détournements et du budget qui n'est toujours pas lancé et des inquiétudes sur le vice-président, des inquiétudes et des questionnements sur l'arrivée ou le retour ou le non-retour du président. Bref, c'est bon pour la distraction et le pays va comme il va. Mais un pays sérieux ne peut pas, en 2026, continuer à laisser que le digital, la toile, soit une foire où tout le monde peut faire ce qu'il veut. Il va bien falloir à un moment donné qu'on siffle la fin de cette récréation, que ceux qui doivent faire le travail de contrôle prennent enfin leurs responsabilités. Les grands pays qui sont les plus forts au monde, les États-Unis, la Russie, la Chine et les autres, montrent quand même l'exemple de comment on fait pour maîtriser les réseaux sociaux, pour ne pas donner libre cours à tout. Vous avez des discours incroyables dans les réseaux sociaux au Cameroun. Quelqu'un qui appelle au lynchage d'une ethnie. Quelqu'un qui appelle au rejet d'une ethnie. Et on est là. Il y en a qui s'amusent avec. Il y en a que ça énerve. Et d'autres qui se disent, on s'en fout. Tant qu'on peut manger, point barre. On ne peut pas continuer à se comporter comme ça en laissant les réseaux sociaux devenir une véritable foire sans que le contrôle ne se fasse et qu'on passe du temps à faire des discours alors que les textes sont là et qu'on ne les applique pas.
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0: Paul Stéphane, au Cameroun, ils ne veulent pas contrôler les réseaux sociaux, alors c'est qu'ils ne peuvent pas les contrôler.
1: Non, c'est qu'ils ne veulent pas.
0: Pourquoi?
1: Parce que, en fait, c'est... Vous savez, quand on est dans un système où le seul projet de société qu'on a, c'est conserver le pouvoir, les choses comme ça arrivent généralement. Parce qu'en fait, ce comportement participe justement, ou alors est un ingrédient qui permet justement la conservation du pouvoir par certains individus ad infinitum. Je vais vous prendre un exemple. Vous avez vu, il y a un individu qui avait fait un commentaire bizarre sur les réseaux sociaux quand le président du Sénat était mort. Il a été rattrapé le lendemain. C'est une question de volonté. Ça veut dire que quand ils veulent, ils le font. Quand ils ne veulent pas, ils ne le font pas. Il y a également un individu qui avait insulté le président de la République. Il a été rattrapé. Oui. Ça veut dire que quand ils veulent, ils le font. C'est pour vous dire que quoi? Ils sont dans une logique d'abrutissement de la jeunesse ou d'une certaine jeunesse. Mais pendant ce temps, ils veillent au grain pour l'éducation de leurs enfants. Détrompez-vous. Ils sont dans une logique qui consiste à faire que le bas peuple continue à être abruti pendant que eux, leurs enfants continuent d'avoir une éducation qui est véritablement contrôlée, une éducation qui est véritablement encadrée. Parce que je puis vous assurer ici que dans les pays sérieux, par exemple comme la Chine, vous n'entrez pas sur les réseaux sociaux n'importe comment. Dans les pays même comme la France, qu'on aime imiter, est-ce que vous savez que la France est en train d'adopter une loi qui voudrait que, avant 15 ans, vous ne pouvez pas utiliser le réseau social. Vous ne pouvez pas. Donc vous comprenez qu'en fait, c'est un problème de fond que Bertrand pose, un problème qui démontre que notre gouvernance, en réalité, n'a pas évolué. Parce que pour pouvoir justement même encadrer le réseau social, il faudrait que la gouvernance s'adapte. Mais or, il y a des ministères ici où
3: vous entrez dans le site, sur le site internet, les informations sont obsolètes. La dernière fois qu'on a intégré une information dans le site internet, c'est en 2019. Vous comprenez que nos gouvernants même sont en déphasage et en décalage avec le monde actuel. D'où la nécessité de mettre à jour le logiciel qui gouverne le pays du Cameroun. Et c'est pour ça que je partage cet adage philosophique qui dit que chaque philosophie est fille de son temps. Je vous prends un exemple et je sors par là. Est-ce que vous savez que parfois, moi-même à la maison, je n'arrive pas à bien manipuler la télé qui est Android? Oui, parce que ce n'est pas mon temps. C'est l'enfant de 10 ans qui vient me dire que c'est ici qu'on entre pour faire la programmation. Or, on ne lui a jamais appris ça. C'est son temps. Tant qu'on va rester avec des dirigeants qui en réalité sont obsolètes, parce que la plupart des dirigeants actuels sont obsolètes.
0: Complètement, oui.
3: Le Cameroun va continuer justement de rétrograder en termes de gouvernance et en termes, j'ai envie de dire quoi, et même sur le plan social. Donc, c'est un problème systémique qui est posé sur la table, c'est un problème de gouvernance, parce qu'on a les institutions qui sont dédiées à ça, on a l'antique, par exemple, qui doit réguler. Si on prend même le cas des discours de haine, on a un code électoral qui a sanctionné ou alors qui a pénalisé le discours de haine au Cameroun. Je peux me tromper, mais je ne pense pas que nous tous ici, nous pouvons nous tromper. Est-ce que vous vous souvenez qu'on a sanctionné quelqu'un sur Internet parce qu'il a tenu un discours de haine?
0: Jamais.
3: Pourtant, depuis 2018 ou 2019, le code électoral a défini et précisé ce que c'est qu'un discours de haine et les sanctions
0: qui vont avec. Stéphane, là c'était pour Stéphane. Stéphane. Est-ce que nos dirigeants sont conscients que les réseaux sociaux sont une véritable gangrène dans le développement ou alors dans l'épanouissement ou même, surtout, n'est-ce pas, dans la formation de nos jeunes?
2: Je pense qu'ils sont conscients. Et je pense que la manière dont les réseaux sociaux sont gérés aujourd'hui, ça sert leurs intérêts.
0: Oh là là.
2: Ça permet de distraire les gens de l'essentiel.
0: Oh là là.
2: Vous voyez, dès que vous prenez votre téléphone et que vous voyez, on a égorgé, je ne sais pas moi, qui à gauche, on a tapé, qui à droite, on a. Bah, votre cerveau se met à réfléchir sur ça. Et vous n'allez pas réfléchir sur autre chose. Et comme nous sommes dans une société qui est de plus en plus violente, de plus en plus intolérante, et de plus en plus, on va dire quoi, tournée vers les choses pas très correctes, il y a toujours des choses, il y a toujours des publications, c'est comme ça qu'on les appelle, hein, sur les réseaux sociaux qui font en sorte qu'on ne va pas penser à l'essentiel. Cette distraction permet que des lois qui ne devraient pas passer passent sans qu'il n'y ait aucune personne qui s'en offusque. Ou alors, même s'il y a des gens qui s'en offusquent, ils ne sont pas suivis. Vous savez, on a quelques honorables à l'Assemblée nationale, fussent-ils de l'opposition, qui parfois essayent de attirer la conscience populaire sur le fait que voici un texte qui est en train de passer et qui n'est pas de nature à bien servir vos intérêts, mais qui les écoute. Parce qu'on a suffisamment de distractions sur les réseaux sociaux. Et donc, si, comme Stéphane l'a dit, l'objectif est de conserver le pouvoir, et si on se rend compte que quand vous êtes abreuvé par toutes ces publications, vous ne vous préoccupez pas de la chose, de la gestion de la cité. Bon, ça veut dire qu'en réalité, on peut vous laisser faire ça. Du moment que ça ne les attaque pas. Parce que quand ça les attaque, non, là, à ce moment-là, ils régulent. Et ils régulent très bien.
0: Vous êtes en train de nous dire que cette jeunesse est abandonnée à elle-même.
2: Bon, ce n'est pas aujourd'hui qu'on vous dit ça. C'est-à-dire que c'est un constat assez généralisé. Ce n'est pas seulement sur la question des réseaux sociaux. Même sur la question de l'éducation, même sur la question de l'emploi, de l'entrepreneuriat, ainsi de suite, vous allez voir qu'il y a plein de choses qu'on peut faire.
0: Alors, mais,
2: on voit comment ça se fait ailleurs.
0: Oui,
2: et nos dirigeants sont champions pour prendre les vacances à gauche et à droite, pour aller dans les grands séminaires, les grandes conférences internationales. Donc, on sait comment ça se passe ailleurs, mais on n'applique pas chez nous. Vous voulez qu'on explique ça comment?
0: S'il te plaît, Stéphane, dis-moi, est-ce qu'il y a donc une porte de sortie? Est-ce qu'il y a un espoir? Est-ce qu'il y a une possibilité au moins pour cette jeunesse de pouvoir se retrouver?
2: Oui, à condition que nous prenons nos responsabilités.
0: C'est-à-dire?
2: Oui, nous allons partir un jour, parce que je ne peux pas dire lequel. Un jour, nous allons partir aux élections locales.
0: Oui.
2: Et nous allons devoir choisir nos députés. Mettons à l'Assemblée nationale les personnes qui vont contrôler effectivement effectivement ce que notre gouvernement fait des pouvoirs qu'on lui a conférés. Et à partir de ce moment-là, ça va bouger. Si on ne prend pas ses responsabilités, ben on aura ce qu'on mérite.
0: Élections législatives et parlementaires, enfin législatives et municipales, est-ce que c'est la porte de sortie?
1: Ça peut être une des portes de sortie parce que si on reste, j'ai envie de dire quoi, dans la logique politico-institutionnelle, les prochaines élections présidentielles, en principe, devraient se tenir en 2032.
0: Oui, bien sûr.
1: Mais tel que nous sommes partis, quand vous observez la mandature de 2018 à 2025, ce serait encore plus pire. Parce que j'ai envie de vous dire que c'est la nature. C'est la nature, on ne le fait pas exprès. Plus on gagne en âge, plus on perd en force. Moi-même, je ne suis plus capable de faire les 100 et 200 mètres que je faisais il y a 10 ans avec la même intensité. À plus forte raison, notre président de la République, c'est pour vous dire qu'il sera encore plus absent. Et on aura encore plus de situations de gouvernance qui n'auront pas de solution. Maintenant, donc, on peut trouver une solution avec les élections législatives. Comment ? En empêchant aux partis au pouvoir d'avoir la majorité au Parlement. Une fois que l'opposition a donc la majorité au Parlement, on modifie les textes et on règle le problème. On modifie la Constitution, on modifie le code électoral, on suspend même ce poste de vice-président qui n'a aucun sens parce que c'est normal qu'un président puisse nommer un vice-président, mais un vice-président n'a pas le droit d'hériter d'un mandat d'autrui. La seule personne qui donne le mandat dans une république, c'est le peuple. Donc, si on s'était arrêté en disant qu'il nomme le vice-président, il assure l'intérim pendant un moment, il organise les élections,
0: voilà.
1: Il n'y aurait pas de problème. Mais à partir du moment où on vous dit qu'il hérite d'un mandat, ça devient un problème. Pourquoi ? Parce que, et je sors par là, c'est pour ça que le MLC n'a pas pu présenter les candidats, parce que le mandat n'est pas transférable.
0: Voilà.
1: Il y a des élus qui ont démissionné pour aller au MLC.
0: Voilà.
1: Et on vous a dit que les mandats n'étaient pas transférables. Donc le président lui-même ne peut pas transférer son mandat. Parce qu'il est le dépositaire du mandat, il n'est pas le titulaire du mandat. Le seul titulaire du mandat dans une république, c'est le peuple. Donc, il faut donc donner la majorité parlementaire à l'opposition aujourd'hui pour qu'elle puisse avoir des leviers qui vont faire que même l'action du gouvernement soit contrôlée. Que les ministres qui ne travaillent pas soient démissionnés.
0: Oui.
1: Parce que le Parlement au Cameroun a la possibilité de faire démissionner un gouvernement qui ne travaille pas. Donc, il faut donc sensibiliser les Camerounais en leur disant que les prochaines élections législatives qui arrivent en réalité seront très décisives pour l'avenir du pays. Il faudrait que chacun prenne ses responsabilités.
0: Bien, on va sortir, Bertrand.
3: Oui, sortons simplement en disant que nous devons nous battre par les voies légales pour avoir des responsables qui sont patriotes, des gens qui vont se soucier du Cameroun, qui vont tout faire pour que des lois qui sont votées, les textes réglementaires qui existent soient tout au moins appliqués pour le bien de la jeunesse, pour le bien de notre société.
0: Il s'appelle Bertrand Ouna. On aura plaisir à l'avoir demain, c'est bien
3: oui,
0: ça.
3: Hein, demain tranquillement.
0: Merci beaucoup. Allez, on se dit très bonne journée. Merci. Mesdames, messieurs, accrochez-vous à vos transistors parce que tout de suite, motion éthique, notion éthique.
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0: Jean de Dieu ici, bonjour.
1: Mon frère, Bills Rock, bonjour. Bonjour à tous.
0: Un hebdomadaire d'information, d'enquête, d'analyse et de débat appelé Flèche d'Afrique, et dont le directeur de publication est Hervé Viard, qui, bon, a titré, je cite, Malgouvernance. Excellence, Monsieur le Président de la République. Bon pour Kondengui. Le titre est complété par des photos de la quasi-totalité des membres du gouvernement en poste. Le journal renseigne que, je cite encore, depuis leur nomination à la tête de leur département ministériel respectif, ces hauts commis de l'État non seulement ne brillent par une incompétence avérée, ils sont aussi trempés dans des dossiers sales. Alors, Jean de Dieu ici, est-ce que la liberté de la presse et la liberté d'expression doivent se débarrasser de l'éthique?
1: Est-ce que la liberté de la presse, la liberté d'expression, j'ajouterai la liberté de penser, est-ce que ces libertés peuvent ou doivent se débarrasser de l'éthique? L'éthique est la manifestation des normes. L'éthique est la vertu. L'éthique est ce qui nous reste lorsque la politique a perdu les repères. Et vous situez là dans un repère orthonormé OIJ. Lorsqu'il fallait étudier la fonction, il fallait poser les jalons solides de la définition du domaine. Et lorsque vous avez raté le domaine de définition, vous n'irez pas établir les asymptotes pour aboutir à un tracé correct. Il y a donc un itinéraire. Avant d'aller tracer la courbe, vous êtes passé par la dérivation. Avant d'aboutir à la courbe, vous avez certainement suivi l'itinéraire s'il s'agit des valeurs en cosinus. Vous êtes passé par l'intégrale. Vous ne pouvez pas fonctionner sans éthique, sans normes. Il y a les normes du droit positif. Il y a les normes transcendantales, c'est-à-dire les normes divines. Et il y a les normes en nous. Lorsque vous faites du bien, votre conscience vous félicite. Lorsque vous faites du mal, votre conscience vous blâme. Parlant de la nomination des membres du gouvernement, il est très bon de rappeler pour le contenu de la chose querellée. Il est très bon de rappeler que au Cameroun, après la constitution du 18 janvier 1996, il faut toujours lire l'article 8, alinéa 1er. Il est écrit là-bas, le président de la République nomme le premier ministre, il nomme les autres membres du gouvernement et définit leurs attributions. Ce qui signifie que le président a donc l'initiative exclusive de la nomination. Et nous sommes dans un régime présidentiel renforcé. Est-ce qu'il faut faire pression au chef de l'État, au président de la République, de mettre en place un nouveau gouvernement? Est-ce qu'il s'agit de faire pression? Je pense que ça ne vaudrait pas la peine. J'ai lu, évidemment, le directeur des publications de l'hebdomadaire Flèche d'Afrique a le verbe haut. Malgouvernance, excellence, monsieur le président de la République, bon pour Kondengui. Qui est donc bon pour Kondengui? le président de la République ou alors les multiples photos de ce membre de gouvernement. On ne va pas épiloguer sur la réflexion, la production du grand journal d'un confrère. Toujours est-il que nous qui avons l'autorité de l'âge et l'autorité de l'expérience, on peut prendre l'initiative de rappeler que les modalités éthiques nous concernent tous. Et que lorsque nous prenons la est une modalité éthique et nous qui peuvent nous obliger à construire, à bâtir l'homme. C'est une obligation. Ceci étant,

peux revenir sur les expressions qu'un autre Camerounais me l'a exigé. Il m'a posé la question, pourquoi appelle-t-on certains excellences et pas d'autres? Quel est le contenu même? À quoi ça renvoie, excellence? Vous ne pouvez pas appeler quelqu'un excellence et proposer qu'il soit Kondengui. Vous ne pouvez pas prétendre que les personnes nommées par l'excellence, toutes ces personnes, quasi-totalité, devraient aller à Kondengui. C'est pour cela qu'il est bon qu'on rappelle aux Camerounais qui a posé la question qu'au Cameroun particulièrement, l'usage excellence, monsieur le président de la République, ça devrait être encadré par le protocole de l'État. C'est vrai, on abuse parfois, on utilise cette expression sans véritablement se rappeler que c'est encadré. Qui a vraiment droit au titre excellence? Pas celui qui devra aller à Kondengui. Pas les membres du gouvernement qu'on nous présente à la une du journal, proche de Kondengui. Celui qui est excellence, qui mérite ce titre, le chef de l'État, c'est-à-dire le président de la République uniquement, son excellence, monsieur le président de la République. De la même manière, les ambassadeurs, ceux qui représentent un État à l'étranger, auprès du Cameroun, et les ambassadeurs camerounais à l'étranger. Aussi, le ministre des Relations extérieures, au ministre des Affaires étrangères, parce qu'il s'agit de l'affaire de souveraineté. Il peut arriver que, dans l'Église, le titre excellence soit utilisé pour les archevêques et les évêques, parce qu'ils sont en représentation du Vatican. Qui ne mérite pas ce titre? Habituellement, nous appelons excellent monsieur le Premier ministre. Il peut le mériter s'il porte la souveraineté pour représenter le chef de l'État à l'étranger. Pas le député, pas le sénateur. En règle claire, ceux qui portent ce titre, il porte le mot excellence qui vient du latin excellentia, ce qui dépasse, ce qui est au-dessus. En protocole d'État, ça ne veut pas dire il est le meilleur que vous, mais il est le meilleur parmi nous. Le sens diplomatique, c'est lui qui représente l'État, c'est-à-dire la représentation sagittale, la prééminence institutionnelle et diplomatique d'un pays. Lorsque nous l'avons dit aujourd'hui, ce n'est pas pour critiquer le journal Flèche d'Afrique, c'est pour essayer de dire à ceux qui ont la liberté de penser, la liberté d'expression, la liberté d'agir, d'avoir pitié de la souveraineté de l'État. Je l'ai dit. Bonjour.

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1: Et combat royal, chers auditeurs, attention, nous sommes arrivés tranquillement à 11, passé de 3 minutes dans ce studio. Voici la minute, Masso, c'est parti.
2: Bonjour, Bill The Rock, bonjour à tous les auditeurs de Royal FM. Plaisir renouvelé parce que nous restons avec les populations de Barrière qui ont fait confiance à la mutuelle d'assistance et de solidarité. Lors de l'acte 5, ce quartier a enregistré de nombreux bénéficiaires, parmi lesquels M. Pekouge Tinda Fabrice, bénéficiaire de 500 000 francs CFA à l'agence RENAPRO Finance SA de Mendong. Il est taulier de formation. À quoi cet agent a-t-il servi pour l'agrandissement de sa profession? Nous le saurons dans quelques instants seulement. Le temps pour moi, comme c'est le cas chaque matin, de dire bonjour à mon compagnon de tous les jours, my best friend Ebel Bila Samari. Good morning.
3: Good morning to you, Bertramboa. Good morning, Bizarok. Good morning to the listeners of Royal 88.4 FM. We are still in the field, struggling to get in touch with mutualists, those who have benefited from the mutual assistance and solidarity, and their life is changing face, and that is why we are here today at the Barrière neighborhood in Yaoundé to be able to talk to this mutualist.
2: Monsieur Pekouge Tinda Fabrice, bonjour.
4: Bonjour.
2: Comment vous portez ce matin?
4: Je vais très bien.
2: Vous avez un peu timide?
4: Non, je vais très bien.
2: Voilà. Alors, vous êtes bénéficiaire de 500 000 francs CFA. C'était votre quatrième année à la Masso?
4: C'était ma quatrième année.
2: Quatrième année à la Masso?
4: Oui.
2: Et vous avez bénéficié de 500 000?
4: Oui, j'ai bénéficié de 500 000.
2: Que sont-ils devenus?
4: J'ai investi. J'avais ma voiture que j'étais en train de travailler. Donc, les 500 000 sont venus. Ça m'a aidé à finir ce projet. Donc, j'avais ma voiture que j'étais en train de travailler. Je faisais la tôlerie comme nous, les techniciens. Ça, c'est notre avantage. Mm-hmm. Donc, j'avais payé ma vieille voiture que j'étais en train de retaper. Cet argent est venu. Ça m'a servi de finir le travail de cette voiture et que c'est en route en train de travailler à l'heure actuelle.
2: En sous forme de taxi?
4: Oui.
2: D'accord. Donc, nous sommes ici à l'intérieur de ce garage. Comment est-ce qu'il s'appelle?
4: Je ne l'ai pas donné un nom.
2: C'est vous-même le propriétaire?
4: Oui, je suis le patron de ce garage.
2: Le patron. Il y a certains compartiments ici au garage dont vous avez les mécaniciens, mais vous-même, vous êtes taulier?
4: Oui, il y a les mécaniciens, il y a l'électricien, il y a taulier. Mm-hmm. Oui. Donc, nous sommes en fait un garage complet.
2: Un garage complet. Oui. Ça veut dire que le financement de la Masso était d'une importance capitale?
4: C'était vraiment, ça m'a soutenu, ça m'a enlevé.
2: Ça arrivait au bon moment?
4: Oui, ça arrivait, c'est tombé au bon moment, mm-hmm. puisque ça m'a servi de finir une fois le projet.
2: Mm-hmm.
4: Oui.
2: Aujourd'hui, vous êtes un homme satisfait, comblé?
4: Non, je suis satisfait. Je suis satisfait, puisque un moment, je me posais déjà la question que est-ce que c'est comme si on choisit les gens qui vont gagner? Il fallait que ça tombe aussi à mon tour. Parce que
2: vous sachiez qu'il n'y a pas de combine à la Masso.
4: De combine, puisque supporter 4 années avant de gagner aussi, ça veut dire que moi aussi j'ai beaucoup patienté.
2: Voilà. On voit, vous avez beaucoup de collaborateurs ici au garage. Est-ce que vous les avez fait souscrire tous à la Masso? Parce qu'eux aussi ont certainement des projets, mais manquent certainement aussi des financements.
4: Non, la plupart.
2: Ils sont nombre de combien?
4: Ils sont 4.
2: Mm-hmm.
4: Oui.
2: Et les 4 ont déjà souscrit à la Masso?
4: Ils ont déjà souscrit.
2: Est-ce qu'ils sont à jour de l'aide pour 26 000? Mais en tant que patron, ce ne sont pas à jour. Vous pouvez verser les 26 000 et récupérer plus tard pour qu'ils ne soient pas en retard dans leur cotisation. C'est une idée, vous ne l'aviez pas. C'est une idée, non? Vous ne l'aviez pas.
4: C'est une idée, mais je pense qu'ils ont déjà fini. Dans le cas contraire, je veux me rapprocher d'eux pour savoir s'ils sont déjà à jour.
2: Ebel Bila Samari, est-ce que la mutuelle d'assistance et de solidarité se limite juste à la tombola?
3: Non, in the sense that there is a lot of advantages for you to become a member of the mutual assistance and solidarity. 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We can register you into the mutual assistance and solidarity, see what your 100 francs daily contribution can do in your life.
2: À partir de 100 francs, justement, votre vie peut changer. Monsieur Pekou Getinda Fabrice, on va prendre congé de vous. On vous dit merci ce matin. La radio s'est déplacée vers vous.
4: Merci aussi d'avoir aussi déplacé jusqu'à arriver.
2: C'est donc que vous avez donc suivi ce témoignage de Monsieur Pekou Getinda Fabrice, bénéficiaire de 500 000 francs CFA. Ils sont bien nombreux, ces heureux bénéficiaires de la Masso, ici au quartier Barrière à Yaoundé.
0: Adieu Bizouba, Alex Taxi. Parce que la Masso n'avait pas existé, il fallait la créer. Merci Papa Bistaï pour la Masso. Merci.

cette histoire. Écoutez-la. Mister Mathias Panto, tu connais très bien cette affaire. Tu la connais. Ah ouais.

0: bon.
1: Oh, nous on a compris que la maçon c'est la mission de Dieu sur terre.

0: Charismatique, l'homme charismatique, tout un sac de déchets, la mutuelle d'assistance et de solidarité. Ah ouais! C'est pour les hommes et femmes.
1: Sur les 88.4 ce matin et Combat Royal, quatrième livraison de la semaine, eh bien, chers auditeurs, je suis toujours en compagnie ce matin de Paul Stéphane qui est là et puis de Stéphane également, n'est-ce pas, qui se trouve de l'autre côté. Et tout de suite, eh bien, les gars, tout va bien, j'espère.
2: Ça va.
1: Voilà, donc on peut attaquer.
2: Allons-y.
1: Ok, le Cameroun produit 600 000 tonnes de déchets plastiques par an. Et à Bafoussam, la grande mairie propose désormais 60 francs CFA par kilogramme de déchets plastiques. Une véritable aubaine financière pour les populations.

0: sont désireuses de se faire un peu d'argent. Et une autre manière de lutter contre l'envahissement de la ville par des tonnes de déchets. Stéphane, quel est le regard que tu as de cette de ce qui se passe à Bafoussam, de cette initiative?
1: De prime abord, je peux dire que c'est une bonne nouvelle.
0: De prime abord.
1: De prime abord, oui. Et je voudrais même féliciter Royal FM parce que sur cette chaîne, dans plusieurs émissions, que ce soit par exemple Plein Phare sur l'économie ou alors Terre Promise, on a beaucoup traité de la question de la richesse. Pas des ordures, parce que je continue à dire que le terme ordure est un terme mal utilisé pour désigner de quoi il s'agit. Il s'agit des résidus.
0: Des résidus.
1: Des résidus. Parce que quand on dit ordure, on pense immédiatement à quelque chose dont il faut se débarrasser.
0: Oui, oui.
1: Quand on dit déchets, c'est la même chose. Oui. On veut s'en débarrasser. Mais quand on dit résidus, on comprend que ça veut dire que ce sont des restes d'une première utilisation.
0: Je vous en prie.
1: Et les restes d'une première utilisation ne sont pas forcément quelque chose qui n'a plus de valeur.
0: Absolument pas.
1: Et si on se met dans cette perspective, on va se rendre compte que nous consommons ici au Cameroun tout le temps des résidus de production industrielle des autres pays.
0: Wow.
1: Vous savez, les mêmes bouteilles plastiques dont on est en train de parler aujourd'hui sont consommées aussi ailleurs à travers le monde. Mais les gens ne les traitent pas de la même façon que chez nous. Chez nous, les gens ont tendance à s'en débarrasser un peu n'importe comment dans la nature. Et puis, ça crée les problèmes que nous connaissons aujourd'hui. Ailleurs, les gens ont un système de tri tel que ces ordures-là sont rassemblées par l'intermédiaire de tout le monde. C'est-à-dire qu'on n'a pas besoin d'envoyer les gens dans la rue collecter ça. Il y a chez chacun une, deux, trois poubelles différentes, dont l'une spécialisée pour recueillir ce type d'ordures de résidus plastiques. Et donc, ça fait que rapidement, même la benne qui vient retirer ces ordures, c'est qu'elle va mettre les déchets organiques d'un côté, elle va mettre les résidus de type plastique chimique et de l'autre côté, elle va mettre ce qui est de type déchets interdits de l'autre côté. Elle va mettre comme ça et rapidement, ces résidus de plastique vont trouver une chaîne de production qui, elle, est déjà bien organisée dans ces différents pays-là, avec lesquels on transforme, par exemple, les bouteilles plastiques de jus ou d'eau ici, en balais à manche. Vous savez, quand vous allez dans nos quincailleries, là, vous trouvez les balais à manche qu'on vend à 1000 francs, là, avec les brindilles sont jaunes, vertes, violettes et tout. En fait, ce sont les restes de bouteilles.
0: Seigneur Dieu.
1: Vous voyez, voilà une utilisation concrète que les gens ont compris depuis et ils le font. Et puis, ils viennent nous vendre.
0: Ouais.
1: Nous produisons nos parts de résidus et puis on jette dans la nature.
0: Et évidemment, ça nous bouche les caniveaux.
1: Très bien. Alors, donc, quand on se met dans la perspective selon laquelle il s'agit de résidus, c'est exactement comme lorsque vous faites l'élevage de poules. Chaque jour, vos poules défèquent sur du copeau que vous avez mis au sol. Mais vous n'avez jamais vu personne balayer ça pour jeter.
0: Du tout.
1: Pourtant, il s'agit là des selles. Mais les gens rassemblent ça et chargent dans des sacs et vendent à des personnes qui en ont besoin. C'est la même chose qui devrait se passer avec nos résidus plastiques. Donc, c'est une très bonne nouvelle que la communauté, je crois que c'est urbaine de Bafoussam. Oui, quand on dit la grande mairie, on veut parler du super, mais
0: exactement.
1: Voilà, donc c'est la communauté urbaine de Bafoussam a pris, c'est une bonne option. Maintenant, il ne faudrait pas que ça reste un slogan. Parce qu'il y a tellement de choses. Savez-vous qu'avec les résidus de plastique, on fabrique des pavés pour pouvoir entretenir les routes, construire les routes sur lesquelles roulent des camions semi-remorques qui chargent de nombreuses tonnes de marchandises. On fabrique, et dans d'autres pays, on utilise, on met sur la route. Et la fabrication n'est pas extraordinaire. Les processus sont sur Internet, c'est connu, tout le monde peut le faire. Il suffit juste d'avoir un système organisé, comme ce qui est en train de vouloir naître à Bafoussam. Donc, c'est une très bonne nouvelle. Espérons que ça ne va pas rester des slogans.
0: D'accord.
1: Espérons que ça ne va pas donner lieu aussi à d'autres nouvelles possibilités de détournement. Pour qu'on se retrouve demain avec le collectif des ramasseurs de déchets plastiques indignés hein, qui n'ont pas reçu l'argent.
0: N'est-ce pas là un exemple à suivre, Paul Stéphane?
2: Oui, c'est un exemple à suivre et ça nous amène même davantage à questionner la décentralisation au Cameroun. Parce que quand vous analysez de fond en comble, c'est la preuve que la décentralisation a échoué. Parce que quand vous prenez le code des collectivités territoriales de 2020, quand vous lisez l'article 16, l'article 17, l'article 18 et même 19, vous vous rendez compte d'une chose, c'est que en fait, ils disent une chose et son contraire. C'est ça, hein? Parce qu'ils vous disent qu'en fait, le transfert des compétences est exclusif. C'est quoi un transfert exclusif des compétences? Ça veut dire qu'en fait, quand vous me transférez une compétence, vous ne pouvez plus l'exercer. C'est ça qu'on appelle un transfert exclusif et c'est dans le texte. Mais sauf que, à la linéa qui suit l'article 17, ils vous disent encore que dans des situations exceptionnelles, l'État peut venir exercer le transfert des compétences qu'ils ont déclaré exclusif. Et c'est dans l'exception là que l'État passe le temps à utiliser pour ne pas transférer les ressources aux collectivités territoriales décentralisées. Parce que si je prends le cas de Yaoundé,
0: Seigneur Dieu.
2: Si on prend le cas de Yaoundé, vous pensez qu'on a besoin d'un super maire pour que Yaoundé soit propre?
0: Jamais.
2: Si chaque maire dans son arrondissement nettoie son arrondissement, à la fin Yaoundé est propre.
0: Propre.
2: Et on se rend compte que le super maire est inutile. C'est la vérité qu'il faut dire aujourd'hui aux Camerounais. Parce que le problème des ordures ressemble à celui de l'électricité au Cameroun. Avec le système qu'on a, on ne peut pas continuer à gérer les ordures à partir de Yaoundé. On ne peut pas continuer à gérer l'électricité à partir de Yaoundé. Il faut donner les ressources aux collectivités territoriales décentralisées pour que celles-ci, justement, soient les responsables de la salubrité dans leurs arrondissements et même leurs communes. Et il y a un autre élément, parce que c'est vrai que la communauté urbaine de Bafoussam, je crois que c'est ça, il pose là un acte qu'il faut saluer.
0: Ah oui.
2: Et maintenant, en même temps aussi, il faut avoir une analyse prospective. Quand vous écoutez l'analyse de mon homonyme Stéphane, la première question moi qui me vient à l'esprit, c'est est-ce que notre système éducatif répond à tout ça?
0: Question.
2: Parce qu'aujourd'hui, qu'est-ce que nous formons? Est-ce qu'on forme des gens aujourd'hui au Cameroun, par exemple, à partir de la sixième, qui après leur bac seraient capables justement de, j'ai envie de dire quoi, d'utiliser ces ordures que nous recyclons pour fabriquer les pavés? Est-ce qu'on a par exemple un parcours comme ça au lycée? On n'en a pas
0: du tout.
2: Ça pose un problème. Parce que j'ai quand même fait des recherches et on vous dit qu'en Chine, de 2021 à 2025, ils ont supprimé 12 200 formations qu'ils ont trouvées inutiles à cause de l'évolution
0: du temps
2: et de la technologie. Et ils ont créé 10 200 nouvelles formations qui sont adaptées à l'évolution du temps. C'est ce qu'on doit faire aujourd'hui au Cameroun. Ça veut dire qu'au lieu d'avoir un bac chinois, il faut avoir un baccalauréat. Qu'à la fin de ton baccalauréat, tu sois justement capable de prendre des bouteilles plastiques et de fabriquer les pavés.
0: Je vous assure.
2: Tu es plus utile au Cameroun qu'en parlant le chinois. Ça peut paraître risible, mais je suis très profond dans ce que je dis.
0: On comprend, c'est justement. C'est parce que c'est tellement profond qu'au lieu d'en pleurer, on rigole.
2: Oui.
0: Parce qu'en réalité, ce que tu dis est tellement pertinent qu'effectivement. Je pense que le système éducatif de notre pays devrait pouvoir s'inspirer du modèle chinois.
2: Oui, parce que au lieu que tu finisses d'avoir un bac philosophie où tu connais Karl Marx, Voltaire, Rousseau, Montesquieu, je préfère que tu finisses, tu as ton baccalauréat. On sait que quand on va vouloir faire les pavés en Colmesin, on va t'appeler.
0: Voilà.
2: Tu vas faire les pavés. Ça va faire que les devises ne vont même pas sortir.
0: Exactement.
2: On va créer les emplois en interne. Et nous aurons une certaine souveraineté. Donc, l'acte que... en interne, et nous aurons une certaine souveraineté.

0: et deuxième année de Polytech ou de n'importe quelle école technologique, ce sont eux qui viendraient arranger ce carrefour. Dans les pays sérieux, on ne se dérangerait même pas. Ce serait un institut universitaire qui aurait gagné ce marché. Et ce seraient les étudiants qui seraient venus arranger ce carrefour. Donc vous comprenez que il est urgentissime qu'on change notre système éducatif et il est également urgentissime qu'on accélère véritablement la décentralisation parce que le meilleur développement est celui qui part du bas.
1: Absolument, oui.
0: Et non celui qui vient du haut, parce que les décisions qui viennent généralement du haut ne rencontrent pas les véritables besoins ou les aspirations des populations. Et c'est pour ça que vous vous rendez compte que Abafoussami se sont rendus compte qu'en adoptant cette méthodologie, certainement, ils vont être capables de lutter contre l'insalubrité.
1: Prenons quelques auditeurs revenant sur le plateau. Allô ? Oui, bonjour.
2: Bonjour.
1: Oui.
2: Bonjour, Grandil.
1: Je vous en prie.
2: Oui, bonjour, la crise, la vraie crise intellectuelle qui est sur votre plateau.
1: Je vous en prie, merci d'être là.
2: Oui, parce que vraiment, un bonjour particulier aux deux Stéphane.
1: Ouais, aux deux
2: oui,
1: Stéphane.
2: Effectivement, qui est aussi tellement dit, et vous savez que vous avez une responsabilité aussi éducative.
1: Je vous en prie.
2: Oui, effectivement, c'est là étant dit, parlant des déchets, c'est Bamoutos en passant.
1: Oui, Bamoutos, le frère Bamoutos.
2: Oui, parlant des déchets. Aujourd'hui, vous voyez, les gens achètent les mains des effluents du côté de l'Europe, d'Asie et d'Amérique. Les effluents, c'est ce que nous appelons, le terme n'est pas approprié à le dire sur l'antenne, mais pour que nos auditeurs, il faut faire comprendre, nos auditeurs, on parle des caca, comme j'appelle le caca, là.
1: Oui, oui.
2: On a la plupart de nos cantiques, c'était des véritables...
1: des potoirs.
2: Les cantiques, quand on voit nos cantiques aujourd'hui, parce que nos cantiques produisaient tellement de clients. Produit tellement de clients, comme vous voyez du côté des massifs, vous voyez ce qu'on appelle les carrefours caca. J'ai toujours obligé de parler pour pouvoir comprendre.
1: Allons-y, mon grand. Allons-y.
2: Les effluents. De nos jours, elles sont complètement vendues parce que nous avons un système. On suit dans nos maisons, on a nos systèmes vannes, les eaux qui viennent des toilettes, les systèmes maquillisés. Qui vient des cuisines, on a le système EV qui vient des toitures, qui sont souvent restées dans la nature parce qu'elles ne sont pas polluées. Et nous avons nos trois compartiments qui sont créés, mais ils ne savent pas à quoi ça sert. On appelle les fosses toxiques, les trois compartiments, compartiments d'oxydation, d'épuration, d'évacuation. Oui, après ces compartiments, est-ce que nous appelons généralement le plus tard sont déversés à l'intérieur. Après, le premier système de transformation sont déversés dans les puissants. Et quand c'est déversé dans les puissants, où elles vendent en Europe, dans les films, on a ce qu'on appelle les égouts. Les égouts, c'est les premiers centres de traitement de ces effluents-là. Et ces centres de traitement-là, après ça, elles sont envoyées dans les systèmes thermiques où elles sont revenues en bouteilles d'eau, elles sont revenues en biogaz, vous voyez. Dans le temps, au village, quand un enfant tombait, on prenait sa tête, on mettait aux toilettes, sauf que c'était de manière archaïque. C'est ça qui revient sous forme de compost. Elle est redistribuée, comme Isakam. Isakam, c'est une mine d'or. En principe, la première société au Cameroun qui devait avoir beaucoup d'argent, c'est Isakam.
1: Ouais.
2: Mais qui ne sont pas exploités. Et moi, je suis toujours très fier d'écouter votre chaîne de radio parce qu'elle est vraiment pédagogique. Vous évitez des gens qui ne savent pas s'il faut. Comment on va faire écouter cette chaîne aux gens? Elle est éducative.
1: Merci.
2: Et vraiment, je suis très content du système. Et déjà, les déchets qui sont traités dans la ville aujourd'hui, vous voyez,
1: je vous en prie.
2: Les déchets sont déversés partout. Et les gens en font. C'est maintenant que les gens essaient de voir l'usage des déchets.
1: D'accord.
2: Mais c'est une véritable mine d'or. Et courage à vous, et courage à vos auditeurs, et courage à vos panélistes.
1: Merci beaucoup.
2: Je suis vraiment ravi de votre chaîne, et courage aux promoteurs.
1: Merci beaucoup, merci infiniment. On n'a plus assez de temps, mais je peux quand même encore prendre, s'il vous plaît. Allô ?
3: Bonjour.
1: Oui, c'est mon frère Guy Alain.
3: Je dis bonjour à ton riche panel, et bonjour en particulier.
1: Merci.
3: Au panéliste qui venait de citer, j'ai oublié le nom.
1: Bamoutos, il s'appelle.
3: Oui, vraiment, je suis très content de l'écouter.
1: Je vous en prie.
3: Nous devons dire ici que le système éducatif en Afrique maintient les Africains dans l'esclavage. Et maintient les Africains dans le marché, déjà que on importe tout pour venir vendre aux Africains parce qu'ils sont dans l'incapacité, ils sont incapables de faire ce que les

0: pour les forces de développement. Nos systèmes éducatifs en Afrique, surtout au Cameroun. Au Cameroun, c'est très compliqué même. Ailleurs, les gens ont compris. Le système est en train de changer les pays comme le Burkina Faso, l'Éthiopie, même si au Gabon. Mais notre système que nous avions au Cameroun, c'est pour nous maintenir dans la précarité, la misère et la pauvreté. Je vais vous dire quelque chose. Dernièrement, je voyageais pour aider de ma petite soeur. Il me fallait les lampadaires solaires. Parce qu'on n'a pas la lumière au niveau du village. Je m'en vais dans un magasin chinois. Je cause avec le chinois, il me montre les lampadaires. Il me fait le prix, il règle ça, et tient au magasin. Il me dit, va installer. À 18h30, ça prend seul. À 6h, ça se tient seul. Pendant qu'on causait, il me dit, non, ce n'est pas leur niveau là-bas. Là-bas, c'est le niveau des enfants qui sont, par exemple, en première, en seconde. En Chine, qui fabrique les lampadaires solaires. Vous voyez comment un pays se développe, comme disait ce monsieur. Il faut enlever certains systèmes éducatifs au Cameroun. Il ne sert rien aux Camerounais, au grand rien. Arriver dans les universités, c'est un grand marché central. Merci. Vous trouvez plus de 20 000 universitaires, ils sont à Soa, ils sont à Mbouakele, ils sont à Ngaoundéré, ils sont à Douala, pour ne rien servir.
1: Je vous en prie.
0: Pour ne rien servir, je vous le dis, devant ce problème, nous les Camerounais devons attaquer ce problème avec la dernière énergie.
1: Merci
0: on
1: beaucoup.
0: Ne peut pas avoir un marché des universitaires, des Master 2, Master 8, sans rien faire.
1: Merci
0: sans
1: beaucoup.
0: Savoir rien.
1: Merci mon grand.
0: Avec tous les masters, bonne émission à vous.
1: Merci très cher les gars, on va sortir de cette émission. Stéphane, je vais commencer par toi. Enfin, c'est une question qui s'adresse à tous les deux pour sortir. Est-ce qu'il n'est pas venu le moment de prendre, pour exemple, ceux qui se battent à Bafoussam et l'imposer sur l'ensemble du territoire national? C'est vrai que les prix, on pourrait les varier en fonction des réalités de chaque localité, mais est-ce qu'on ne peut pas imposer ce système à toute la nation?
2: La question, c'est qui va imposer?
1: Mais on a un ministère de l'Environnement. On a un ministère on a la décentralisation. On a, on a l'administration territoriale même. Alors, on a tous ces ministères-là qui sont capables d'imposer.
2: Vous faites très bien de commencer par citer le ministère de l'Environnement, parce qu'il est au premier chef concerné par ça.
1: Mais pas ça, oui.
2: Et c'est un département ministériel qui est occupé depuis sa création par la même personne. Ça fait une vingtaine d'années.
1: Je vous assure.
2: Donc, vous pensez que si ça n'a pas été fait depuis 20 ans, c'est maintenant qu'on va prendre l'initiative de faire...
1: Non, il faut toujours commencer quelque part, Stéphane.
2: Non, je voudrais qu'on célèbre par là où ça a commencé. Et qu'on suggère plutôt à d'autres autorités de la décentralisation, c'est-à-dire les autres maires.
1: Tout au micro.
2: Les autres maires, autres super-maires et tout ça.
1: Oui.
2: De faire pareil dans leur commune. Parce qu'en réalité,
1: pas suggéré.
2: Quelqu'un a dit que Isaac Amété devrait être l'entreprise la plus riche de ce pays.
1: C'est une mine d'or.
2: Vous voyez. Mais sachez que le modèle de construction d'Isaac Amété a prévu que ses ressources pour fonctionner doivent venir de l'État. Ça n'a jamais prévu que ça doit venir de la transformation des résidus qu'il collecte partout. Tout ce qu'ils savent faire, c'est accumuler ça dans une décharge quelque part. Vous voyez, donc ça ne peut pas marcher. Or, les maires et les super-maires ont dans leurs compétences la gestion
1: des résidus.
2: Donc, ça veut dire que le modèle peut être dupliqué. On n'a même pas besoin d'imposer à qui que ce soit. Les maires qui sont conscients et qui cherchent des ressources pour leur collectivité et en même temps des solutions d'hygiène et salubrité pour leur communauté doivent simplement copier ça. Et nous, les citoyens, ce que nous devons faire, ce que nous devons dire aux prochains candidats à la mairie, prochaines élections locales qui arrivent là, qu'est-ce que tu vas faire des ordures?
1: Exactement.
2: Dis-nous exactement ton plan. Tu vas faire quoi des ordures? Comment est-ce que tu vas enrichir notre communauté là avec nos propres ordures? Et celui qui n'est pas capable de vous dire ça, ne votez pas pour lui. Moi, c'est pas une affaire de parti politique.
1: Bon, heureusement.
2: Les élections locales, c'est un acte économique.
1: D'accord.
2: Tous les citoyens doivent comprendre qu'à ce moment-là, on est en train de choisir quelqu'un qui va devoir organiser le fonctionnement de l'économie dans notre
1: circonscription. Heureusement que vous êtes là, ne soit pour la sensibilisation, parce que bientôt ça va arriver là. Paul Stéphano va sortir.
3: Oui, je dirais simplement que c'est une idée fabuleuse, parce que déjà, elle crée même les emplois.
1: Oui.
3: Vous voyez que si cette idée est dupliquée partout au Cameroun, c'est des milliers d'emplois qui seront créés.
1: 5 000 environ.
3: Justement, et ce sont même des start-up qui vont naître. Donc, vous comprenez simplement qu'il ne faut pas avoir peur d'imiter le bon exemple. Bafoussa m'a donné le ton que les acteurs ou alors les responsables des collectivités territoriales décentralisées suivent simplement le pas. Parce que s'il faut compter justement sur l'État central, on pourrait attendre 20 ans. Parce qu'on a vu que pour créer le Sénat, on a attendu près de 20 ans. Pour mettre en œuvre le Conseil constitutionnel, on a attendu. Pour déclarer les biens, on continue d'attendre. Donc que les maires prennent leurs responsabilités.
1: Paul Stéphane, merci d'être passé par là, les gars. Heureusement que le pasteur est toujours là pour prier après que vous soyez parti. Parce que je vous assure, il y a des larmes qui coulent après votre départ. Dès que vous passez par ici, c'est les larmes qui coulent. Allez, très très bonne journée à vous,
3: bonne
1: les
3: journée.
1: Gars. Merci beaucoup. Attention, le pasteur David Nyambal, mesdames, messieurs, s'installe. Eh bien, nous allons parler et nous allons prier pour le Seigneur. Mais pour l'instant, la pub.
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0: Le pasteur David Nyambal avec nous ce matin. Bonjour, pasteur.
1: Merci bien le bonjour, monsieur Grand Bill Zorok.
0: Je vous en prie.
1: Soyez béni dans le précieux nom de Jésus.
0: Amen.
1: Je suis heureux d'être encore là ce matin, dans ce beau studio, dans votre belle émission. Que le Seigneur continue à vous soutenir.
0: Amen.
1: Je salue la maison royale, avec tous les dirigeants. Je salue le consortium gouverné par le révérend pasteur, notre papa. Emmanuel Noël Bissaï, son épouse, maman Estelle Arène, que j'agresse encore mes sincères condoléances et beaucoup de courage à elle et à toute la famille, la reine Esther.
0: Qu'est-ce qui s'est passé?
1: Elle a perdu sa maman, on ne peut être pas au courant.
0: Non. Désolé. Non.
1: La reine, la maman Esther a perdu sa maman la semaine dernière.
0: Non.
1: Donc,
0: vous blaguez ou quoi? Désolé, Seigneur. Excusez-moi.
1: Je souhaite beaucoup de courage à notre maman, à toute la famille. J'ai rencontré le pasteur Vincent de Rola. Je lui ai également donné mes réconforts. Que le Seigneur les soutienne. Je salue nos millions d'auditeurs. Je salue également mon épouse, Emmanuel Le Grand, le couple Nanga, qui est depuis Ayéné. Raoul, mon ami, sans oublier la grand-mère Elisabeth aussi. Mon frère et ami Roland Adibi.
0: Je vous en prie. Alors, ce matin, pasteur David Nyambal, eh bien, nous allons parler un tout petit peu.
1: Mes bébés aussi, ils ont dit qu'ils vont vous écouter. ce matin, ils étaient en vacances, ils sont venus pour en faire un tour.
0: Wow.
1: Et ils ont dit, salut tonton.
0: Bill.
1: Bill, ils sont en train d'écouter. Je salue mes trois bébés
0: merci
1: qui
0: beaucoup.
1: Sont à la maison, ils écoutent également.
0: Je vous en prie, on leur fait un super coucou ce matin.
1: Peignel, percé des Prisca.
0: Super. Quel est l'essentiel du christianisme? Je crois que c'est la thématique dégagée ce matin, ce qui m'amène à poser la question. Quel est le centre, en fait, du christianisme?
1: Bien, nous voulons parler de l'essentiel du christianisme ce matin. Vous savez, aujourd'hui, il y a beaucoup de christianisme ici dehors. Il y a le christianisme des grands programmes. Vous avez des grandes affiches qui sont partout dans les villes. Il y a le christianisme des doctrine, ou bien doctrinal, ou bien avec des dogmes. Il y a des christianismes comme ça, des christianismes, des débats, où on débat sur le christianisme. Le christianisme, même des habillements, on vous dit comment il faut s'habiller, comment il ne faudrait pas s'habiller. Et même, parfois, politique, il y a le christianisme politique. Et la question de savoir, si on enlevait donc tous ces paramètres, tous ces éléments, qu'est-ce qui en resterait? Je voudrais simplement dire ici que il faut savoir que le christianisme n'est pas une religion. Ce n'est pas un dogme, mais c'est une identité. C'est une relation avec Dieu. Vous avez donc posé la question, quel est le centre du christianisme? Le centre, comme je l'ai toujours dit, le christianisme n'est pas le centre, ou le christianisme n'est pas centré sur la religion, sur une doctrine ou bien sur les règles. Le centre du christianisme est une personne. Et la personne, c'est Jésus-Christ. Jésus-Christ de Nazareth. Si on enlève Jésus-Christ dans le christianisme, il n'en reste plus rien. Et on n'est plus malheureux. On est comme les autres. Le centre du christianisme, c'est que le salut vient seulement et uniquement de Jésus-Christ. Sans Jésus, il n'y a pas de pardon de péché. Sans Jésus, il n'y a pas de vie éternelle. Quand nous lisons le livre de Actes 4, verset 12, il déclare il n'y a de salut à aucun autre, car il n'y a sous le ciel aucun autre nom qui ait été donné pour ou bien parmi les hommes pour lequel nous devions être sauvés, si ce n'est le nom de Jésus. Jésus est donc le Dieu fait chair, Dieu fait homme. Notre Bible, nous les chrétiens, notre christianisme croit que Dieu est venu lui-même sauver l'humanité. Lorsque nous lisons Colossiens 2:9, la Bible déclare « Car en lui habite corporellement toute la plénitude de la divinité ». Vous voyez donc que Christ est Dieu lui-même en personne est venu sauver l'humanité. Également, le sens, c'est que toute la vie chrétienne dépend de Jésus-Christ. Ça ne dépend pas des miracles, ça ne dépend pas des prophéties, ça dépend de la personne de Jésus qui est notre modèle par excellence, afin que nous reflétions ou bien nous présentons le royaume de Dieu. Lorsque Jésus nous a donné la prière hebdomadaire dont nous lisons tous les jours, il dit que ta volonté soit faite sur la terre comme au ciel. Donc la volonté de Jésus, c'est que nous reflétons ou bien nous présentons le royaume du ciel, le royaume de Dieu. Également, le centre du christianisme, est que tout l'Ancien Testament et le Nouveau Testament parlent uniquement de la personne de Jésus. Okay. Vous voyez donc que c'est le centre de du christianisme. Luc 24, 27 dit, « Et en commençant par Moïse et par tous les prophètes, il leur expliqua dans toutes les Écritures ce que qui le concernait. » C'est Jésus lorsqu'il a pris le livre pour parler de ce que Dieu lui a demandé de faire. Voilà le message central du christianisme, c'est présenter la personne de Christ, présenter l'amour de Christ, la vie de Christ, afin que nous réfléchions cet amour, cette personne dans le monde.
0: Alors, quel est le commandement essentiel du christianisme, pasteur?
1: Bien, le commandement essentiel, vous savez, Jésus n'a pas donné 10 commandements. Les 10 commandements viennent de la loi de Moïse. Mais il a donné un double commandement de l'amour, résumé par l'amour de Dieu et l'amour du prochain. L'amour de Dieu, c'est d'aimer Dieu de tout son cœur. C'est une relation verticale de l'homme à Dieu. Vous savez, l'amour de Dieu précède la volonté de Dieu, précède les engagements de suivre Dieu. Si vous n'aimez pas Dieu, vous ne pouvez pas faire la volonté de Dieu. Quand nous lisons Marc 12, Crani dit, « Tu aimeras le Seigneur de tout ton cœur, de toute ton âme, de tout ton esprit et de toutes tes pensées. » Comment donc aimer Dieu? Et on peut aimer Dieu par l'adoration, par l'obéissance, également par la priorité de ses affaires, de son ouvrage, de son service. Les gens, ils disent, cherchez premièrement le royaume et la justice de Dieu, et tout le reste vous sera donné. Par-dessus, beaucoup pensent que c'est en cherchant d'abord les choses du monde que le royaume. Non, c'est le royaume de Dieu qui nous donne les choses que nous avons besoin, que la santé, le voyage, c'est pas ce que les gens recherchent dans les assemblées. Également, aimer son prochain comme soi-même, c'est une relation horizontale avec Dieu. Si tu dis que tu aimes Dieu, tu devrais aimer ton prochain. La Bible dit que comment dis-tu que tu aimes la personne que tu ne vois pas si tu n'aimes pas celui que tu vois. Voilà donc la relation horizontale avec Dieu. Aimer son prochain. Aimer son prochain, c'est l'aider, c'est lui pardonner, c'est lui donner, c'est ne pas le juger et prier même pour lui. Voilà ce qu'un chrétien, un enfant de Dieu devrait faire pour montrer ou bien pour démontrer le message central du christianisme. Également s'aimer les uns les autres. Il faut s'aimer les uns des autres. Jésus va plus loin. Il dit aimer son prochain. Il donne un standard de la croix. C'est d'aimer comme lui-même a aimé. Un amour sacrificiel. Un amour qui n'attend pas d'autrui. Un amour qui donne sans regret et sans attendre. C'est ça qui prouve que prouve au monde que nous sommes enfants de Dieu, que nous sommes chrétiens. Par les paroles, par les prophéties, par les miracles que nous agressons aux gens.
0: Alors, c'est quoi la mission essentielle, n'est-ce pas, du christianisme?
1: Bien, vous avez dans la Bible, il y a une mission essentielle que Dieu nous a confiée. La mission d'un chrétien est de vivre et de proclamer l'évangile, la bonne nouvelle, c'est-à-dire ce que Christ a fait pour l'humanité. Vous savez que l'homme a perdu son identité, comme je le disais, l'homme a perdu son essence première, sa relation, sa communion avec Dieu. Il fallait donc réconcilier l'homme avec Dieu. Et c'est au travers de Jésus-Christ. C'est ça l'évangile. Elle s'articule autour de l'amour de Dieu et du prochain, du témoignage de la vie et de l'annonce de la bonne nouvelle pour faire des disciples. Elle se décline à travers trois axes fondamentaux. La grande mission. La grande mission qui est d'annoncer le message de Christ dans toutes les nations, enseigner et baptiser tel que nous prescrit le livre de Matthieu 28, 19 à 20. Allez et faites de toutes les nations des disciples, baptisez-les au nom du Seigneur. Et voici les miracles qui accompagneront. Le deuxième point, c'est le témoignage de vie qui est d'être le sel de la terre et la lumière du monde. Le chrétien n'est pas simplement dans le babada ou bien dans les églises ou bien dans le vêtement. Le chrétien, c'est la manière d'être, la manière de parler, la manière de vivre. C'est son modèle, c'est un miroir pour le monde. Et ça implique donc d'être exemplaire, rechercher la justice, la paix et d'agir avec charité au quotidien. Un chrétien, ce n'est pas quelqu'un qui est radin. Un chrétien, c'est quelqu'un qui se souvient ou bien qui pense à l'autre, qui vit et pense à son prochain. Et la troisième chose, c'est le service aux autres. Le service aux autres qui pousse à aimer son prochain comme, comme soi-même, prenant soin des plus vulnérables. Vous voyez, dans nos assemblées aujourd'hui, dans nos lieux de culte, c'est pourquoi il y a la révolte aujourd'hui. Les hommes de Dieu se sont devenus des bourreaux des chrétiens. Nous devons prendre soin des vulnérables, des plus vulnérables, des exclus, des pauvres, reflétant l'amour de Dieu pour l'humanité. Voilà la mission première ou centrale d'un chrétien, d'un enfant de Dieu.
0: Pasteur, on parle aussi ici, n'est-ce pas, de l'espérance de l'essentiel du christianisme. C'est quoi ça?
1: L'espérance de l'essentiel du christianisme, c'est également, vous savez, le monde met son espérance, bien les hommes mettent leur espérance dans les choses viles, de l'argent, de la gloire, du positionnement, de, je sais pas, des diplômes, des voyages. C'est ça qui anime l'homme aujourd'hui. En fait, le bien-être que je ne défends pas ou bien que je n'empêche pas. D'ailleurs, Dieu nous a demandé d'être heureux. Il nous demande, il dit que nous sommes bénis de toutes sortes de bénédictions. Mais ce n'est pas ça qui fait l'essence de la vie. Le christianisme a une espérance. Paul a dit que même si je meurs, je vivrai. D'ailleurs, Jésus dit que si vous croyez en moi, si vous gardez mes commandements, même si celui qui croit en moi, même s'il meurt, il vivra. Absolument. Ça veut dire que ce n'est pas la finalité n'est pas d'avoir les biens. La finalité n'est pas d'avoir le matériel, les richesses. Mais la finalité, l'essence, l'espérance, l'essence du christianisme est la promesse de la vie éternelle, la résurrection des morts et le salut en Jésus-Christ. Voilà l'espérance d'un enfant de Dieu. Si je vis, ce n'est plus moi qui vis, c'est Christ qui vit à moi, dixit l'apôtre Paul. Donc nous n'avons plus à nous inquiéter de l'avenir. Nous n'avons même pas à nous inquiéter de la mort, parce que la mort, le chrétien ne meurt pas, il vit avec Christ. Donc ce n'est pas l'essentiel, c'est d'avoir l'espérance, de savoir que lorsque nous serons, ou bien nous mourrons, nous nous séparons des hommes ou bien de l'humanité, nous serons avec Dieu dans les cieux. Nous allons partager la félicité avec Dieu. L'espérance, c'est le retour glorieux de Jésus-Christ. Le christianisme ne prend pas fin à la mort. Il finit au retour de Christ. C'est le retour de Christ qui doit travailler ou bien qui doit avoir, que le chrétien doit avoir dans son cœur. D'ailleurs, la Bible dit qu'il est imminent son retour. Le chrétien n'attend pas la mort, il attend Christ. Le chrétien attend le retour de Christ. La mort ne nous effraie pas en tant qu'enfants de Dieu. L'espérance également, c'est la résurrection et la vie éternelle. Sans résurrection de notre Seigneur, notre foi est vaine. Parce qu'il est le seul qui est ressuscité des morts. Et il est monté au ciel, il s'est glorifié pour nous prouver ou bien pour nous préparer une place. D'ailleurs, le livre de Corinthiens 15, 1 Corinthiens 15, 20 dit, maintenant Christ est ressuscité des morts et il est les prémices de ceux qui sont morts. C'est le premier qui nous amène à la vie éternelle. Également, l'espérance, c'est voir Dieu face à face. Notre attente permanente, c'est de voir notre Seigneur face à face et de régner avec lui. Il a dit que pour ceux-là qui sont morts au son de la trompette, ils vont ressusciter en premier. Et nous, les vivants, nous allons les attendre et monter au ciel avec lui et nous vivrons avec le Seigneur. Donc le but final, c'est la communion parfaite avec notre Dieu. Notre espérance, c'est Dieu lui-même. C'est lui qui nous donne espérance, qui fait en sorte que nous vivions en attendant le retour, son retour.
0: Voilà, le pasteur David Nyambal, mesdames, messieurs, eh bien oui, avec cette thématique basée évidemment, n'est-ce pas, sur l'essentiel du christianisme. Eh bien, le téléphone est ouvert pour ceux qui voudraient apporter leur contribution. Vous voyez qu'il y a des questions, n'est-ce pas, posées au pasteur David Nyambal. Allons-y, allô, bonjour.
2: Oui, allô, Grand Bill.
0: Oui,
2: bonjour, c'est le roi Merlin.
0: Le roi Merlin.
2: Salut le pasteur en studio.
1: Bonjour, le roi Merlin.
2: J'ai très bien écouté l'exposé du pasteur parlant de cette thématique. Mais il y a un seul petit endroit que je n'ai pas très bien compris, ou alors que je vais dire, je n'ai pas adhéré. Lorsque le pasteur dit que le christianisme n'est pas un dogme, moi j'ai un peu de soucis à ce niveau-là. Pourquoi ? Parce que si on définit vraiment qu'est-ce qu'un dogme, et qu'on est d'accord sur la définition, on comprendra que le christianisme est dogmatique, donc par ricochet, c'est un dogme. Donc, à ce niveau-là, personnellement, je n'ai pas très bien adhéré, mais sinon, les enseignements du pasteur sont très, très, très éloquents et beaucoup plus explicites aussi à un certain moment. Et je ne voudrais pas avancer taboulé. Moi, personnellement, je suis traditionnaliste, mais je suis quelqu'un qui est très ouvert sur la spiritualité. Donc, que ce soit le christianisme, que ce soit l'islam, je suis ouvert parce que je sais une chose, c'est que nous recherchons tous le même objectif, qui est être sauvé par le divin dans les temps derniers, en fait. Je vais dire ça comme ça. Donc, pour ma part, je suis très ouvert et je lis la Bible de temps à autre pour comprendre un certain nombre de choses. Pour preuve, voilà pourquoi j'écoute régulièrement le pasteur le jeudi. Merci bien. Donc, je voudrais qu'il m'explique un peu davantage cela.
0: D'accord.
1: Bien, j'ai dit que le christianisme ne se repose pas sur un dogme, mais se repose sur une personne. La personne, c'est Christ. Et la personne nous a légué ses enseignements. Et nous devons les appliquer, marcher sous les enseignements. Ce que Christ a demandé que nous fassions, nous devons le faire. Ce qu'il a demandé de ne pas faire, nous ne le faisons pas. Mais il y a des dogmes, il y a des doctrines, il y a que les gens se reposent sur ça. Ce n'est pas ça qui fait la finalité du christianisme. La finalité de savoir que nous avons une identité ou bien une relation intime avec Jésus-Christ. C'est ça l'important.
0: Voilà, on a cet autre auditeur hein, avec nous, on le prend rapidement. Allô?
3: Oui, allô, bonjour.
0: Bonjour mon frère.
3: Je m'appelle Mr. Charles.
0: Mr. Charles, allons-y.
3: Je dis bonjour, pasteur.
1: Bonjour, Mr. Charles.
3: Merci pour ton exhortation. Un traditionnaliste ne peut pas expliquer à nous ce que ça veut dire le christianisme. Donc, je félicite le pasteur pour son explication. Et je ajoute que c'est une relation avec Jésus-Christ basée sur la parole de Dieu, inspirée par le Saint-Esprit pour sauver l'humanité. Et cette relation avec Jésus-Christ est dans le présent. Il ne s'agit pas que j'ai été chrétien l'année passée. Non. C'est une relation qui est continue, qui est présente, basée sur la parole, inspirée par le Saint-Esprit. Donc, je rappelle aux traditionnalistes, quand tu n'as pas le Saint-Esprit, tu n'es pas un chrétien. Je reste à l'écoute.
0: Merci beaucoup, Mr. Charles. Quelque chose à dire?
1: Évidemment, c'est ça. C'est ce que je dis que le christianisme, c'est la relation qu'on a avec son Dieu. Le reste, c'est des accessoires. Il faut simplement avoir une intimité, comme il a dit, avec Dieu, par le Saint-Esprit qui va nous communiquer la pensée de Dieu, qui va nous aider à marcher selon la volonté de Dieu. Pour conclure ce matin, je voudrais simplement dire que le christianisme, c'est connaître Jésus-Christ, c'est l'aimer, lui ressembler, et faire connaître Jésus à toute l'humanité en attendant de le voir face à face. C'est une relation qui transforme toute une vie, toute une nation. Donc, nous devons appliquer ou bien vivre le christianisme et non pas les dogmes et les miracles, les prophéties qui sont autour.
0: D'accord. Voilà, chers auditeurs, c'était avec le pasteur David Nyambal. On a parlé de l'essentiel du christianisme ce matin.
1: L'essentiel du christianisme.
0: On aura encore, évidemment, d'autres thématiques à dégager certainement la semaine prochaine.
1: Hein. Si Dieu voulant.
0: Ah, ben oui, le Seigneur le voudra
1: qui
0: toujours.
1: Nous, qui nous inspire et qui nous aide.
0: Merci, pasteur, d'être passé par là.
1: Je vous en prie.
0: Très bon week-end.
1: Bon week-end à vous.
0: Je vous en prie. Merci beaucoup sur la radio, sur les 88.4, il vient 12h. C'est 10 minutes, il est avec nous. Eh bien, Jean-Jacques, bonjour.
4: Bonjour Bill The Rock, bonjour au pasteur David.
1: Merci.
4: Merci pour les enseignements également, bonjour aux nombreux auditeurs.
0: Merci. Alors Jean-Jacques, pour le 12h, les articulations.
4: Pour le 12h, elle s'appelle Ngang Nadej. Vous l'avez souvent écoutée au journal de 8h, oui. Même au journal de 18h. Elle est sacrée employée la plus disciplinée du mois de mai pour son assiduité et surtout son travail. À côté de cette actualité, on parlera évidemment du macro qui manque dans les poissonneries. C'est un peu difficile d'en trouver en ce moment. Les raisons sont évoquées dans le journal. À l'international, en France, il y a la ministre de la Transition écologique qui avait annoncé sa démission hier. Eh bien, le président français a dit non. Pas de démission, madame. Je vous laisse ma confiance. Poursuivez l'exercice de votre fonction. On en parle. Et on parlera également du tournoi de l'ANAFOOT avec les talents qui sont détectés. C'est dans la région de l'Est Cameroun.
0: Voilà, chers auditeurs, la présence de Jean-Jacques Foucault dans ce studio annonce tout simplement mon départ. Eh bien, ce fut un énorme plaisir de vous servir, comme d'habitude. En tout cas, c'est terminé pour l'édition de ce matin. Et combat royal, stop et fin. Merci à toute l'équipe de production. C'était Ulrich Chokomwe qui assurait la mise en onde. Il est remplacé par Romuald Ekoumé. Derrière les caméras, Brian Bida était là. Et surtout, évidemment, n'est-ce pas, monsieur Alain Kouekram, coordination centrale de Dugroger, qui est le Kiki avec à la conception et supervision générale, le révérend pasteur Bissa Emmanuel Noël. J'étais là, je suis parti, on ne s'est pas vu.

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0: Madame, Messieurs, bonjour, bonjour à tous et bienvenue au midi. Mutuelle d'assistance et de solidarité, l'acte 6 joue ses prolongations. La joie était au rendez-vous il y a 24 heures à l'agence Renaprobe Finance SA de Fou. Là-bas, plusieurs financements pour des projets ont été décrochés. Comme si vous y étiez, le 12 heures fait revivre les émotions des bénéficiaires et les temps forts de l'expression de la solidarité africaine. Après l'effort, le reconfort s'est connu depuis ce matin. Gandadège est désignée employée la plus disciplinée du mois de mai. L'assiduité et l'exercice appliqué de ses compétences lui ont permis de décrocher ce titre. Dans le marché, le poisson manque à l'appel, notamment le maquereau. La raison, la baisse des importations, la surpêche mondiale et la rupture de la chaîne d'approvisionnement, entre autres. À l'international, la ministre française de la transition écologique reste en poste. Le président Macron vient de lui servir une fin de non-recevoir. Elle qui avait annoncé sa démission après l'adoption de la loi d'urgence agricole, à laquelle elle était totalement opposée. En sport, enfin, c'est jour de finale pour le tournoi de détection des talents de la NAFOOT, des pôles régionaux. Les régions de l'Est et du Centre s'affrontent tout à l'heure à Berthois. L'extrême Nord et le Nord sont sortis hier pour tout savoir au détail près. Il faudra attendre l'éditorialiste avant la fin du journal. Voilà pour les titres, les détails, tous les détails dans un instant très court. Bienvenue au journal. D'abord, mutuelle d'assistance et de solidarité. L'acte 6 joue ses prolongations. Dans les agences Renaprobe Finance SA d'autres villes, après la grande cérémonie du 4 juillet dernier, c'était au stade Omnisport de Yaoundé. Hier, l'agence de Mfou, dans la Mefou et Afamba, a procédé au tirage de ses mutualistes bénéficiaires des offres pour des financements de projets. Le compte rendu de Jean-Marie Anaba.
1: Ils sont 10 au total ayant bénéficié des offres de financement de projets de 100 000, 250 000, 500 000, 750 000, 1 million et 2 millions de francs CFA. Tous mutualistes pour le compte de l'acte 6 de la Mutuelle d'assistance et de solidarité. Ngobilon Régine, mutualiste depuis 6 ans, a été localisé par la main de Dieu parmi les 4 bénéficiaires de l'offre de 500 000 francs CFA.
2: Je suis un peu troublé par rapport à ce que je viens de gagner. C'est une surprise. Avec ces 500 000 francs, j'ai des enfants qui vont à l'école. Cet argent va leur permettre de payer leur scolarité.
1: C'est le même sentiment partagé par Damba Yemje Mabel, mandataire de Mbajul Gaslan, promoteur d'une structure sanitaire dans la ville de Mfou, unique bénéficiaire de l'offre de 2 millions de francs CFA.
3: Mais sans fier, c'est bien passé. Bon, Dieu a fait grâce. Mais ça, c'est la persévérance. Si aujourd'hui ça ne meurt pas, demain ça pourrait reler tout. Donc, et qui veut peut.
1: La cérémonie de tirage au sort de ce 22 juillet 2026 dans la ville d'Mfou est le prolongement de la grande cérémonie tenue le 4 juillet 2026 au stade Omnisport Amadou Ahidjo de Yaoundé et une étape importante pour l'acte 7 en cours. Cyriel Tchakounté, directeur d'agence Renaprobe Finance SA, Mfou.
4: Tout s'est passé dans la transparence et entre les mains du Seigneur. Donc, le directeur d'agence que je suis et son personnel sont très satisfaits. Chaque Camerounais est au courant que les 26 000 ne concernent pas uniquement le jeu Tombola, mais plusieurs autres avantages. Donc, nous invitons ceux qui traînent encore le pas à venir faire leur souscription.
1: La cérémonie de tirage au sort, qui a bénéficié de la présence de certaines autorités de la ville, s'est achevée par la campagne de prospection des nouveaux mutualistes et l'ouverture des souscriptions pour le compte de l'acte 7. Et les bénéficiaires ont pris l'engagement d'être des ambassadeurs de la solidarité africaine auprès des populations de la ville d'Mfou.
0: Jean-Marie Anaba est éditorialiste et chef d'ex-politique et parlant notamment des activités et vie au sein de la radio des auditeurs. La journaliste Gandadège est l'employée la plus disciplinée du mois de mai. Son prix lui a été remis ce matin au cours de la traditionnelle réunion hebdomadaire de coordination. Dans le reportage qui va suivre, les témoignages de ses collègues, mais aussi le sentiment de reconnaissance de la lauréate Claude Baouken.
5: Cela fait un an qu'un Gandadège, talent pur à la voix de soprano, est arrivé au sein de la radio des auditeurs. Son abnégation au travail et la beauté de ses couronnées ont vite fait de séduire les fidèles auditeurs, non sans évoquer le top management. Sa joie est immense.
6: Je ne m'attendais pas du tout. C'est un honneur de recevoir cette distinction, surtout à cette stade encore précoce de ma carrière. Je tiens à remercier le promoteur, le révérend pasteur Emmanuel Nurbisai, le top management, ainsi que tous mes collègues pour leur soutien depuis le premier jour.
5: Le prix de meilleur employé instauré au sein de la radio des auditeurs contribue à la saine émulation des employés et pose les jalons d'une communication d'entreprise qui met l'employé au centre des priorités. Ghana Desh est heureuse d'être dans la maison.
6: Par la grâce de Dieu, je continuerai à toujours plus haut et à donner le meilleur de moi-même. C'est ma famille ici. Comment mes collègues me traitent. Puis le premier jour, quand j'arrivais, on m'entraînait de faire des choses. Et maintenant, en fait, ici, c'est la famille.
5: Chaque jour, celle qui a reçu son tableau d'honneur de distinction et du matériel de travail diffuse la bonne information. Mapalavita est rédacteur en chef du Dex anglais.
7: Je suis très contente pour Nadesh, à qui j'ai dit félicitations, c'est mérité. De l'autre côté, je suis aussi très fière de savoir qu'on encadre les jeunes et elles écoutent. Nadesh, elle est arrivée à Royal FM, elle a fait preuve du sérieux, de ce qu'elle est prête à apprendre, à mettre en pratique, de l'encourager à aller de l'avant.
5: La ponctualité est l'une des marques de fabrique d'un Ghana Desh, non sans évoquer son sourire légendaire. Florent Goyam est chef d'ex de la brigade des reportages.
8: Félicitations à Ghana Desh, vraiment arrivée à Royal FM. C'est une pépite montante. Elle est très ardue au travail, elle est prompte à réagir, elle développe également l'esprit d'entreprise. Quand on ne lui demande pas de faire quelque chose, elle s'exécute, quelque chose de louable. Maintenant, côté personnel, c'est quelqu'un qui est altruiste, c'est quelqu'un qui est social.
5: Son prix lui a été remis par le pasteur Richard Mathias Missan.
9: Certificat de distinction, meilleur employé, le plus discipliné, mois de mai 2026, Ngang Nadej Fangwa. Pour sa conscience et sa connaissance professionnelle, sa personnalité, ses performances et ses compétences fondamentales et son appropriation professionnelle de l'esprit d'entreprise tout au long du mois de mai 2026. Félicitations.
5: Ngang Nadej, meilleur employé du mois de mai à Royal FM, est parfaitement bilingue.
0: Félicitations à Ngang Nadej, cela se fêtera certainement autour d'un bon buffet. Il manquera peut-être le poisson maquereau, car ce poisson manque dans les poissonneries en ce moment. Un constat effectué qui impose de rechercher les causes de cette pénurie, qui semble se trouver au niveau de la baisse des importations, mais aussi la surpêche mondiale et la rupture de l'approvisionnement. Dorine Bimi.
10: La raréfaction du maquereau au Cameroun s'explique par un très faible niveau de production locale, couplé à une dépendance massive envers les importations. Thierry Djoussi, expert à Lieutik.
11: Le Cameroun est un gros consommateur de poissons maquereaux. Le Cameroun reste un très faible producteur de poissons en général. Ce qui fait que la production n'arrive qu'à couvrir la demande et le recours aux importations est devenu monnaie courante. C'est même devenu une pratique encouragée parce qu'on a l'impression que l'accent est plutôt mis sur les importations que sur les efforts réels.
10: Les importations de ce poisson après le riz et du blé sont des importantes sources de dépendance nationale, selon l'expert.
11: Ils aussi sont après le riz et le blé des importantes sources de dépenses nationales parce que pour le poisson, le Cameroun en est à payer près de 200 milliards de francs CFA par an pour acheter du poisson à l'extérieur, ce qui est une bonne chose.
10: Le pays ne produit pas assez pour couvrir sa demande annuelle, ce qui expose les marchés locaux Yaoundé ou Douala à de fréquentes pénuries.
11: Ce qu'on peut juste répéter, c'est que nous sommes un pays qui n'est pas prévoyant. Parce que le monde est en train de chercher. Et les pays qui, à notre conscience, font ce qu'on appelle des stocks de sécurité. Or, le Cameroun n'a pas de stock de sécurité. Aussi bien en poisson maquereau que même en riz, et en d'autres barrés depuis le premier électricité. Oh, c'est qui est un danger permanent. Voilà pourquoi, lorsqu'il y a des perturbations au niveau national, le Cameroun nous ressent directement et immédiatement.
10: Et comme meilleure alternative pour le Cameroun, l'expert propose.
11: La meilleure sécurité, c'est de produire pour soi-même. Parce qu'il faut dire que le Sénégal produit son poisson d'abord pour les populations sénégalaises. La Mauritanie produit son poisson d'abord. d'abord pour les populations mauritaniennes et l'Afrique du Sud produit son poisson d'abord pour les populations sud-africaines. D'ailleurs, que même là-bas, même la période de cette n'est pas tolérée. Donc, le Cameroun a un potentiel énorme en matière de vie.
10: D'où l'urgence pour le gouvernement de vulgariser et de soutenir massivement la production locale pour réduire notre dépendance aux importations.
0: Dans la vie des partis politiques, le chairman du Social Democratic Front, honorable Joshua Oshi, est face à la presse ce jeudi à Yaoundé. La conférence de presse qui se tient en ce moment au secrétariat régional du SDF dans le centre intervient au lendemain de la session ordinaire de juin au Parlement, au cours de laquelle le parti de la Balance a déposé à travers ses députés 5 propositions de loi d'initiative parlementaire portant sur des questions majeures d'intérêt national. Dans le journal, il est 12h12. Parlons éducation. La lauréate de la deuxième édition du concours d'éloquence est connue depuis hier. Evelyne Ondobo, 15 ans, est élève en classe de première au lycée Bronchevaille. Et elle a surclassé 9 autres candidats dans la finale tenue à l'Institut universitaire Le Bon Berger. Un événement organisé par l'association Sunshine qui a drainé du beau monde. Jean-Claude Ngué, chef d'ex jeunesse et éducation, nous en dit plus.
12: Une société, une vraie société, elle ne commence pas lorsque la femme gagne contre l'homme, mais lorsque les femmes et les hommes avancent ensemble.
13: C'est avec ce tonnerre d'applaudissements que la lauréate a conquis le jury devant un public venu nombreux suivre la finale de la deuxième édition du concours d'éloquence organisé par l'association Sunshine. Evelyne Ondobor, qui s'exprimait sur la thématique « Le patriarcat, un fantôme du passé ou un tyran bien vivant » n'a eu besoin que de 2 minutes et 23 secondes pour convaincre l'auditoire.
14: Ce thème, je l'ai choisi déjà parce que le patriarcat, c'est lorsque les hommes dominent dans une société. Pour moi, je trouvais que ce n'était pas normal. Et ce thème m'a vraiment poussé à prendre ma plume et vraiment à m'exprimer. Je suis très, très contente d'avoir gagné et je ne m'attendais pas du tout.
13: Présentatrice du journal scolaire parlé en anglais et en français au collège Brunswick, Evelyne Ondobo, championne de la deuxième édition du concours d'éloquence Sunshine Cameroun, parle d'une expérience heureuse.
14: Je ne m'attarde pas sur les prix que j'ai reçus, mais plutôt sur l'expérience que j'ai vécue. Et surtout, je trouve que l'association Sunshine prend pour les vrais droits, les droits des femmes. Et maintenant, il y a le parler. Déjà, je suis quelqu'un qui aime beaucoup parler, qui aime m'exprimer et vraiment faire comprendre ce que je veux dire. Donc, pour moi, le concours d'éloquence de Sunshine a été vraiment ce que je voulais en fait, ce qui me manquait. Ça a été une très, très belle aventure et j'ai appris beaucoup.
13: Promouvoir les droits des femmes et la lutte contre les violences faites aux femmes et aux filles, c'est le thème qui a soutenu cette deuxième édition du concours d'éloquence. Une aventure que salue ici Evelyne Naoussi, juriste et présidente de l'association Sunshine.
15: Les candidates ont montré le meilleur d'elles-mêmes. L'objectif du concours, c'est de promouvoir les droits des femmes et des filles, l'égalité femmes-hommes et la lutte contre toute forme de violence envers les femmes et les filles. Et le concours d'éloquence, c'est donner la parole à ces jeunes, de pouvoir s'exprimer et de sensibiliser aussi le public et pouvoir faire avancer les combats sur cette thématique qui, en fait, sont des fléaux pour notre société.
13: Toutes les 10 finalistes ont reçu des bons d'achat pour fournitures scolaires. Le rendez-vous a été pris pour la troisième édition du concours d'éloquence Sunshine Cameroun l'année prochaine.
0: Et si l'on parlait de l'après-baccalauréat, on se rappelle, les résultats au bac 2026 au Cameroun ont été publiés les 14 et 15 juillet 2026 par l'Office national. Depuis lors, les parents de certains lauréats sont confrontés au choix de l'orientation de leur progéniture après leur admission à l'examen édition 2026. Florent Goyam, chef de la brigade des reportages.
16: Pour Josué, l'option d'une formation professionnelle après l'obtention de son baccalauréat au Cameroun serait l'idéal pour le jeune admis. Il explique ici les raisons ou les avantages de cette orientation.
17: C'est mieux de continuer avec une formation professionnelle parce que continuer avec le processus académique aujourd'hui, c'est pour remplir la poche avec les papiers tout juste. Or, quand tu as une formation professionnelle, même après, si tu as le moyen, tu peux investir. Même si tu n'as pas, quand tu es formé, ça te donne un peu de compétences pour travailler quelque part.
16: De leur côté, Raoul et Antoine se veulent consensuels. Les deux hommes estiment que plusieurs paramètres doivent être pris en compte pour opérer le bon choix.
18: Donc je me dis qu'il est nécessaire pour nos parents de consulter d'abord souvent les enfants pour qu'ils nous donnent leurs avis sur le choix de leur milieu professionnel. Pour moi, le cursus universitaire, c'est à sa place, mais il est lent.
19: Il y a des enfants qui ont cette capacité-là de faire de longues études. On peut proposer d'aller faire des cursus académiques. Mais il y a d'autres enfants qui sont habiles des mains, réalisent certains prouesses mécaniques ou bien artistiques. Il est préférable de les orienter vers un apprentissage.
16: En raison de la rareté de l'emploi et des problèmes conjoncturels, les parents sont de plus en plus ouverts aux formations techniques et pratiques pour une autonomisation financière des enfants, mais aussi une main-d'œuvre qualifiée pour le pays. Raoul et Antoine, une fois de plus.
18: S'ils se forment dans un domaine professionnel, 2-3 ans, je pense qu'à la 4e année, il pourra quand même déjà voler de ses propres ailes à travers des jobs, à travers des stages qui seront rémunérés quand même plus tard.
19: Ou alors très rapidement, l'apprentissage d'un métier pour avoir demain des techniciens qui peuvent aider à la construction du pays.
16: Chaque année au Cameroun, c'est plus de 67 000 admis au baccalauréat, tout type d'enseignement confondu, qui sont confrontés au choix de l'orientation académique, lequel, bien orienté, permettrait de gagner un citoyen utile pour la nation.
0: Au bas de la page nationale de la culture, ambassadeur de l'identité culturelle camerounaise, le Bikutsi aura son grand rendez-vous. La 3e édition du Bikutsi Attitude Festival se tient du 24 au 26 juillet prochain. Ce sera à la place des fêtes d'Obala. Pensé par l'association Bikutsi Attitude sur le thème Man Noron, cette édition entend promouvoir et exporter ce genre en réunissant sur scène une cuvée d'artistes de renom. Francine Ateba.
20: Redonner au Bikutsi ses lettres de noblesse, telle est la vision de la plateforme Bikutsi Attitude. Créée il y a 12 ans, elle a œuvré aux côtés des icônes et en vue de prolonger cette mission, une scène est mise en place afin d'exporter le savoir-faire. C'est GYB, promoteur du dit festival.
21: Mani Bella, Coco Agenté, Lady Ponce, tous les gros artistes que vous avez écoutés ces 10 dernières années, il y a l'empreinte de Bikutsi Attitude quelque part. Par rapport au festival Bikutsi existant, on ne vient pas challenger l'aîné Ayena, on vient ajouter une corde à l'arc de la promotion du Bikutsi. Donc notre action est une action sociale, une action de promotion et d'exportation de notre patrimoine culturel.
20: Le Bikutsi Attitude Festival devient dès cette année itinérant. Il sillonnera les régions du centre, sud et de l'est, berceau de ce rythme. En outre, cette 3e édition connaît de nombreuses innovations. Sais-je Eyebe, une fois de plus.
21: Au-delà de la musique, nous avons des ateliers. Un atelier de teinture textile qui vise à autonomiser plus de 50 femmes. Une causerie éducative avec plus de 100 jeunes sur comment avoir une santé sexuelle irréprochable. À côté de cela, nous avons la danse, les luttes traditionnelles, le jeu de sangon, les concours de tresse traditionnels. Il faut rendre le festival itinérant pour la suite afin qu'on puisse aller vers les communautés, vers les populations et reconnecter ces peuples-là à la culture pour valoriser le patrimoine.
20: Un projet qui tient à cœur de nombreux artistes désireux de pérenniser l'âme musicale Beti. Un avis que partage l'artiste musicien Lucky Plus 2.
22: Étant donné qu'il s'agit du Bikutsi, je me dois de représenter parce que notre rythme, c'est notre identité. Alors j'ai accepté parce que je sais que non seulement c'est bien pour moi, mais c'est bien aussi pour la culture camerounaise. Le Bikutsi a eu à un moment donné un relâchement qui vient des artistes, des acteurs. Notre génération, on n'a pas pris la chose comme les anciens ont laissé. Avec ce genre d'initiative, ça va marcher.
20: Un espace scénique 100% Bikutsi avec des artistes comme Coco Agenté, Bedine Essomba, Blacky Star, Dynastie Le Tigre et bien d'autres. Une sécurité renforcée et une logistique assurée. C'est ainsi que les organisateurs entendent faire vibrer la ville d'Obala et imposer le festival comme vitrine de référence du genre. 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

0: La page internationale.
1: Et la ministre française de la transition écologique, Monique Barbut, reste finalement en poste après le refus du président Emmanuel Macron d'accepter sa démission annoncée à la suite de l'adoption de la loi d'urgence agricole autorisant à nouveau sous condition certains pesticides interdits en France. Opposée à cette mesure au nom du principe de précaution, elle a toutefois accepté de poursuivre sa mission à la demande du chef de l'État tout en maintenant son désaccord sur ce texte controversé. Deux citoyens russes ont été condamnés en Angola à respectivement 8 et 11 ans de prison pour association de malfaiteurs, espionnage, terrorisme et détection illégale de devises

0: démission du ministre de l'Éducation. Né d'une contestation menée par des jeunes contre le chômage et les fraudes aux examens, le mouvement a gagné en ampleur malgré une récente répression policière. Pour la première fois depuis le début de la crise, le premier ministre Narendra Modi s'est exprimé en annonçant la création de tribunaux d'exception chargés de sanctionner les auteurs de fuites d'examens, sans toutefois répondre à la principale revendication des manifestants. Les autorités maintiennent un important dispositif de sécurité, tandis que la contestation s'étend à plusieurs villes du pays.
1: La page sportive.
0: À l'éditorialiste sport et chef d'Ex-Sport, Eric Christian Kouam, bonjour.
2: Bonjour Jean-Jacques Foucault.
0: Plus que 24 heures pour le kick-off du mondial de bodybuilding.
2: Et le Hilton Hotel de Yaoundé est prêt à accueillir l'élite mondiale du muscle et de la puissance. 400 athlètes issus de 22 pays sont d'ores déjà à Yaoundé pour rivaliser dans plusieurs catégories, à l'instar de ce professionnel bodybuilder qui vient de la France.
3: Jean-Luc Caruso, athlète pro classique, catégorie légère, on va dire, dans les pros. Il y a deux catégories, là, c'est la légère. J'ai eu plusieurs titres, mais là, les plus gros derniers, c'est champion du monde amateur l'année dernière. Du coup, je passe professionnel grâce au choix du président de la fédération WFF. Et ça m'a relancé, en fait, et du coup, en Malaisie, deuxième en professionnel à Univers.
2: Dans la team Cameroun, tout est OK. Aucun cas de bobo à signaler, comme le confirme ici le kinésithérapeute de cette équipe nationale du Cameroun de bodybuilding.
4: Un problème médical, ils vont dire ici que nous sommes prêts parce que la fédération a mis des petits plats dans les camps. Les athlètes ont été fournis à tout ce qu'ils ont eu besoin côté médical. Et le kinésithérapeute principal que je suis a une équipe. Parce que vous savez, c'est du bodybuilding. Quand vous voyez ces montagnes de muscles, il n'est pas facile de faire une massothérapie sur un athlète de bodybuilding.
0: À handball, la Confédération africaine salue les performances de FAP Handball, monsieur.
2: Cette reconnaissance à l'instance africaine fait suite à la brillante médaille d'argent remportée lors des 42e championnats d'Afrique des clubs vainqueurs de handball de coupe. C'était à Kinshasa. FAP monsieur perdait la finale du handball. Monsieur, c'était à Mano à Mano face à Étoile du Congo, 16 contre 19. Une performance remarquable qui contribue au rayonnement du handball camerounais sur la scène africaine. Écoutons l'un de ses membres du staff technique.
5: Gustin Nyonga, d'être un adjoint à la Fédé. À Douala, je suis président de Douala Handball Club. J'étais très agréablement surpris. Je venais pour une réparation commise par la Ligue au niveau du classement des équipes. Et une agréable surprise, le président de la Ligue régionale, pour une première, a donné un soutien à toutes les équipes engagées à la Coupe du Cameroun. Un soutien financier, même si c'est pour un seul taxi, c'est une première.
0: Tournoi des pôles régionaux en AFOOT. La finale, c'est ce jour en après-midi chez
2: Abertois. La région de l'Est sera face à la région du Centre. Et les deux formations se sont qualifiées hier en demi-finale et au tir au but respectivement devant l'extrême Nord et le Nord. Qu'est-ce qui n'a pas marché côté Nord? Écoutons le gardien de but de l'équipe du Nord.
6: Moi, c'est Bukayaya, gardien de l'extrême Nord. Nous avons joué la demi-finale tout à l'heure contre l'équipe dynamique de l'Est. C'était pas du tout facile pour nous, mais qu'à cela ne tienne, nous avons eu à faire le nécessaire. Malgré que nous avons prévu tripler le trophée de manière successive, mais c'était pas facile.
2: La région du Centre est de retour au devant de la scène et ceci grâce à un travail effectué, comme le précise cet éducateur Paul Centre, Pierre Boumkaldiop.
7: Le Paul du Centre a été finaliste lors de la première édition. Après, le pôle a sombré. Donc, parce que ça n'a pas été facile, avec parfois le départ de certains joueurs qui vont, et après, il faut toujours reconstituer. Donc, bon, cette année, nous avons décidé d'aller un peu de l'avant, d'essayer, parce que c'est toujours les jeunes qu'on a mis, ce sont les enfants de l'année. Le tournoi est tellement relevé que quand nous sommes arrivés, nous avons joué le match d'ouverture qui n'a pas du tout été facile.
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0: Eric Christian, dans la tanière des Lions, les lignes bougent.
2: Et seulement que le staff technique a choisi, dans ce stage préparatoire d'acclimatation, de jouer à cache-cache. Olivier Demeyre.
9: Depuis la qualification in extremis pour la CAN féminine 2026, les Lions indomptables évoluent dans l'ombre véritablement. Aucune actualité les concernant n'est véritablement ébruitée. Leur départ pour Casablanca au Maroc s'est fait sans tambour ni trompette. L'on sait juste qu'elle loge au Hilton Garden Inn. C'est dans le sud de Casablanca, ville du Maroc. Leur départ s'est fait sans cérémonie officielle de remise du drapeau national après leur unique match à

0: amical remporté face au Bénin 3 buts à 1 il y a quelques jours à Yaoundé. Aucune idée non plus du montant de leur prime, ce qui est différent d'un pays comme le Sénégal qui a procédé à une cérémonie de remise de l'étendard et a également remis 2,5 millions de francs CFA à chaque joueuse. Toujours au sujet du Cameroun, aucun match au Maroc avec d'autres sélections, si ce n'est un match entre Camerounaises de temps à autre. Pourtant, deux matchs amicaux vont opposer ce jour le Nigeria à la Tanzanie, puis le Ghana au Malawi.
1: La CAF va remettre près de 100 millions de francs CFA à l'Africafoot.
0: Chaque nation qualifiée en Coupe d'Afrique féminine 2026 de football va recevoir 86 millions de francs CFA, exactement l'équivalent de 150 000 dollars US. Toujours est-il que le prize money a été revu à la hausse. Le vainqueur de la CAN féminine 2026 va recevoir plus d'un milliard de CFA contre la moitié seulement il y a deux années, une hausse de 100%. Le finaliste perdant recevra 750 000 dollars américains, soit près de 500 millions de CFA.
1: Et toujours dans la tanière, Bernard Tchoutam met un terme au ragot.
0: L'ancien lion indomptable révèle aux Camerounais quelles seront ses tâches au sein de la tanière. Avec son vécu, il sera un soutien moral pour Colette Ndiana, la capitaine, et ses coéquipières. Un père ou un grand frère à leur côté dans cette épreuve que constitue la 16e CAN féminine. Il accompagnera le préparateur physique au quotidien et pourra assister tactiquement le sélectionneur. Voilà ce que renferme son rôle d'accompagnateur des lions indomptables. Un rôle qui n'est certainement pas des moindres.
1: Vous dites aussi que les Super Falcons du Nigeria maintiennent la pression sur les 15 autres sélections.
0: Les footballeuses nigérianes sont la nation la plus titrée de l'histoire de la CAN féminine de football. Elles ont remporté le trophée 11 fois sur 15. Elles sont les détentrices du trophée, remporté également au Maroc il y a deux années. Sur ce même Maroc, 3 buts à 2. Elles sont également considérées comme des super favorites de la CAN féminine 2026. Elles vont évoluer dans la poule C avec la Zambie, l'Égypte et le Malawi.
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3: Et pour le condenser de quelques-unes des nouvelles développées dans ce journal, accueillons Gang Nadège. Bon après-midi et félicitations.
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3: Après le 2 p.m., il y a le Vespéral bilingue à 18h. Cette édition d'information qui se referme a été préparée par l'ensemble des équipes rédactionnelles de Royal FM. Mise en onde, Romuald Ekoumé, Radio Vision Alain Kwekam, prolongement numérique Boris Tedogmo, réalisation Flora Goyam, édition en chef Jean-Marie Anaba, rédaction en chef Betsan Oona, coordination éditoriale Ebel Bella Samari, coordination centrale Roger Kiek, supervision générale le reverend pasteur Emmanuel Noël Bissaï, présentation Jean-Jacques Foucault. Demain à 12h, rendez-vous pour le même exercice avec le même plaisir. La radio se poursuit tout de suite. Des informations en santé pour maintenir la famille en santé. Elle est déjà installée. Frinu Crispin, bon après-midi.
5: Good afternoon, Jean-Jacques Foucault.
3: Family Health démarre dans quelques minutes.
5: Yes, Family Health. Today, we are going to be looking at HIV. HIV is something we have been speaking about all the time, but today we are really going to focus on HIV among youths. We are in the, during the holiday period, and we know that during this period is when we have the infection spreading among youths because they are loose, they are out, they are not focused in school, they are doing a whole lot of things. So we are going to be talking with the medical doctor on why the prevalence rate on youth and what can youth do in order to prevent the spread and prevent the contraction of HIV.
3: Et vous l'avez dit, c'est la période des

0: vacances et donc les jeunes, faites attention, comportement responsable. On vous dit tout sur tout cela dans quelques minutes. Que Dieu bénisse le Cameroun et le reste du monde avec.
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Le mal nous empêche d'être heureux. Gardons tout de même espoir. C'est le thème de l'émission La Récollection de ce jeudi 23 juillet 2026 sur Royal FM, la plus grande radio de la capitale du Cameroun. Il était à la technique Romuald Ekoumé, coordination centrale rouge et qui est le Kiki. Le révérend Emmanuel Nodissa est à la supervision générale. Je suis Théophile Awana au microphone de cette émission de Dieu et Société sur Royal FM. Bon après-midi, on écoute une musique religieuse et puis on se retrouve juste après. Bon après-midi à toute la famille.

La plus grosse erreur que l'on puisse commettre dans sa vie sur Terre, c'est de croire que le mal est une source de bonheur ou de joie. Ce n'est pas possible. Que le péché peut nous offrir une issue d'espérance. Beaucoup de gens ignorent même la définition du mot mal, le mal. La plupart ne savent plus quelle en est la différence. Du reste, celle qui existe entre le bien et le mal. Un système éducatif qui ne sait pas orienter l'enfant vers des aspects qui font de la société ou la famille. Une société où les gens savent que tout est permis. Au Cameroun, s'observe une fusion entre le bien et le mal. On ne sait plus qui est quoi. Souvent, le mal est dominant, la plupart du temps. C'est le mal qui règne. Le problème, ce n'est pas à qui la faute. Le problème, c'est toi qui ne sais pas que ça, c'est bien. Ou que ça, c'est mal. Il n'est tout de même pas normal que tu ne le saches pas. Personne n'a le droit de vivre sans pouvoir savoir ce qu'est le mal. Jean Racine écrivait dans sa préface à Britannicus que l'ignorance est la chose la plus injuste sur terre. Et chez nous, ceux qui sont ignorants de certaines choses sont le plus souvent obsédés par le désir de vivre et de mourir dans la même ignorance. Pourtant, ça n'a pas toujours été le cas. Richard White, dans son autobiographie « Black Boy », paru comme roman en 1945 aux États-Unis, décrit « Ce n'était que par des livres, ces transfusions de culture par la procuration, que j'avais pu entrevoir autant pour moi les vagues possibilités de la vie. Savoir où est le bien, ce qu'est le mal, demeurera une quête personnelle et perpétuelle de l'homme. En l'absence de bien, il n'y a pas d'espérance, croyez-moi. Sans le bien, il n'y a aucune perspective de liberté. Sans le bien, il n'y a pas de vie à proprement dite. » Anatole France, écrivain français, on peut le lire dans La rôtisserie de la reine Pédoc, un de ses romans. Il écrit, je cite, « J'ai porté dans ses écrits la bonne foi, la franchise au loin, plus loin même, au moins je le crois, que ne le fit aucun autre homme, sachant que le bien surpassait le mal. J'avais intérêt à tout dire et j'ai tout dit. » Fin de citation. Comprenons que le mal est surpassé par le bien, en tout point de vue. Pourquoi cela vous échapperait-il donc, cher ami? Comment oser penser être le maître du monde lorsque toi tu vogues à la lisière de l'impénitence sur les rives du mal et du péché? Comme le feu qui brûle, le courant qui frappe, le verre qui blesse, beaucoup de jeunes Camerounais ont grandi dans un environnement où il n'y a aucune frayeur face au péché ou au mal. Beaucoup ont grandi sans jamais entendre « Attention, c'est dangereux !» La chose d'autrui, c'est grave, c'est dangereux. La femme d'autrui, comme dit le vieux du village. Le salaire du péché n'est-il pas la mort? Ça, c'était avant, entend-on désormais. Je fais souvent comme ça, rien ne m'arrive. Attends la prochaine fois, papa. La nature est sans convention avec la vie. La nature est sous convention, autant pour moi, la nature est sous convention avec la vie. Tout ce qui est sacré a besoin de respect. Il n'existe pas de déchéance dans la convention de sacralité existante avec les codes de la création. Le bien est sacré. On ne le saborde pas sans effusion. Les hommes paient toujours de leur vie le fait d'avoir touché à la sacralité des conventions entre la création et la nature. Oui, le caractère permissif de ce régime a donné le « là ». Mais les règles de la nature ne tombent pas en désuétude. Le policier, le gendarme, même s'il ne vous arrête pas, la nature peut vous frapper, ça croyez-moi. Les gens me diront « Oui, mais cette jeunesse qui vit avec le mal, qui cohabite avec le péché, elle a trouvé le Cameroun en l'état. Elle n'est donc pas responsable. » Mais je vais vous dire, chers amis, les morgues sont remplies de jeunes qui ne savent même pas pourquoi ils sont morts. Les prisons sont remplies de gens qui ignorent toutes les limites de leur liberté. Mais ils en paient le prix fort. Ainsi, mon défi actuel, ce n'est nullement de blâmer, mais de dire que quelques bribes de vérité doivent être enseignées à notre jeunesse. Le plus grand capital que fonde la société, c'est que le bien est sacré et le mal est honni.
La recherche du bien est une mission humaine, croyez-moi. L'être humain est sacré parce qu'il est à l'image de Dieu. Un être fondamentalement bon, clément et miséricordieux. On ne peut pas ressembler à Dieu et pratiquer le mal. On ne peut pas être à l'image de Dieu et valoriser le péché. Ce serait même défier Dieu que de le faire. Ce serait davantage s'en prendre à la sacralité de la création et de la divinité de le faire. Vous en connaissez les conséquences. Le bien procrée le bonheur. Beaucoup de gens l'ignorent. Être heureux est un état physiologique. C'est l'aboutissement d'un processus physiologique. L'illusion d'un bonheur parachuté par l'accomplissement du mal est un leurre, est une invention sociale et humaine dont seul le diable est maître. Je ne demande pas aux gens de faire disparaître le mal, mais de vivre autrement. Je vous le dis, il y a bien des sociétés où votre argent tombe par terre, personne ne le ramasse. Au contraire, on vous appelle monsieur votre argent. Il y a des sociétés où vous laissez votre téléphone sur la table, votre sac, votre téléphone. On vous appelle, on dit monsieur, votre téléphone est là, monsieur votre. Les véritables civilisations connaissent les effets du mal jusqu'à des générations après. Le mal siphonne la vie. Toute la source de la vie s'assèche. Au demeurant, le mal n'est pas qu'une abstraction morale. C'est une douleur infligée à autrui. C'est une déchéance métaphysique et spirituelle. Si le bien est constant, on grandit. Si le mal est constant, on déchoit. Le problème, c'est que toute notre société n'a plus de valeur que le ventre et le bas-ventre. Tout est objet chez nous au Cameroun. C'est un assujettissement qui fait que nos yeux n'observent plus les véritables enjeux de la vie à valoriser ces symboles fondamentaux et sacrés. Personne n'a le droit de nuancer si quelqu'un touche à la sacralité du bien. Au contraire, c'est même l'idée du mal que nous devons combattre. L'idée avant le fait étant déjà l'occasion de déchéance. Je n'ai pas dit que celui qui fait du bien n'endure pour autant pas les sévices de la vie. Ne construisons pas, chers amis, une société où le mal est un moyen. Ne valorisons pas ce qui cause la chute et la mort de l'homme. L'homme n'est pas une bête livrée à ses pulsions. L'homme, le bonheur est lié à l'éthique et le mal n'y contribue pas. Égoïste et irrationnel, celui qui accomplit son parcours de vie sur la base du mal et du péché. Une société combat le mal. Satan City n'existe nulle part sur terre. Aucun enfant ne s'appelle Lucifer. Le bonheur par tous les moyens est une ruine de l'âme. Toutes les tragédies humaines et sociales sont causées par le mal et le péché. Nos sacrifices, les vrais, ne sont pas à faire au diable, mais à construire une société juste et équitable, humaine et solidaire, car le mal n'est pas votre ami, croyez-moi.

0: En observant l'actualité au Cameroun, entre viols d'enfants et meurtres, en suivant les réseaux sociaux où d'influenceurs s'acharnent à défendre des postures de péché et de mal, il est clair que certaines personnes s'essaient à vous vendre le mal comme un bien. Dans les réseaux sociaux, le mal rayonne, le diable prolifère, Satan officie en roi absolu. Vous savez, dans les réseaux sociaux, « followers » veut dire « suiveurs ». Chers amis, vous suivez quoi? Dites-moi un peu, qu'est-ce que vous suivez? Vous suivez qui? Ces gens-là sont qui pour que vous les suiviez? Des vendeurs d'illusions, des violeurs, des voleurs, des buveurs de sang, des satanistes, des homosexuels. Vous les suivez pourquoi, chers amis? Frères et sœurs, vous ouvrez les portes de vos vies à des associés du mal, des perdus qui captivent vos énergies pour vous rendre stérile. La nouvelle guerre spirituelle qui aveugle le peuple camerounais, c'est les réseaux sociaux. Les contenus sont créés exprès pour captiver vos âmes, dociliser vos esprits. Des prisonniers du satanisme digital se comptent par milliers au Cameroun. La misère est rampante, personne n'en parle, la faim tue, personne n'en parle. Les maladies tuent, personne n'en parle, le pays au sol, personne n'en parle. En tout cas, les enfants n'ont pas les livres, personne n'en parle. Adouna, les réseaux, il a dit quoi? Adouna, il dit quoi? Qu'est-ce qu'il dit? Nous avons nos problèmes intacts au matin, au soir. Vous suivez qui? Mais ces individus cherchaient des mégas pour suivre ceux qui leur mettent des chaînes entre les mains. Une ambiance de fin du monde, croyez-moi. Beaucoup de gens que vous voyez là ont pactisé avec le diable. Savent que la sortie de route est inévitable pour eux. Beaucoup savent qu'ils n'ont plus que deux issues. Mourir ou disparaître. Ils n'ont plus de vie. Plus de présent, aucun avenir. L'obscurité de la vie les enchaîne. Ils ne sont pas heureux, ils ne l'ont d'ailleurs jamais été. Beaucoup ont des milliards, des châteaux, des 4x4, mais ils n'ont pas la paix. Alors ils se tiennent maîtres d'un jeu digital dont ils sont des metteurs en scène. Ils sont des metteurs en scène et paient les influenceurs de contenu dont ils sont les maîtres. À regarder le démon danser, on finit par esquisser quelques pas de sa danse. Regardez tous les problèmes que les Camerounais endurent. Mais que font-ils dans les réseaux sociaux pendant que leurs problèmes sont là? Sachez que par votre téléphone, le mal peut bien atterrir chez vous. Vos téléphones sont des ouvertures de portes spirituelles. Vos téléphones sont des chaînes. Vous êtes en interaction, en interactivité. Vous conversez. Il y a une communication, il parle, vous écoutez. Il est dans vous. Vos téléphones sont des chaînes par lesquelles ils ont prise sur vous. Le satanisme digital, c'est comme ça qu'on appelle ça. Le satanisme digital produit des effets, croyez-moi. Des victimes physiques à victimes politiques et sociales, les Camerounais par masse sont des victimes du satanisme digital. L'emprise est de taille. Les gens sont devenus fous. Leurs discussions sur des contenus diaboliques du net, c'est 24/24. Ces gens sont en train de charbonner le pays et de vous éloigner de vos objectifs. Les influenceurs ont leur mission, celle de vous démissionner. Attention. Les influenceurs présentent leurs biens de luxe, maisons et voitures. Mais de vrais Camerounais qui ont de vrais jobs, n'ont rien à manger, n'ont pas de maison, n'envoient pas leurs enfants à l'école. Voyez bien le décalage. Ils trouvent l'argent où ces gars-là. Je me demande si vous comprenez ce qu'il se passe. On prend l'argent du contribuable, de nos écoles, de nos routes, de nos dispensaires, pour financer des gens qui créent des contenus sur Internet pour vous maintenir en prison dans l'oisiveté, dans le mensonge. Le satanisme digital fait prospérer l'oisiveté et le fou. Le mot influenceur n'existe-t-il pas en Chine, au Japon, aux USA? Mais les Chinois, les Américains ne travaillent-ils pas? Les Nigérians de Vorada, regardez-les, vendent des pièces détachées, des batteries, des médicaments. Ils travaillent 24/24. Ils sont devenus milliardaires au Cameroun, construisent des immeubles. Les Camerounais sont leurs boys, leurs femmes de ménage. Il n'y a pas d'influenceurs au Nigeria. Mais aucun Nigérian n'écoute ces bêtises. Ils cherchent l'argent. Pendant que le Camerounais suit, il est influenceur assis au bar. Faites-vous même la différence. Chers amis, Cameroun devient pathétique à cause de notre comportement. on met des esprits, des gens dans des bouteilles et on ferme. Il faut exorciser ce pays et tous ses enfants. Le pape Léon XIV l'a dit, les solutions c'est vous-même. Rien ne se fera si les Camerounais ne font le choix de se reprendre en main eux-mêmes. Le Camerounais vit de chaîne en chaîne, enchaîné par le péché, enchaîné dans les réseaux sociaux. Les réseaux sociaux sont l'envers du péché et du mal. Vous l'invitez chez vous, il entre, il fait le lit, il s'endort. Vous ouvrez votre subconscient à l'immobilisme, à la mort spirituelle, à la décadence, à la déchéance physique et sociale. Le satanisme digital est plus puissant que les bonbons pasteurs. Les influenceurs vous rendent immobile, pensif, prisonnier. Ils vous enchaînent. Ils vous font croire que le Cameroun est fini, que tout combat est inutile, stérile, qu'il n'y a plus d'avenir. Le cerveau des gens est par terre, versé au sol. Un travail terrifiant de déstabilisation des consciences. Les gens sont affolés, ils demandent des visas. Tous les enfants quittent le pays. Vous laissez le pays à qui, les gars? Chers amis, tout est encore possible. Laissez ceux qui ont choisi le diable. Vous avez encore la grâce, vous. Vous ne l'avez pas choisi. Demeurez des porteurs d'espérance, des valeurs, de lumière. Je vous en prie, demeurez lucides. La lumière de Dieu éclaire toujours ses enfants, y compris dans la pénombre. Le Cameroun n'est pas fini. Ce sont ceux qui font le mal qui sont finis. Soyez confiants. Gardez dans votre subconscient que le peuple souverain sera vainqueur de cette bataille spirituelle. Car la bataille est spirituelle, croyez-moi. Et pour une grande part, le diable et ses suppôts l'ont déjà perdu. La victoire est donc proche. Souvenez-vous du général Charles-André Marais-Joseph de Gaulle, de l'appel du 18 juin 1944, pendant que le maréchal Pétain capitulait avec les collaborateurs. Général de Gaulle à BBC Londres lançait « Les sanglots longs des violons de l'automne blessent mon cœur d'une langueur monotone. » De célèbres vers de Paul Verlaine, devenus véritablement célèbres ce 18 juin. Ne capitulez donc pas, chers amis, ni dans la vie, ni dans les réseaux sociaux. L'agitation actuelle des réseaux est la preuve que l'issue divine du combat est résolue. S'ils avaient la situation en main, ils exécuteraient simplement leur desiderata. Ne faiblissez pas. Activez vos prières, activez vos espérances. Chantez les louanges au Seigneur, bénissez-le. Car la voix de Dieu est invincible. Dieu est grand. Dieu est souverain. Dieu est notre sauveur. Il ne nous abandonnera jamais. Ayons confiance en Dieu et gardons la foi. Hasta la victoria siempre, disait Che Guevara. Que Dieu vous bénisse. Amen.
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0: embauche hein, de Espoir 2000. Ça fait 20 ans.
1: Espoir 2000.
2: Espoir 2000.
0: Ça fait 26 ans. Et Dieu est toujours là.
2: Dieu reste là.
0: Ma Palazita. C'est avec cette parole justement de Dieu que je vous accueille dans ce sujet de Royal FM pour le journal de 14h. Ma Palazita, comment vous allez? Vous êtes en vert charbonné d'Afritude. En fait, je ne parle pas du contenu qu'il y a. Magnifique, donc je reste là. C'est merveilleux. C'est le merveilleux sur le merveilleux.
2: Ne dis rien. Thank you.
0: Ne dis même rien, parce que la personne qui est à la maison là-bas, si elle se fâche pas, elle va mourir là avec le
2: cul. Thank you, Theo. Well, I'm an African woman, so it's okay to look African.
0: C'est naturel.
2: Almost, if not all the time. But yes, let's talk the 2 p.m., Theo. 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We are going to continue saying congratulations to Ngang Nadej, who was given the honor of being the most disciplined employee for the month of June. 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
0: Bravo et félicitations.
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0: Merci, ma Palazita. Je mets fin à ce programme de Dieu et Société du jeudi 23 juillet 2026. Il était à la technique Romuald Koumé, coordination centrale Roger Kilektukiki, le révérend Emmanuel Muniz est à la supervision générale. Je suis Théophile Lawana au microphone. Je vous retrouverai jeudi prochain, même chaîne numéro ici à la découpe de Good Morning Debes, la chaîne of Yours. Laissez se coucher sur Royal FM, notamment le journal de ma Palazita dans une poussière de seconde. Bon après-midi.
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Bon après-midi à tous et bienvenue à votre hebdomadaire miroir sociétal sur Royal FM. Centre des urgences de Yaoundé, l'établissement hospitalier fait l'objet d'un fait divers. Un patient récemment pris en charge dans ses locaux en est ressorti avec une serviette oubliée dans son ventre à la suite d'une intervention chirurgicale. Au-delà de la réaction du plaignant et de ses proches, Miroir Sociétal questionne la qualité du service actuellement dans nos hôpitaux d'État et surtout propose des solutions pour une meilleure prise en charge. Sécurité sanitaire des aliments, le phénomène de vente des aliments à ciel ouvert sous des intempéries à le vent en poupe dans notre société. À bord de brouettes, des étals de fortune, des boîtes de lait et de sardines, des huiles végétales et même des spiritueux sont proposés aux clients à des prix dérisoires. Comment contrôler ces produits et sécuriser la santé des citoyens? On en parle dans ce programme. Enfin, dans votre espace culture et tradition, l'on questionne la place qu'occupent les réunions de famille dans la société actuelle. Voilà pour les grandes lignes, le développement juste après.

0: La mutuelle d'assistance et de solidarité, nous sommes rendus à l'acte 7. 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Je tiens quand même à préciser que les souscriptions et cotisations ont débuté depuis le 30 juin 2026. Du coup, ceux qui commencent aujourd'hui ou comptent commencer demain ne peuvent pas être au même niveau de cotisation que ceux qui ont commencé depuis le lancement de l'acte 7, c'est-à-dire le 30 juin 2026. En tout cas, il faut vous assurer que vous bouclez avec vos 26 000 francs CFA de fonds de solidarité Masso avant le mois de juillet 2027 pour bénéficier, n'est-ce pas, des avantages et des offres de la solidarité africaine. En cotisant donc vos 26 000 francs CFA à la Masso, vous êtes considéré comme mutualiste. Et en tant que tel, vous avez droit à plusieurs avantages selon le type de Masso à laquelle vous souscrivez. Si vous avez entre 18 et 65 ans, la Masso classique vous est réservée. Elle vous offre l'assistance en cas d'événement heureux, le mariage, ou en cas d'événement malheureux, la perte d'un être cher, ou encore l'assistance juridique pour tous ceux et celles qui ont donc des problèmes, par exemple de litiges fonciers et autres, peuvent donc, en tant que mutualiste, bénéficier, n'est-ce pas, d'un juriste conseil gratuitement pour l'accompagner dans toutes ces démarches allant dans le sens juridique. Un autre avantage est vous permettre de bénéficier à la Masso classique des frais de réduction à hauteur de 35% au complexe hospitalier La Mamu pour tous vos frais de soins de santé. Il y a également, c'est également un autre avantage, 20% de réduction des frais de scolarité à l'Institut universitaire Bissaï pour vous si vous êtes encore en âge scolaire ou bien pour vos enfants si vous en avez. Ils bénéficient donc de cet avantage-là à l'IUB, Institut universitaire Bissaï. 20% de réduction sur les frais de scolarité. Vous aussi, vous avez droit à l'assistance, on est toujours à Masso classique, à l'assistance sociale qui s'élève à 5 millions de francs CFA au bout de 20 ans de cotisation non-stop. Dieu seul sait ce qu'on peut réaliser avec 5 millions de francs CFA lorsqu'on est déjà à la retraite. On peut se reconvertir vers d'autres activités, l'agropastorale, le commerce et toute autre chose qui pourront, n'est-ce pas, tenir sur cette fourchette-là au bout seulement de 20 années de cotisation non-stop à la mutuelle d'assistance et de solidarité. Une autre Masso, si vous êtes donc âgé de 65 ans révolu, la Masso senior vous concerne. Elle vous permet de bénéficier de toutes les assistances qu'on venait de citer à la Masso classique, les frais de réduction sur la santé, sur la scolarité de vous-même ainsi que de vos enfants. Mais je dois préciser qu'ici l'assistance sociale, en ce qui concerne 5 millions de francs CFA au bout de 20 ans de cotisation non-stop, ne vous est pas dédiée. Enfin, on a la Masso corporate. Elle est donc réservée aux associations. On parle ici des tontines, des GIC, etc. Ces associations, donc, peuvent se constituer en partenariat pour Rena Prov Finance SA. Elles peuvent aussi, en cas de problème d'adduction en eau potable dans leur zone de résidence, se constituer en un groupe de 20 mutualistes à jour de leurs 26 000 francs CFA de cotisation, soumettre une demande à Madame la vice-présidente du conseil d'administration de Rena Prov Finance SA et attendre sagement la réponse. Vous avez aussi pour Masso Acte 7 des innovations. La Masso innove chaque année. Et pour ce qui est de l'acte 7, vous avez l'Amasso Bourse Academy et l'Amasso Garantie Santé. J'explique. L'Amasso Bourse Academy, c'est pour faciliter la vie aux parents qui payent très très cher la formation académique ou professionnelle de leurs enfants. Il vous suffit de cotiser 100 000 francs CFA à l'Amasso et si vous êtes choisi par la main de Dieu au prochain tirage, votre enfant bénéficiera de 3 ans de formation gratuite, quelle que soit l'option de sa formation, qu'elle soit académique, qu'elle soit professionnelle. L'enfant bénéficiera donc de 3 années de formation gratuite à l'Institut universitaire Bissaï. Pour ce qui est de la Masso Garantie Santé, c'est le même procédé. Avec 50 000 francs CFA de cotisation, eh bien vous bénéficiez d'un plafond de 1 million de francs CFA de frais de prise en charge sanitaire au complexe hospitalier La Mamu, si jamais la main de Dieu vous localise au prochain tirage au sort de l'acte 7 de l'habitude d'assistance et de solidarité. Il faut quand même que je précise ce que les maladies, en fait, que je précise que c'est pas toutes les maladies, voilà, qui sont donc prises en charge quand vous souscrivez à la Masso Garantie Santé. Parmi les maladies que supporte la Masso Garantie Santé, on a par exemple le diabète, l'hypertension, la trypanocytose et les cancers, les maladies incurables. Voilà donc, entre autres, si vous avez le mal de dos ou bien, je sais pas moi, la fièvre typhoïde, ça ne rentre pas dans le palier vraiment de maladies prises en compte par la Masso Garantie Santé. Je les ai citées quelques-unes, le diabète, l'hypertension, la trypanocytose, les cancers. Voilà donc un peu les maladies concernées par la Masso Garantie Santé. Avec ça, vous comprenez donc que la Masso, on ne perd pas, on gagne à tous les coups. Si au prochain tirage, vous ne repartez pas avec une offre, que ce soit une villa moderne à usage d'habitation, un véhicule personnel, des financements de projets, vous bénéficiez quand même des avantages naturels. 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
0: C'est l'histoire plutôt triste mais pleine de questionnements d'un jeune homme. Il a été admis au centre des urgences du Yaoundé le 26 novembre 2025 pour une lombalgie aiguë. 5 mois après son intervention chirurgicale, il a commencé à ressentir des douleurs et constater un liquide coloré et malodorant qui s'échappait de la zone d'intervention. Pour plus de précisions, je vous propose d'écouter ce grand reportage de Claude Baouken.
5: C'est le 26 novembre 2025 que Ndemba Junior a pris le chemin du centre des urgences de Yaoundé. Souffrant d'une pléthorie aiguë fermée, le corps médical en place va décider de faire une opération chirurgicale. Après plus de 4 heures de temps au bloc opératoire, il va recevoir des informations qu'il va vite faire de qualifier de bonnes nouvelles, sans savoir que le pire est à venir.
6: Ils ont dit que tout allait bien. Quelques temps plus tard, j'ai eu une infection qui a débuté par une abcès abdominal au-dessus du nombril. Je suis toujours entré à l'écurie voir le même médecin. Il a toujours opéré l'abcès en question. Cet abcès a commencé à couler. Tellement ça sortait du puits. J'ai rencontré le médecin lui-même, il a vu. Il y avait des jours où j'arrivais, après le pansement pour la maison, j'étais déjà sali du puits également.
5: Après la première opération, le patient va continuer le suivi médical. Son espoir de retrouver la santé sera de courte durée. Entre douleur et écoulement d'un liquide épais et jaunâtre, très vite, il va découvrir qu'une serviette d'une taille d'environ 30 cm a commencé à entrer en état de putréfaction dans son ventre.
6: Je vais mettre les gants moi-même à la maison et essayer d'appuyer le ventre où je découvre qu'il y a un tissu qui est resté dans mon ventre. Je vais mettre les gants et utiliser la compresse pour essayer de tirer où c'était vraiment difficile, très difficile. Où j'ai rencontré un autre médecin qui a pu tirer cela. Mais pas au curé, officier de police qui l'a enlevé. Près d'une heure de temps pendant qu'il se battait à tirer cela.
5: Entre douleur et une collection purulente qui coule de ses entrailles, Demba Junior va commencer à s'interroger de manière sage et concertée. Il va repartir au centre des urgences de Yaoundé, question de rencontrer son médecin. La découverte sera sans appel. Il va subir une deuxième opération.
6: Ils ont commencé à dire, bon, je suis allé mettre la compresse moi-même dans mon ventre et j'ai tiré. Je les ai démontré par A plus B que c'est pas moi qui ai mis cette compresse. Ils ont ouvert le ventre.

0: Je leur ai dit que les trois compresses que vous avez mis là ne vont pas supporter les déchets là. Alors ils m'ont dit non, ça va, t'assois, tu attends, il n'y a pas de lit. Lorsque j'ai voulu commencer à manger, ça a lâché. 8h à 14h, je n'ai vu personne. Même mon oncle et moi avons été obligés de mettre main en plein air pour essayer de me nettoyer et refermer.
1: Il a fait près de 5 mois avec une serviette dans son ventre. Face au supplice occasionné par le corps étranger et l'inaction des médecins, la famille va engager une action de santé dans une autre formation sanitaire. Kolo Valois est le grand frère de la victime.
2: L'homme de la serviette qui a été retrouvé dans son ventre, il arrivait comme on lui fait un pansement à 10h. À 11h30, déjà, le puce sort déjà. Et c'est lui-même qui constate l'apparition dans le corps étranger. Et il se dit que c'est une compresse. Il appelle la maman, part dans un centre de santé au quartier Yomaban. Le fils de médecin qui lui disait, papa, l'affaire si est trop grave. Si tu retires, il peut mourir. Mais le médecin a dit, il peut le faire. Et le regret de ce corps étranger a pris environ 1 heure de temps sans anesthésie.
1: Après l'intervention du médecin officier de police qui a reçu Ndemba Junior le 4 juin 2026, nous pouvons lire dans le carnet à notre possession, patient reçu ce jour pour ballonnement abdominal, douleur plus plaie opératoire. Dans la partie réservée au 4, nous lisons extraction totale d'un corps étranger couche carrée. Le médecin officier va rediriger le patient à l'hôpital central de Yaoundé. Une fois reparti, le frère de la victime va entrer en contact avec le médecin qui a fait l'opération pour la première fois. Celui-ci sera hors de la ville. Le calvaire va poursuivre son périple.
2: On a attendu toute la journée. Quand je suis arrivé, à 100 mm, ce qui m'a dit au téléphone et qui devait me confier à un autre médecin, son collègue. La dame est arrivée à midi. On était là depuis 8h, de 8h à 14h, aucun suivi. Pression de l'intérieur du puits a ouvert la bande et on a fait nous-mêmes le pansement à l'extérieur du curé, au milieu des gens. Il a appelé, venez nous aider pour rien. On a fait le pansement nous-mêmes avec le matériel que nous avons à notre disposition.
1: Frères, amis et connaissances ont coulé les larmes. Kolo Joseph, cousin du malade, a vécu de bout en bout ce que certains sont à même de qualifier de gravissime, non sans évoquer la négligence.
3: Je déplore le service qui règne dans nos hôpitaux. Les gens meurent même pendant que les infirmiers, les médecins sont là, ils ne s'en occupent pas. Docteur Ndoromo, c'est une dame exceptionnelle. Je n'ai pas trouvé en elle le comportement de certains médecins. Elle a eu vraiment à s'en occuper de nous comme il fallait. Je crois que quelqu'un est en train de mourir, les infirmiers sont là. Vous appelez au secours, personne ne vient.
1: 5 mois après son opération, celui que nous avons choisi d'appeler Ndemba Junior n'arrive plus à déféquer normalement. Le deuxième médecin qu'il a pris en charge a été obligé de placer une poche externe au niveau du ventre pour évacuer facilement la matière fécale. Après avoir vécu ce que l'on pourrait qualifier d'atroce, Ndemba Junior dit « plus jamais ça ».
0: Ces deux opérations ont pris assez d'argent. L'une a été vraiment l'intervention de mon grand frère ici. Parce que s'il faut évaluer un peu la première opération même, elle a pris assez d'argent. Et la deuxième, pareil. Là, nous avons besoin d'une prise en charge normale. Que vraiment, dans les hôpitaux dorénavant, quand un patient arrive, il faut qu'il y ait un suivi rapide.
1: Une lettre ouverte a été déposée par la famille au ministère de la Santé publique et à l'Ordre national des médecins du Cameroun. Des diligences ont commencé. La délégation régionale du Centre pour le ministère de la Santé s'active afin que réparation soit faite. Cette erreur médicale et l'attitude de certains médecins ici dénoncés met en lumière l'absence de l'humanisme dans nos différentes formations sanitaires.
4: Merci donc à Claude Baouken qui est donc reporter à la rédaction centrale de Royal FM. Le décor est donc planté pour m'accompagner dans les échanges cet après-midi. J'ai à ma gauche Alain-Christian Biabak. Bon après-midi et bienvenue Alain.
5: Bon après-midi Flora et merci pour l'invitation. Bon après-midi aux nombreux auditeurs.
4: Je rappelle que vous êtes sociologue. Alain-Christian Biabak, on a donc un fait divers. On ne va pas revenir véritablement sur l'histoire. On s'appuie plutôt pour questionner de façon générale la qualité du service dans nos hôpitaux. De votre point de vue, est-ce que vous avez déjà entendu ou bien vécu un tel fait dans nos hôpitaux publics?
5: Oui, bon, pas moi directement, mais des membres de la famille. J'ai perdu un oncle qui, c'est peut-être 2 jours avant sa mort que les médecins ont découvert réellement de quoi il souffrait, mais sinon on lui donnait déjà un traitement autre. Puis à la fin, ils sont venus découvrir que dans le premier traitement, c'était pas approprié. Il fallait un autre. Et malheureusement, il est décédé. Il avait déjà fait, je crois, plus d'une semaine à l'hôpital. Je ne dirai pas le nom de l'hôpital pour l'instant.
4: Oui, on ne parlera même pas de ça. On veut comprendre pourquoi est-ce que dans la plupart de nos hôpitaux, il n'y a plus ce volet humaniste là qu'on déplore aujourd'hui. On a des personnes qui viennent, ils sont malades, ils n'en peuvent plus, ils sont à bout. Et quand ils se rendent là-bas, souvent ils sont négligés, ils ne sont même pas pris en considération. Pourquoi on en arrive à ce stade-là?
5: Oui, bon, c'est
4: qu'est-ce qui peut expliquer
5: de,
4: cela?
5: C'est un problème de système de santé. C'est vrai que j'ai interrogé des médecins à ce sujet et m'étant entretenu avec eux, le problème est beaucoup plus complexe.
4: Oui.
5: Ça dit souvent, ils ont même la volonté, mais il y a beaucoup de choses que nous ne comprenons pas souvent étant à l'extérieur du système de santé. Par exemple, vous pouvez arriver dans un hôpital, vous trouvez beaucoup de monde là, vous croyez que ce sont les médecins tous alors qu'ils ne le sont pas. C'est-à-dire, mais vous allez avec le réflexe premier vouloir que chacun d'eux s'occupe du cas que vous avez apporté parce que vous ne connaissez pas le statut et la situation de tous ceux qui sont dans l'hôpital.
4: Mmh.
5: Ça, c'est par exemple quelque chose qui échappe souvent aux gens lorsqu'ils arrivent. Occupez-vous de ceci, occupez-vous, criez à tout le monde. Vous savez même pas qui est qui. Ça se comprend aussi peut-être parce que vous êtes dans une situation
4: de détresse. Vous êtes en blouse quand même, hein?
5: De détresse et ainsi de suite. Oui, mais il faut bien savoir qui est qui. Bon, ils ont des choses compliquées là-bas entre les membres du personnel. Mais sinon, globalement, d'abord, je vais revenir avec une critique habituelle. C'est le passage à la modernité.
4: Mmh.
5: C'est-à-dire le système d'accueil dans les hôpitaux modernes, surtout ici en Afrique, ne s'est pas très bien passé. Dans nos systèmes modernes, vous allez remarquer, bon, je ne vais pas le redire, je vais juste faire un flash dessus. Vous avez bien remarqué que la qualité de l'accueil souvent laisse à désirer et ça dépend encore de la formation du personnel en matière d'accueil. Parce que souvent, vous avez l'hôpital qui officiellement veut bien accueillir des gens, veut bien accueillir, du moins officiellement, aucun hôpital ne vous dira nous accueillons mal les gens, les patients.
4: Mais c'est une réalité.
5: Mais dans les faits, ce sont les personnels qui y sont, souvent qui ne sont pas recyclés à certaines formations.
4: Oui.
5: C'est-à-dire qu'ils sont spécialisés uniquement dans tel domaine. Et les questions, que ce soit de psychologie, de sociologie, de la santé, beaucoup qui n'ont pas cela ne peuvent pas comprendre la pertinence de l'accueil. Et souvent, ils restent comme des robots mécaniques qui ne sont concentrés que sur certains soins et non pas sur ces autres dimensions qui sont pourtant pertinentes, par exemple, pour moi qui suis sociologue. Donc voilà, pour ce qui concerne le personnel qui a souvent besoin de recyclage, pas seulement en matière d'accueil, mais aussi même en matière de soins de santé.
4: Oui.
5: Oui.
4: Parce que je devais déjà te poser la question de savoir, est-ce que c'est uniquement à l'accueil qu'il y a un problème? Moi, je prends un cas de figure où vous allez dans, je sais pas moi, le bureau d'un spécialiste où il vous fait asseoir, vous lui posez son, votre problème et puis après les résultats, par exemple, s'il a prescrit des examens, au sortir des résultats, il vous dit vraiment, quand je vois là, c'est grave, hein, c'est grave. Donc, on vous annonce des choses, on n'a pas de tact en fait.
5: Oui, au niveau du tact, même moi j'ai fait un reproche à un médecin. C'est-à-dire, vous prenez un patient, vous lui dites, il est hyper tendu, sa tension est peut-être à 19 ou à 20, et vous attendez à ce qu'il soit comment après. Il y a des choses qui se disent pas, bon, du moins, je pense, parce que psychologiquement, si quelqu'un sait qu'il est hyper tendu et que c'est très fort et que peut-être, entre guillemets, il est proche de la mort, ça peut générer le stress et augmenter encore davantage la tension.
4: Et sont les hyper tendus, il y en a qui ont des maladies cardiaques aussi.
5: Exact.
4: Hein. Quelqu'un peut faire une attaque.
5: Il y a toutes ces choses. Donc, il y a un recyclage, du moins, sur l'accueil, le traitement. Bon, je vais insister sur la dimension psychosociale. Et puis, de l'autre côté, il y a aussi un besoin de recyclage même en termes de formation.
4: Oui.
5: Parce qu'il semble bien que les recherches médicales évoluent. Presque tous les 5 ans, il y a beaucoup de changements. 10 ans, 15 ans, d'après mes entretiens avec beaucoup de médecins, c'est beaucoup trop pour qu'il y ait un certain nombre de changements qui interviennent, même sur les traitements. Et là, à ce moment, le personnel, s'il n'est pas recyclé de façon permanente, peut produire des erreurs ou des bon, ces bavures là, ils peuvent le faire. Donc je pense que il y a beaucoup de choses à faire. Les médecins, ça ne dépend
6: peut-être pas toujours d'eux, mais notre système global, notamment en ce qui concerne l'accès même à ces soins de santé. Vous allez entendre que des gens vont vous dire que vous n'avez pas d'argent, vous êtes mal accueillis.
4: Avant même de parler de l'accès aux soins, j'aimerais qu'on reste encore sur le personnel. On a ces personnes-là qui sont formées, Alain Christian, mais qui refusent, n'est-ce pas, de s'exécuter. Parce que tout à l'heure, vous parliez du fait qu'on s'adresse à n'importe qui lorsqu'on arrive à l'hôpital. C'est vrai, parce qu'on est désespéré, parce qu'on a besoin d'aide. Mais est-ce qu'il ne devrait pas avoir une sorte de
6: d'accueil, d'orientation.
4: D'orientation au point où, lorsqu'un patient se tient déjà à l'accueil, on peut dénicher ou bien on peut détecter le mal qui l'envahit en ce moment-là et appeler la personne adéquate pour la prise en charge. Pourquoi ça peine souvent à arriver à ce stade-là?
6: Bon, ça, en fait, c'est des causes structurelles. Pas forcément financiers, ce sont des questions structurelles, des questions d'habitude. Des questions d'habitude, parce que chaque fois, pour changer d'habitude, il faut souvent beaucoup de temps, il faut des temps de socialisation, des temps de recyclage. D'abord, comprendre la pertinence de cela. Comprendre la pertinence. Et ça, vous allez bien voir cette question d'orientation. Ce n'est pas que même dans les hôpitaux, c'est de façon générale que nous nous comportons ici comme ça. C'est-à-dire, peut-être on a barré la route quelque part, vous ne le savez pas, vous ne le suivez ni au journal, ni rien, mais c'est quand vous arrivez au niveau de la route que vous constatez qu'elle est barrée.
4: Oui.
6: Vous allez vous exécuter simplement, mais sinon c'est une brutalité parce que l'information n'est pas la chose la mieux partagée. Dans les hôpitaux, oui, il y a souvent, quand vous allez du côté de l'hôpital central, vous allez voir quelques plaques, mais ce n'est pas suffisant. Il faudrait vraiment beaucoup de temps pour d'abord socialiser les patients, les potentiels patients, parce que nous, on ne souhaite pas la maladie, mais c'est possible que ça arrive à l'un de nous. Et alors, il faudrait quand même qu'il y ait eu un temps de socialisation pour savoir qu'à tel endroit, à tel secteur de l'hôpital, voici où il faut aller pour les cas de telle maladie, telle maladie, telle maladie, la capacité d'accueil même de l'hôpital. Bon, il faut tout cela. Et là, on est dans la dimension, je dirais, psychosociale. Oui. C'est-à-dire, on n'est pas trop dans la dimension médicale qui concerne le traitement. Et à ce niveau, vous pouvez le constater, ils ont peut-être fait quelques panneaux pour dire voici le bloc tel, voici le bloc tel, ça ne suffit pas. Il faut aussi des personnes qui sont souvent là et consacrées à ça. Et là, on va poser la question de coût, parce que introduire un nouveau personnel uniquement pour l'orientation, il va falloir payer la masse salariale et ainsi de suite.
4: Justement, donc, par rapport à cette nouvelle introduction-là, est-ce qu'il n'y a pas lieu de s'interroger sur les effectifs dans nos hôpitaux? Parce que ce n'est pas la première fois qu'on assiste à une erreur médicale. Une fois, dans un hôpital dont j'aimerais taire le nom, après un accouchement, il y a également une dame qui, après, je ne sais pas comment on appelle ça, le curetage à la suite de l'accouchement, une serviette a également été oubliée dans son ventre. Et heureusement qu'elle était encore dans l'enceinte du centre hospitalier où on a dû prendre rapidement en charge lorsqu'elle a manifesté, n'est-ce pas, des malaises. Est-ce que quelque part également, pour la petite histoire, le personnel qui s'occupait d'elle pour l'accouchement était lessivé parce que celle qui était censée la relayer n'est pas arrivée. Donc elle a enchaîné avec les heures. Est-ce que quelque part également, il n'y a pas le manque de personnel également pour pouvoir se passer les relèves?
6: C'est évident, vous le dites vous-même déjà. C'est-à-dire celles qui devraient le faire n'étaient pas là et celles qui ne devraient pas le faire sont celles qui ont bien voulu prendre soin du patient, ce qui est un problème. Ce qui est un problème. Oui, il y a ces questions de personnel. D'ailleurs, vous savez que la plupart des gens que nous formons ici, pour beaucoup, ils veulent aller dans un pays, vous le connaissez, parce que là-bas, ils vont dire qu'il y a des meilleurs salaires, il y a meilleur ceci. Et ceux qui restent, bon, soit c'est par patriotisme, soit c'est parce qu'ils n'ont pas vu mieux. Et ils essayent de faire ce qu'ils peuvent faire. Donc, c'est pour dire que ça ne dépend pas. Et si vous vous attaquez à ce personnel directement, bon, je ne sais pas comment on va faire. Parce que s'ils n'étaient pas là, la jeune dame n'aurait même pas de soins. Pourtant, ils ne sont même pas habilités à le faire. Que faire dans cette situation? Voir la personne agoniser ou bien faire quelque chose? Bon, c'est compliqué. Le recrutement du personnel, c'est une affaire de politique de santé générale.
4: Tout à fait.
6: C'est une affaire d'économie parce qu'il faut pouvoir les payer. C'est une affaire même aussi de formation, de vocation.
4: Encore que les revendications sont multiples dans ce secteur-là.
6: Exact. C'est aussi une affaire de vocation et ainsi de suite. Or, à tous ces niveaux, je crois que je n'ai pas besoin d'y entrer. Si on y va, vous allez voir, il y a beaucoup de biais. Et c'est cet ensemble de biais-là qui perturbe notre système de santé.
4: Ça perturbe énormément Alain Christian parce que dans le reportage de Claude Baouken, il y avait cet aspect-là où on disait que le médecin qui a traité le jeune homme était en déplacement lorsqu'on est revenu avec le cas. Il a demandé à ce qu'un collègue le remplace et le collègue est arrivé à une heure tardive. Il y a aussi ce problème-là, que vous arrivez, vous passez des files d'attente et puis par la force, on vous dit par exemple, le médecin n'est pas là, il est à une conférence, il a un déplacement, il est dans sa clinique privée. Est-ce qu'il n'y a pas également cet aspect-là qu'il faut, je ne sais pas comment dire, sur lequel on doit s'apesantir pour pouvoir réguler vraiment les soins dans nos hôpitaux?
6: Il y a, en fait, tous ces problèmes que nous sommes en train d'évoquer, ce ne sont que les conséquences d'une transition problématique dans le système de santé moderne. Parce que nous avons pris un système de santé, moi je pense, dont nous n'avons vraiment pas tous les moyens de la politique. Mm-hmm. Les médicaments, on les importe. On ne produit pas de médicaments. Mm-hmm. Et les prix, ce n'est pas nous qui les déterminons.
4: Tout à fait.
6: Les formes, bon, peut-être aujourd'hui, on a quelques médecins, mais qui, à mon avis, sont formés selon les écoles de médecine dans lesquelles ils sont allés. Mm-hmm. Et ça a un coût. Toutes les familles ne peuvent... aujourd'hui, c'est un luxe pour beaucoup de familles d'avoir un médecin. C'est un luxe. Pourtant, ça devrait être la chose la mieux partagée d'avoir... autant de médecins avec autant de problèmes que nous avons qui sont susceptibles de produire des maladies. C'est-à-dire que nous ne mangeons plus correctement aujourd'hui. Nous sommes des consommateurs de choses qui nous détruisent. Et dans un contexte comme celui où nous sommes avec l'extraversion presque totale, le risque santé est très élevé.
4: Oui.
6: Alors ça veut dire qu'il faudra en principe beaucoup de médecins. Mais combien on en forme si nous avons un médecin pour 10 000 personnes? C'est un problème dont je ne vois pas comment on va le résoudre à l'immédiat, à l'instant. Il faut bien interroger tout le système, le revoir et prévoir aussi, si possible, des passerelles, des solutions provisoires qui peuvent permettre de résoudre, en fait, du moins de tenir pendant cette situation de crise que nous vivons actuellement.
4: D'accord.
6: Et notamment, la plus grande crise, c'est l'accès à ces soins de santé qui est justement la problématique la plus cruciale, la plus importante. Et la plus dérangeante.
4: Justement, avant d'aborder justement l'accès aux soins, on a la qualité de la formation. Aujourd'hui, dans nos centres hospitaliers, on a tout le monde qui exerce. On a même d'aucuns qui ont décidé de faire dans la médecine en ligne. Vous voyez quelqu'un qui vous dit, bon, moi, je traite ceci, je traite cela, appelez tel numéro, on vient vous faire les soins à domicile et tout et tout. On a comme l'impression que on a une panoplie de médecins, mais tous ne le sont pas.
6: Oui, bien
4: sûr. Quand
6: vous
4: disiez
6: tout
4: à l'heure que vous arrivez dans un hôpital, c'est tout le monde qui n'est pas médecin, c'est le cas.
6: Oui, vous avez totalement raison. Aujourd'hui, la médecine, c'est un business pour beaucoup. Hein.
4: Mm-hmm.
6: Ce n'est pas trop une affaire de vocation, une affaire de le serment, je crois, d'Hippocrate.
4: Oui.
6: Il faut soigner, il faut faire. Pour beaucoup, c'est un appât, c'est un business mm-hmm. pour beaucoup. Que ce soit ceux qui vont se présenter comme médecins dans le cadre de la médecine traditionnelle. Et aussi pour certains qui sont prétendent exercer la médecine moderne.
4: Mmh.
6: Parce que nous nous connaissons, on voit bien très bien ce que les gens font lorsqu'ils aperçoivent naïfs qui vont aller se livrer à eux. Donc il y a un gros problème que nous avons avec ça. Vous allez voir que la médecine, du moins moi j'ai toujours dit cela, j'ai mal digéré le fait qu'aujourd'hui nous soyons devenus dépendant d'une médecine importée. Je n'ai pas dit que la médecine importée est mauvaise. Je prends toujours l'exemple de la Chine, qui aujourd'hui a développé une médecine qui apporte des devises à leur pays, la médecine chinoise. Tout le monde le sait, tout le monde voit bien que la médecine chinoise a des particularités par rapport à la médecine occidentale, qui aussi a des particularités. Nous, je l'ai toujours dit, nous avons complètement abandonné nos façons de soigner traditionnelles sous le prétexte que non, c'était c'est les choses des indigènes, non, c'est cela, il faut aller dans une autre médecine dont nous n'avons pas toute la maîtrise et tout le contrôle.
4: Mm-hmm.
6: Et de là, tout cet ensemble de problèmes sont nés. Déjà, du côté de la médecine traditionnelle, il y a beaucoup de charlatans, il y a beaucoup de gens qui font des choses vraiment affreuses. Et une chose aussi, et ça je souhaite le faire savoir, moi j'ai remarqué pour le peu d'enquêtes que j'ai eu à faire souvent dans ce domaine-là, les vrais médecins traditionnels généralement ne vendent même pas leurs services.
4: Mm-hmm.
6: Généralement c'est vous qui donnez à la fin, lorsque vous avez obtenu satisfaction de façon symbolique, ce que vous avez. Donc ce n'est jamais voici je vends, je soigne, En fait, ça, c'est ce que j'ai observé. Tout comme ici, il y en a qui peuvent aussi vendre et puis gagner un peu d'argent.

0: mais dans l'essence de la médecine traditionnelle africaine, la priorité, c'était d'abord que le patient soit guéri. Et lorsqu'il est guéri, c'est à ce moment-là que symboliquement, il va offrir quelque chose. Par contre, dans notre médecine moderne, il faut d'abord payer avant d'obtenir le soin.
1: Oui.
0: Et c'est le patient et la charge, toute la charge est sur le patient, comme les questions de consommation, tout pèse sur le consommateur, qui je ne vois pas assez de protection, assez d'éléments de mutualité, je ne sais pas quoi, qui viennent pour accompagner le patient pour pouvoir obtenir certains de ses soins. Donc on a tous ces problèmes-là, et tant que nous allons les négliger, tant qu'on va continuer de faire la politique de l'autruche qui ne veut pas voir les choses en face, je crois que le phénomène va perdurer jusqu'au jour où on va mettre le doigt et on va décider de changer cette façon de faire.
1: D'accord. Au 640 61 38 42, au 671 15 73 21, 640 61 38 42, 671 15 73 21. Ce sont les codes d'accès pour toutes vos préoccupations, également vos contributions. Nous ne sommes pas ici pour stigmatiser les hôpitaux, parce qu'il faudrait qu'on soit,
0: bien sûr,
1: on soit très très rigoureux avec les auditeurs. On est là pour poser un problème de façon générale et apporter des solutions. Donc rassurez-vous que lorsque vous avez l'antenne, que vous puissiez parler d'un problème qui est général et que vous y proposez des solutions. Il y a un auditeur qui a appelé, il est retourné tout seul. Vous pouvez nous joindre au 640 61 38 42, 671 15 73 21. On ne cite pas les hôpitaux ici. On parle d'un problème général, un problème de qualité de prise en charge dans nos hôpitaux. Comment vous trouvez la qualité et qu'est-ce qu'il faudrait pour l'améliorer? Au téléphone, allô? Allô? Allô?
2: Allô?
1: Oui.
2: Allô?
1: Oui.
2: Bonsoir.
1: Oui, bonsoir.
2: C'est Maïr, Flora.
1: Oui, Maïr.
2: Vois-tu, menaces les gens?
1: Non, je ne menace pas. Je voudrais qu'on soit au même pied d'information pour qu'on n'aille pas dans tous les sens.
2: Ok. Bonjour, sociologue.
0: Bonjour, bonsoir.
2: Bon, on va parler du problème de service. Parce que le problème, tu le disais tout à l'heure, l'orientation, je n'arrête peut-être c'est que tu as parlé d'orientation quand tu arrives dans l'hôpital. Ce service, il existe. Mais le seul problème, c'est que dans la plupart de nos hôpitaux, pour qu'on puisse commencer à te parler, il faut que tu aies d'abord payé les critères.
1: Mm-hmm.
2: Tu vois qu'avant même l'orientation, il faut d'abord payer.
1: Oui.
2: Et c'est ça parfois les gens qui énervent. Pourtant, il faut qu'on t'oriente que tu, maintenant tu as une prison. Mais pour qu'on puisse déjà te répondre, d'abord, il faut d'abord que tu aies passé à la caisse.
1: Mm-hmm.
2: Quand tu passes à la caisse, maintenant on va te dire vers où tu vas partir.
1: L'argent d'abord.
2: Je voulais pas utiliser le terme là.
1: Mm-hmm.
2: Parce que quand le client, comme moi, arrive là-bas,
1: oui,
2: le premier souci qu'il comprend, c'est que l'hôpital veut d'abord encaisser.
1: Mm-hmm.
2: Parce que c'est vrai, on va dire que l'orientation, c'est un service. Hein. L'hôpital, le premier service que l'hôpital vend, c'est le soin. Mais quand on regarde dans cette façon-là, l'hôpital, lui, se voit d'abord comme un prestataire de service. Ça veut dire que même le renseignement, d'abord, va d'abord être payé.
1: Mm-hmm.
2: Et comme ça, la situation que les gens ont tendance à peur d'aller directement à l'hôpital. Quelqu'un qui travaille dans le secteur de la médecine, pour lui dire, gars, j'ai un problème, tu peux m'envoyer chez quelqu'un. Et quand il réussit à se soigner, si c'est pas ça, il va plutôt chercher la médication. Ça veut dire que, ok, je souffre de tel problème, là, gars, je bois quoi? Donc, c'est ça la situation. Ça veut dire que les gens ont déjà peur de l'hôpital. Et comme les gens ont peur de l'hôpital, on ne donne pas aussi la chance aux gens de l'hôpital de pouvoir faire la critique, parce que très peu d'hôpitaux, on peut tenir qu'il y a une boîte à suggestion où les gens viennent, on prend le directeur s'assoit, il reçoit souvent ça avec celui qui lise et ce que les gens peuvent faire comme critique.
1: D'accord.
2: Pour faire comme critique. Mm-hmm. À chaque fois que tu te trouves dans un hôpital, qu'il y a un problème et que tu essaies de faire face à l'ingénieur pour essayer d'expliquer ton problème, ça finit la plupart du temps souvent au clash. Que ce soit avec les médecins, ils se disent, et comme quand le médecin vient pour lui passer une idée, c'est comme si quand tu arrives chez lui, toi-même, tu peux passer une recherche sur ton cas. Marie qui s'est bien rendue, tu peux passer une recherche sur lui poser une question pour lui. Un cas, c'est que ça va devenir comme un clash. Le médecin, parfois, il sort l'ordonnance. Si il veut le faire comprendre, le médecin, ça, c'est pourquoi? Pourquoi il va faire ça? Pourquoi il va faire ça? Pour lui, c'est comme si tu veux lui apprendre à faire son métier.
1: Mais tu l'énerves même, hein?
2: Voilà, pourtant, toi-même, avant de venir sur avant, malgré que tu dis que tu mets ton film au siège, et que tu sens que tu ne veux pas, tu n'as pas assez de bourse, tu essaies de limiter en termes de médicaments pour aller à un fait qui va soigner directement. Mais le médecin, il connaît la sociologie, c'est ça. Mais comme lui-même, il est dans un système où c'était fait d'abord de penser les médias ou bien les examens qui étaient faits, il te fait d'abord faire deux, trois, quatre examens qui sont utiles parce qu'il faut que l'argent rentre.
3: C'est compris.
2: C'est ça la sociologie qu'on va faire chez nous, c'est comment diminuer l'effet du financement d'argent dans les entreprises pour que le service soit meilleur. Parce que la plupart des services de santé, en général, plutôt en fait, que ce soit privé ou public, la plupart, le premier objectif, c'est de faire rentrer l'argent parce qu'il y a forcément les emplois qu'il faut payer.
3: C'est compris.
2: Il y a l'électricité, il y a tout.
3: C'est compris.
2: Comment faire pour résoudre ce problème d'argent? À l'hôpital, seulement pour résoudre le problème de qualité de service.
3: D'accord. Merci beaucoup, Mahir, pour cette intervention. Mahir qui soulève par ailleurs un autre problème, des factures qui sont souvent gonflées, des examens superflus. Vous venez, on ne s'érige pas en médecin quand même pour dire qu'on connaît le métier de l'autre. Mais souvent, quand vous demandez à quoi sert un certain type d'examen, vous tombez des nues quand on vous explique véritablement la véritable fonction de l'examen. Au téléphone, allô?
4: Allô?
3: Oui, Patriarche Maréchal.
4: Comment dire?
3: Eh?
4: Oko, tiens-moi là, mon...
3: Mieux à Patriarche.
4: Ah, je salue à tes côtés, le sociologue.
5: Bonsoir, Patriarche.
4: Je ne sais pas comment dire en bas, comme j'ai une bas, moi, sur la montagne sacrée. Ah, je n'oublie pas ceux qui sont à l'intérieur pour la tâche au quotidien. Auditeurs, auditeurs parmi les le maïs qui était là tout à l'heure. Le problème de santé dans mon triangle se pose avec acuité. Si je parle de moi, il y a bientôt plus de 25 ans que j'ai fait un accident revenant de l'Est avec un de mes partenaires. Malheureusement, lui, il décède au cours de cet accident. J'ai failli être hémiplégique parce que au niveau du dos, le nerf a failli être sectionné. Transporté d'urgence dans un hôpital de Bourgade, avant que je n'aille en deux, j'ai été pris par un infirmier qui me place une perfusion sans toutefois contrôler mon taux de glycémie et tout et tout. J'étais tellement souffrant. Ce qui aurait pu m'amener dans l'au-delà.
3: Oui.
4: Après, le commandant de brigade, parce que l'accident a eu lieu dimanche dans l'après-midi, le commandant de brigade me demande si on peut aller dans un hôpital à Yaoundé. Je ne veux pas le citer. Ramène immédiatement, nous entrons à Yaoundé dans les encablures de 21h, parce que l'accident a eu lieu dans les encablures de 14h.
3: Oui.
4: Je suis posé à même le sol. J'ai pu quand même donner le numéro de la famille au commandant de brigade. Entre-temps, ma famille me cherchait même déjà dans les hôpitaux de la cité Ongola. Une infirmière me demande qu'est-ce qui ne va pas. J'essaie de lui expliquer ma situation. Vous allez être abasourdi. Deux heures après, lorsque ma famille arrive, ma frangine et ma défunte compagne, elle reconnaît les deux. Elle leur dit, mais vous cherchez qui? L'une dit, il y a mon frère, et l'autre dit, il y a mon époux qui est couché quelque part. Lorsqu'elle vient avec ces dernières, elle est abasourdie que, mais ce monsieur que j'ai passé de manière vulgaire, voici donc sa famille. Et dans sa famille, il y a des gens qui le connaissent. Quelques temps après, dans cet hôpital, un dimanche soir, la radio ne fonctionnait pas. Parce qu'il fallait me faire passer un scanner qui était en panne. Je suis transporté vers un autre centre de référence. Le sens ne fonctionne pas. Je me suis posé la question, il n'y avait pas de carburant. Ma famille était prête à mettre du carburant. Arrivé donc au centre de référence, il faut poser l'argent. Heureusement, ma compagne et ma frangine ont de l'argent. On me fait passer un scanner et on me dit vraiment, le cas est critique. Si on s'amuse, il risque d'être hémiplégique. Heureusement, ce docteur fait à son âme aujourd'hui dans la France où on est. Je lui dis grandement merci. Il fallait me faire une évacuation sanitaire dans les jours qui suivaient. Il a dit fermement à ma compagne et à mon frangin que je vais le remettre sur pied. 3 mois plus tard, j'ai recommencé à marcher. Donc, dans ce genre de situation, circonstances, il y avait aussi la foi en moi. J'avais dit au Créateur, je vais m'apprêter à dire ces conditions. À tout à l'heure.
3: À tout à l'heure, Patriarche Maréchal, et merci pour ce témoignage qui soulève également un autre côté de la chose. On parle également de l'arsenal technique, le plateau technique dans nos hôpitaux, des machines qui ne sont pas fonctionnelles. On parle de radios qui ne fonctionnaient pas, on parle de scanners et autres. C'est vrai que ce sont également

0: parce qu'il a, par exemple, sa cote-part. Il y a certaines personnes, peut-être dans les pharmacies, qui, au lieu de vendre les produits même de l'hôpital, ils vous disent, bon, voilà, j'ai tel produit, c'est là, mais moi, je propose ça à un prix plus bas et tout et tout. Il y a quand même ce petit jeu-là qui n'est pas du tout rassurant dans nos hôpitaux, encore qu'on ne sait pas trop si c'est fiable. Vous n'allez pas aller dans un hôpital de référence et voir qu'il y a des caisses sous les caisses, de dire carrément que j'ai les produits, j'ai les mêmes produits en vente et à moindre coût. Ça fait quand même bizarre dans un hôpital.
1: Oui, ça fait bizarre. Et à cette question, le médecin que j'ai consulté, en fait, qui a été mon répondant, il m'a fait comprendre certaines choses qui me paraissent très pertinentes. La relation entre le médecin et le patient, ça ne devrait pas être une question d'argent. Mm-hmm. L'argent devrait être porté par une mutuelle. C'est-à-dire, un peu comme vous avez une assurance, vous présentez seulement l'assurance et toutes les questions de soins de santé sont gérées par votre assurance ou par votre mutuelle directement. Mm-hmm. Tous ces phénomènes sont liés au fait que la relation patient-médecin, c'est une affaire de... tu as l'argent, je te traite. Tu n'as pas l'argent, je te traite pas. Et ça devient mercantile, ça devient du business et malsain. Par contre, par une assurance, par une mutuelle, c'est plus compliqué. Donc, le médecin va juste faire les soins parce que la mutuelle que vous avez vous donne droit à cela. En fait, vous dites quoi? Dans certains systèmes de santé qui modernes, qui ont mieux négocié leur développement, vous allez voir que chaque fois qu'il y a des subventions, soit c'est l'État qui prend, soit c'est une fondation qui a pris en charge, soit c'est donc c'est toujours quelqu'un qui paye derrière pour l'accès aux soins de santé au plus grand nombre. Mm-hmm. Ce n'est jamais vraiment gratuit parce que les prix restent les mêmes. Dans notre système, vous allez voir certains soins de santé que nous avons ici, plus ou moins, si je peux dire, gratuits ou bien subventionnés. Vous allez voir qu'il y a la main des structures, des ONG internationales certaines, qui ont subventionné avec peut-être aussi l'appui de l'État, tandis que le reste, c'est complètement, c'est comme une massue qui tombe sur la tête du patient. Il doit devoir tout payer cela. Mm-hmm. Mais au préalable, pour assainir les relations entre médecins et patients, peut-être qu'il ne faudrait plus que ce soit des relations individuelles.
0: Des contacts directs, passer par
1: des mutuelles, des mutuelles qui vont vous épargner ce genre de négociations, paye ceci, paye cela. Non, ça c'est la mutuelle qui gère et c'est beaucoup plus compliqué d'avoir des relations malsaines avec une structure bien organisée.
0: D'accord. Au téléphone, allô, j'aimerais également que vous passiez par la ligne 640-61-38-42. Oui, au téléphone, allô.
2: Bonsoir, la fille de M. Niam.
0: Oui, bonsoir.
2: Bonsoir, M. Solo.
1: Bonsoir, bonsoir.
2: Oui, c'est Paulin.
0: Oui, Paulin.
2: Par rapport à la diffusion du cas que vous avez diffusé tout à l'heure là, j'aimerais me baisser une main à toi parce que c'est la deuxième fois que je suis ça. J'ai eu la chair de poule, Paula. J'ai eu la chair de poule. Très là.
0: Oui.
2: Vous pensez que dans un pays, on va voir comment peut être médecin ou docteur infirmier. Est-ce que c'est parce qu'on aime le métier ou bien c'est parce qu'on cherche l'argent?
0: C'est pourquoi?
2: Parce que je sais que quand tu veux aider par exemple un médecin, tu veux avoir aimé les gens d'abord. Parce que tu as vu que tu as vu les gens avec tes mains. Là, tu veux pas avoir de l'argent. Est-ce que tu veux avoir mieux aussi nos gens hospitaliers? Je ne vais pas prendre mon village. Pour conseiller mon village à mes jours, il y a toutes les machines pour contrôler les maladies avant cela. Donc moi, je dis, il y a aussi même que nous disons qu'on doit équiper nos centres de santé, même dans les fins fonds de village. Parce que tu peux pas être au village, on dit par exemple, il faut un scanner. Par exemple, moi, c'est à mes jours. Qui est-ce que tu veux un scanner? On t'envoie par Sam. Et puis là, tu vois que le temps de voir pour ça, au final, je n'ai pas besoin, mais tu peux mourir en route. Avec ce qu'il y avait un scanner à l'hôpital, les gens ici, le même jour, là, on te. Tout ce qui est arrivé, on se soigne directement, on ne doit pas transporter. On ne doit pas transporter là-bas, et à Bafoussam. Et d'abord, tu sais pas dans ton village, par exemple,

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1: D'accord, c'est compris. Merci beaucoup, Paulin, pour ces mots qui pensent qu'également on devrait mettre notre accent pour ce qui est des centres de districts dans les zones rurales. Il y a aussi ce problème-là où véritablement c'est un calvaire pour les malades de ce côté-là, au-delà même du plateau technique. Les simples médicaments manquent dans nos centres de districts, dans certains villages.
2: Oui, permettez-moi d'avoir une posture critique pour parler de cela. Je crois que nous sommes trop dépendants du système de santé moderne où nous ne maîtrisons pas tout.
1: Oui.
2: Et nous sommes devenus complètement incultes sur le système de santé que nous avions, qui nous permettait de traiter certaines maladies que nous ne pouvons même plus traiter aujourd'hui. Parce que la base de pour soigner toutes ces maladies, la plupart, ce sont des plantes. Même ces usines européennes qui viennent là, tous ces médicaments qu'ils fabriquent, beaucoup c'est à base des plantes, des minéraux, de beaucoup de choses. Et nous les avons presque toutes ici dans nos forêts, sauf que nous n'avons plus la connaissance nécessaire pour pouvoir nous offrir ces soins, du moins, soit gratuitement, soit à des coûts plus faibles. Parce que le système de santé moderne est extrêmement cher, coûteux. Les médicaments, nous les importons tous.
1: Mais est-ce que ça doit également dédouaner l'État de ce problème, notamment celui des infrastructures, des équipements et même d'approvisionnement en médicaments pour les centres de santé et autres
2: hôpitaux
1: d'Afrique ?
2: Ça ne dédouane pas l'État, mais ça a un coût. Ce n'est pas notre État qui maîtrise toutes ces technologies qui impose les prix. Ce n'est pas l'État. L'État va bien faire ce qu'elle veut avec ce qu'il pourra, mais maintenant, le fait concret, c'est que ce n'est pas nous qui maîtrisons tout cela. Parce que l'enjeu de la médecine, lorsque vous la maîtrisez de A à Z et que tous les ingrédients sont là, vous sortez de la dépendance, vous n'importez plus tout et alors les coûts, vous pourrez les contrôler. Mais lorsque vous ne contrôlez pas le coût d'un produit que vous importez, vous n'avez pas la maîtrise du coût et c'est vous qui allez vous battre quand vous pourrez pour rendre cela accessible avec les moyens de bord, ce qui ne sera pas mathématiquement, c'est impossible que vous ayez le contrôle de ce que vous importez. Donc ça, c'est le souci premier que nous avons. La Chine n'a pas cette dépendance vis-à-vis des produits venant de l'Occident, bien qu'elle en importe certains. Elle n'a pas cette dépendance. Et elle peut mieux contrôler et exporter sa médecine, qui est plutôt génératrice de devises. Dans notre cas, notre médecine ne peut pas générer des devises pour l'instant, puisque nous importons tout. Et là, c'est bon, là, j'ai peut-être touché la dimension économique, mais ce n'est pas trop ça le problème. Donc, pour ma part, les zones rurales, si elles étaient restées plus ou moins fidèles à leurs connaissances traditionnelles, je pense qu'il y a un certain nombre de soins qu'elles soient, en fait, excusez-moi,
1: qu'elles seraient capables de
2: soigner, même à l'absence
1: de la médecine moderne.
2: Exact. Mais là, pour l'instant, la façon dont nous sommes en train d'avancer, nous sommes en train de devenir complètement esclaves. Je ne dis pas que cette médecine est mauvaise, mais nous en devenons esclaves et nous n'avons pas les moyens de contrôler les leviers. Et de notre côté, ce qui est à notre portée, nous ne le maîtrisons carrément plus.
1: D'accord.
2: Et ce qui fait émerger beaucoup de charlatans, beaucoup de diseurs de bonne aventure, et c'est nous qui sommes les premières victimes.
1: Justement, parlant du volet économique, Alain Christian, est-ce que quelque part on ne donnerait pas raison à nos médecins? Parce qu'ils ont tout de même une palette de revendications, je l'ai dit tantôt, pour ce qui est de l'amélioration des conditions de travail, des primes qui n'ont pas été payées, des contractualisations et tout ce qui va avec. Aujourd'hui, on a beaucoup de nos soignants, de nos médecins, de nos infirmiers qui sont au bout du rouleau après avoir dépensé dans

0: la formation, ils gagnent j'ai envie de dire, des salaires de misère. Et par rapport à ce phénomène, dans certaines structures, ils sont obligés de développer certains mécanismes qui, n'est-ce pas, leur permettent d'avoir de quoi se mettre sous la dent. Ils ont également des familles, des enfants et autres. Est-ce que quelque part, cela ne serait pas un justificatif pour pouvoir, n'est-ce pas, se comporter comme on le voit? Que d'aucuns estiment que quand on a un blessé qui arrive, bon, moi, j'ai pas eu de salaire depuis 3 mois, rien ne m'oblige à prendre soin du patient.
1: Je peux pas appeler ça justificatif, hein, je peux pas. Par contre, je peux comprendre, mais vraiment justifier cela, non. Mais sinon, je ne connais pas le corps social dans notre pays qui n'a pas les mêmes revendications. Vous allez voir les médecins, on vous dit oui, il faut améliorer nos conditions. Les enseignants, oui, il le faut. Chacun veut que ce soit amélioré.
0: Mais est-ce que c'est pas
1: Mais
0: légitime ces
1: c'est légitime,
0: réclamations?
1: mais
0: Oui.
1: sauf que c'est une conséquence de toute, en fait, toute une macroéconomie qui, en fait, faut bien le savoir. Tous les phénomènes sociaux sont liés. Les phénomènes de santé, les questions économiques, les questions d'électricité, tout ça est lié. Ce n'est pas que
0: Est-ce
1: chacun
0: nihilo?
1: évolue. Okay. Et puis même notre balance commerciale, si jamais notre pays devenait puissant et riche économiquement, je pense qu'il y a beaucoup de choses qu'on serait capable de faire à l'immédiateté. Mais par contre, notre pays est soumis à des exigences urgentes pratiquement partout. Et il faut pouvoir s'en sortir. C'est ça l'enjeu. Et moi, je pense, parce qu'il ne faut pas aussi stigmatiser des médecins, le peu que j'en connais,
0: Tous sont
1: sont
0: pas
1: très
0: pareils,
1: soucieux.
0: hein.
1: Bon, mais le peu que je connaisse, parce qu'il faut aussi discerner dans nos
0: Tout à
1: professions,
0: fait.
1: il y a des usurpateurs un peu partout,
0: Il y a des
1: il y a des
0: aventuriers.
1: aventuriers. Il faudrait, bien sûr, c'est difficile de le dire, même en cas de maladie, avoir toujours le discernement, parce que
0: C'est pas évident, hein.
1: c'est
0: Vous êtes
1: hyper,
0: préoccupé par
1: c'est
0: votre
1: vrai,
0: propre
1: c'est vrai, mais
0: douleur.
1: c'est hyper
0: Compliqué.
1: compliqué dans un pays où beaucoup de gens peuvent se permettre des choses qu'on ne pouvait pas imaginer. C'est urgent. Nous sommes comme dans, excusez-moi, tout peu, une certaine jungle urbaine où des gens, juste pour avoir de l'argent, peuvent même se prétendre médecins, peuvent se prétendre soit guérisseurs, soit toutes ces choses-là. Et tant pis pour vous lorsque vous allez vous livrer à ces genres de personnes. Donc, pour ma part, il faudrait bien le savoir. Nous traversons une situation qui n'est pas très bonne, mais il faudrait trouver les voies et moyens. Et peut-être, comme voies et moyens, il y a des mutuelles qui peuvent y travailler. Vous avez ici, je crois, à Rhinaprouve,
0: Tout à
1: un
0: fait.
1: produit, comment ça s'appelle encore, Masso
0: La Masso, oui,
1: Garantie
0: Garantie
1: Santé,
0: Santé.
1: qui va exactement dans l'esprit
0: D'accompagner, hein, les pouvoirs publics, hein,
1: exactement,
0: pour pouvoir pallier au problème,
1: oui,
0: de la prise en
1: de telle
0: charge
1: sorte que
0: sanitaire.
1: la prise en charge, les questions monétaires, les questions d'argent, ce ne soient plus des questions entre le patient
0: Et le traitant.
1: et le traitant, que ce soit plus ça.
0: Tout à
1: Le
0: fait.
1: seul souci, c'est que le traitant, le patient arrive, il soit traité, et puis là, il y a l'idée de solidarité, c'est-à-dire ceux qui ont un peu de moyens, un peu de ceci,
0: Oui.
1: se retrouvent solidaires de cela, de cette cause, et contribuent pour que un Camerounais, deux Camerounais, trois Camerounais
0: Soit
1: puissent
0: tiré de
1: être
0: l'affaire.
1: soignés. C'est une des solutions,
0: Tout à
1: parce que
0: fait.
1: la question de l'accès aux soins de santé moderne est une problématique terrible qui dérange. Et moi, je dis bien, la cause première, c'est que nous importons tout cela. L'État ne peut pas décider aujourd'hui que tel comprimé va coûter tant. S'il dit que ça coûte tant, ça veut dire qu'il a les moyens de subventionner parce que les prix lui sont imposés par les firmes qui le produisent
0: Oui.
1: et qui nous le livrent. Maintenant, si ces firmes trouvent que tel autre produit, il est urgent de le subventionner, ils le font et alors c'est tout le monde qui en bénéficie. Donc voilà la situation et voilà la cause profonde des difficultés d'accès aux soins de santé.
0: D'accord. Au téléphone, allô?
2: Oui, allô? C'est Maïr qui revient.
0: Oui, Maïr.
2: Justement, je reviens parce que quand le sociologue évoque le problème des mutuelles, ben, il se posait un problème, peut-être, je pense, une banque qui était maman avait une assurance par rapport à la santé. Le problème qui s'est passé, c'est qu'à chaque fois qu'elle venait à l'hôpital, comme c'était sous son travail, sous le fait de l'assurance, les prix étaient doublés. Les prix étaient doublés. Et c'était quand, à un moment, même l'assurance a dit qu'on a changé l'hôpital de référence, donc qui était en assurance, le parti ailleurs, il le faisait. Et donc, il y a une coutume au Cameroun quand les gars faisaient ça. Et qui fait que voilà un

0: problème qui se pose aussi. Quand les gens passent, on ne souffrit pas de mutuelle d'assurance pour partir au placement, que maintenant les coûts que les hôpitaux font, que pendant quand tu viens, tu payes, et quand tu reviens pour payer le même service, tu rends compte que passer par l'assurance, ça paye. Et l'assureur, maintenant, parfois, lui, il fait un check-up, il fait une analyse de ça, et il ne veut plus payer. Parce que les gens des hôpitaux veulent profiter, doubler les coûts, ils se disent que c'est l'assureur sur la salle, ils veulent doubler les coûts.
1: C'est compris. Merci beaucoup, Mahir. On ne va pas parler des assurances, hein, franchement. On parle de l'assurance que nous, on connaît. Hmm? On parle de la masse. C'est pas ça, hein, Christian?
2: Ah, bien sûr.
1: Voilà.
2: C'est toujours mieux
1: ce que nous, on connaît. Maintenant, ce que tu dis, c'est vrai, ça existe. C'est ailleurs, c'est pas évident, c'est un problème d'ordre général. Mais on est en train de vous donner les voies et moyens, au-delà de la souscription, je l'ai dit à l'entame d'émission, de souscrire à hauteur de 50 000 francs pour Masso Garantie Santé, où vous bénéficiez d'un plafond d'1 million de francs CFA, hein, des soins pour les maladies incurables, le diabète, l'hypertension, artérie, machin. Vous avez également la possibilité, lorsque vous avez souscrit à 26 000 francs CFA, de bénéficier en tant que mutualiste davantage de nature, notamment la réduction de 35% hein, sur votre facture globale de prise en charge sanitaire au complexe hospitalier La Mamus à la Nouvelle Unkwaban. C'est ce que Ngoyamba dit. Je suis parti, mais je suis encore avec vous.
2: Tout à fait.
1: C'était une parenthèse pour qu'on soit synchro. Nous ne justifions pas ce qui se fait ailleurs, mais nous vous proposons ce que nous on connaît, ce que nous touchons du doigt, et vous invitons également à expérimenter ce pan-là. Alors Alain Christian, on a cette question de finances-là, la qualité de la profession aujourd'hui, la qualité de la formation aujourd'hui, elle coûte très cher. Elle coûte cher, la formation. Et lorsque quelqu'un sort de là, il se dit, il faudrait que je récupère mon argent. C'est pourquoi beaucoup s'expatrient aujourd'hui, estimant que l'offre, en termes de, je sais pas moi, l'offre dans le jargon médical aujourd'hui au Cameroun, ne s'y est pas à ce qu'ils ont eu comme, à ce qu'ils ont reçu comme formation. Il y a même certains médecins qui disent que lorsque je vais dans un hôpital, ce n'est pas pour être aide-soignant, ce n'est pas pour être, je sais pas moi, pédiatre ou autre, hein, je dis quelque chose comme ça, je dois être vraiment, je sais pas moi, au bloc, je suis un grand chirurgien et tout, je ne fais pas les petites choses, du coup, on doit voir mon salaire à la hauteur de ci. Est-ce que véritablement, un médecin soucieux de son patient ne devrait pas aller d'échelon en échelon, ne devrait pas porter secours, parce qu'on suppose que un chirurgien est un bon aide-soignant, est un bon médecin à la base, parce qu'ils sont généralistes tous d'abord avant d'être spécialisés.
2: Oui, bon, c'est vrai, je ne vais pas parler comme médecin, mais toujours comme sociologue.
1: Parce que quand on dit qu'un patient arrive à l'hôpital, personne ne peut agir. C'est quand même quelque chose d'incroyable. Vous n'allez pas me dire que tous ceux qui sont là, s'il s'agit par exemple, je prends le cas d'un accidenté, vous n'allez pas me dire que même placé, je ne sais pas moi, même moi qui suis à la maison, je sais qu'il faut quand même faire un garrot quand la plaie, elle est... Voilà. Quand la plaie, elle est béante ou bien elle saigne beaucoup, il faut faire un garrot.
2: Vous avez pris un cas très, très illustratif tout à l'heure. Vous avez dit le médecin qui devait prendre en charge n'était pas là et les autres qui n'avaient pas le droit de le faire l'ont quand même fait. Bon, je sais pas.
1: En fait, c'est la famille qui s'en est occupée. Hein. Elle dit, voilà, les frères, la famille du malade explique que le médecin en déplacement avait demandé à son collègue de le remplacer. Celui-là arrivait à midi alors que le patient était là depuis 8 heures du matin. Il s'est, n'est-ce pas, imbibé de pu, si je dois dire ça comme ça. Et ce sont ses frères qui ont pris la peine de lui nettoyer là, à ciel ouvert.
2: C'est un vrai problème. Bon, je sais pas comment.
1: On va pas dire quand même qu'il n'y a pas d'infirmière là pour savoir que non, quand un malade arrive, il saigne ou bien il a si.
2: La question du personnel de santé, la répartition reste problématique. D'abord, vous avez parlé de la fuite de cerveau, la fuite de tous ces professionnels formés qui s'en vont pour les conditions de vie meilleures. Mais si tout le monde ça va, qui va alors changer, qui va arranger le pays, qui va le faire? C'est aussi une question à laquelle ceux qui s'en vont devront un jour répondre. Parce que vous savez aussi qu'il y a l'immigration choisie, c'est-à-dire les autres. C'est-à-dire avant, c'était la traite des grillons, prenait des gens costauds et tout. L'Afrique se débrouillait comme elle pouvait. Aujourd'hui, on prend les cerveaux. Certains cerveaux même vont d'eux-mêmes. Entre-temps, ceux qui ne résolvaient pas dit qu'ils ne sont pas des cerveaux. Mm-hmm. Et les urgences doivent être résolues. Par qui alors? Par qui ça le sera?
1: La question reste posée. Entre-temps, est-ce qu'il n'y aurait pas un danger? Est-ce que les patients ne seraient pas exposés à un danger permanent? Cette fois, c'était la serviette qu'on a oubliée dans le ventre. Il y a le personnel soignant qui vient vous administrer un produit qui est censé être, par exemple, intramusculaire. On le fait passer par la veine. Il y a des patients qui présentent, par exemple, des allergies. On vient quand même vous poser comme le patriarche Maréchal disait tantôt, un glucosé, alors qu'il avait, je ne sais pas moi, la glycémie. Il y a tellement de choses comme ça qu'on observe aujourd'hui. Est-ce que quelque part également, les patients

0: cours à l'auto, je ne sais pas quoi, dans tous les domaines, juste à cause des risques qu'ils retrouvent dans les centres d'établissement. Donc, ça devrait être réduit au maximum. Et là, ce sont les centres de santé eux-mêmes, parce que ce sont eux qui ont l'expertise pour déceler qui est médecin, qui ne l'est pas, qui doit faire quoi, qui ne doit pas le faire, et mieux orienter, et mieux orienter le patient, parce que l'orientation est un problème. Vous arrivez dans un hôpital, vous venez d'un village, vous arrivez, vous ne connaissez pas, vous débattez quand vous pouvez. Alors, il faudrait quand même des systèmes d'orientation précis, et on sait que quand un patient arrive, il a chez tel médecin, bon, c'est...
1: Prérant du côté de l'hôpital.
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1: Au 640 61 38 42, 671 15 73 21. Alors Christian, pour sortir de ce sujet, est-ce qu'il y aurait des solutions pour pouvoir, n'est-ce pas, améliorer la qualité du service dans nos hôpitaux?
0: Oui, la première solution à mon avis, c'est la réconciliation entre la tradition et la modernité. Il faudrait bien que tout ce qu'il y a de positif du côté traditionnel, nos médecins s'émancipent un peu de la modernité et aillent retrouver des éléments clés dans la tradition, notamment l'accueil, la préoccupation de soigner avant d'être rémunéré, avant d'être payé. De toutes les façons, c'est normal d'être payé. Maintenant, il faudrait aussi penser aux mutuelles qui existent, notamment
1: la Masso qui est
0: la Masso Garantie Santé, qui a ceci d'intéressant. En ceci que c'est une solidarité où les gens qui sont vraiment préoccupés de la santé au Cameroun peuvent, par leur solidarité, sauver 1, 2, 3, 4, 5, je ne sais pas, peut-être 1000 Camerounais.
1: Ouais.
0: C'est toujours intéressant de pouvoir sauver une vie que de rester à la critique du système, critique presque éternelle.
1: Alors que le système se bat aussi. Le système se bat. On ne va pas tirer complètement.
0: Tout à fait, il se bat.
1: Il y a la couverture santé qui prend des gens en charge, les femmes enceintes, les enfants de 0 à 1 an, voilà, pour ce qui est du paludisme. Il y a beaucoup de palettes. Il y a des campagnes de sensibilisation en ce moment. Il y a la campagne Vacances sans sida, où il y a des pères éducateurs qui sont sur le terrain. Il y a des campagnes de vaccination gratuite, la poliomyélite et toute autre chose. Il y a quand même l'État qui, de par le ministère de la Santé public, fait un travail extraordinaire sur le terrain pour pouvoir, n'est-ce pas, permettre aux populations d'avoir accès quelque part aux soins de santé. Donc, on ne peut pas cracher dessus.
0: Tout
1: on se dit simplement qu'il faut davantage ouvrir, n'est-ce pas, voilà, la solidarité pour que ce soit, ça contente tout le monde.
0: Oui, et notamment la solidarité des élites, parce qu'il ne faudrait pas rester dans la passivité, juste dans la critique. Il faudrait que chacun puisse apporter du sien. Pour améliorer notre système, pour qu'il soit bénéfice, en fait, pour qu'il soit bénéfice de tous.
1: Oui.
0: Pareil aussi pour les assurances, parce que les endroits où on parle de couverture santé, pratiquement à 100%, il y a des personnes derrière, des donateurs qui portent l'action pour que les populations en bénéficient. Donc ça, les soins de santé n'ont jamais été gratuits nulle part. Il y a toujours eu des bonnes volontés qui portent
1: Les projets.
0: Les projets. Et puis les bénéficiaires, ce sont les patients.
1: D'accord. Cet auditeur sur la une, allô? Allô? Auditeur parti au 640 61 38 42 671 15 73 21 au téléphone, allô? Allô? Oui, Maïr, qui revient rapidement, parce qu'on va passer au second sujet.
3: Je suis très d'accord avec Diamantan. Je voulais vous dire qu'il faut féliciter notre État, justement, par rapport à la santé, parce que quoi qu'on dise, notre État se bat beaucoup. Parce que si on regarde simplement les options qui existent, les campagnes par rapport aux histoires des enfants de 0 à 5 ans, presque tout est presque gratuit.
1: Oui.
3: Tout est presque gratuit.
1: Oui.
3: Donc, il faut juste que les mamans profitent. Je sais que c'est là notre État. Il fait beaucoup d'efforts. Et c'est chaque année, il n'y a rien qui est sauté.
1: C'est ça.
3: Dans un moment-là, il faut la croiser. Le grand problème, surtout dans notre État, et surtout,

0: la paix à l'hôpital, comme on dit, pour contourner le problème de relation entre l'agent et le service de personnel de l'hôpital.
1: D'accord. Merci beaucoup, hein, Maïr. On va aussi permettre à notre auditeur qui revient sur la une. Allô?
2: Oui, Flora, bon après-midi.
1: Bon après-midi.
2: Oui, c'est Constant. Hein?
1: Oui, Constant, merci de baisser le volume de votre poste récepteur. On vous écoute en back-office.
2: C'est bon maintenant?
1: Non, pas du tout.
2: Bon, je vais aller là. Bon, je crois que maintenant, ça va mieux.
1: D'accord.
2: Oui, Florent, en réalité, ça va être une panel. La médecine au Cameroun, c'est tout un serpent de mer. J'aime bien ta façon à toi d'accompagner le gouvernement et ta gratitude à reconnaître, d'après toi, ce que le gouvernement fait pour la santé. Mais franchement, Flora, vous savez, vous ne pouvez pas avoir un enfant à l'école et il vous ramène trois souvent et vous le félicitez. Non, un enfant félicite un enfant qui ramène à partir des 12, disons 10 pour être quand même modeste. On félicite un enfant qui ramène de l'école 3 souvent. Donc le gouvernement ne fait absolument rien de bon. Parce que vous voyez, tout ce que vous dites, des œuvres qu'ils font gratuitement, des vaccins et tout comme ça, tenez-vous tranquille. Ce sont les dons qui viennent des institutions, des organismes internationaux, parfois des ONG, parfois l'OMS et tout comme ça. La couverture universelle santé, la couverture santé universelle, mais ça n'existe pas. C'est juste un slogan, mais qui n'a absolument aucune. C'est-à-dire que nulle part, allez dans les hôpitaux voir ce qui se passe, Laura. Allez voir ce qui se passe dans les hôpitaux d'État. On ne blague pas, même si vous agonisez, personne ne pense de vous tant que vous n'avez pas l'argent. Mais au Cameroun, on ne connaît pas la valeur de l'être humain. L'être humain n'est pas mis au centre, Flora. C'est rien de donner les fleurs, c'est-à-dire de jeter les fleurs à quelqu'un qui ne mérite pas. L'État, mais le peuple camerounais se meurt chaque qu'on soit dit à l'État que voilà, nous n'avons pas de moyens. Essayez de nous soutenir. Vous arrivez à l'hôpital, comment vous pouvez expliquer que c'est les hôpitaux d'État, les hôpitaux publics qui sont plus chers au Cameroun? Comment vous pouvez expliquer ça? Au contraire, c'est-à-dire qu'aujourd'hui, l'État qui ne fait absolument rien pour promouvoir les solutions locales, c'est-à-dire les solutions traduites praticiennes, à base des plantes naturelles, l'État devait financer cela parce que ça résout beaucoup de problèmes de santé au Cameroun. Beaucoup. Il y a des peuples qui trouvent la solution à ce niveau-là parce que ce n'est pas assez cher. Mais vous êtes dans l'hôpital, vous êtes dans les pharmacies, mais c'est la magie. Mais comment est-ce que nous pouvons avoir des hôpitaux? Dans le principe, le Cameroun devait être aujourd'hui en train de souffrir d'hôpital, de manque d'hôpital de référence. Le ministre, regardez toutes les autorités. Quand ils ont un problème de santé, mais ça, ils vont, vous entendez, évacuation sanitaire. Ce sont des centaines de millions que ça nous coûte, Flora. Peut-être que nous avons des hôpitaux, si nous avons mis assez d'argent pour ça, pourquoi est-ce que les autorités vont toutes à l'extérieur? Les hôpitaux vont être faits pour qui? Mais on parlait de quoi? Ce sont des gens qui n'ont aucun souci à ce que le peuple camerounais se sente en santé. On veut bien les accompagner, on veut bien reconnaître le 1% qu'ils font, mais en réalité, ça ne vaut pas la peine. Donc moi, je pense que le peuple camerounais devrait vraiment se battre. Et vous voyez pourquoi il y a la multiplication des remèdes dans les photos partout. Parce que le Cameroun, c'est-à-dire les populations qui se gardent par la queue, ils ne peuvent pas aller s'asseoir à l'hôpital de la caisse ou l'hôpital général, l'hôpital central, pour passer une seule nuit avant de vous dire que vous devez payer 75 000. Vous vous rendez compte? Il y a tellement à faire dans ce corps, tellement. L'État n'a absolument rien foutu. Merci.
1: Merci beaucoup à vous, Constant, pour cette intervention. Je vous ai laissé parler, donner votre opinion sans vous couper. Mais je pense qu'on dit la même chose. Seulement, vous êtes radical. On a dit ceci, l'État du Cameroun fait sa part. Hein? On a dit que l'État du Cameroun prend des initiatives pour pouvoir, n'est-ce pas, donner du sien pour ce qui est de la santé publique. Alors, on ne va pas dire que l'État ne fait rien du tout. Ça, c'est vraiment... même si ce sont les dons, même si on ne vous vend pas ces dons-là, vous en avez accès gratuitement. Vos enfants qui vont à la vaccination, c'est gratuit. Vos femmes, lorsqu'elles sont enceintes, les doses du palu, elles sont gratuites. Le vaccin antitétanique, c'est gratuit. Comment cracher sur certaines initiatives disant que l'État ne fait absolument rien pour les populations? Il y a des choses à améliorer, certes, mais il faut quand même reconnaître que quelque part, même si c'est les 1% là, hein, constant, même si c'est les 1% là, il y a quand même 1%. Hein? C'est pas bon d'être toujours radical. Lui, Alain, Christian.
3: Oui, encore que l'État, c'est lui, c'est moi,
1: c'est eux. Tout à fait.
3: Ce n'est pas une entité abstraite. Et il y en a qui font d'autres dans la critique, d'autres dans les propositions, d'autres dans les mutuelles.
1: On va pouvoir passer à notre seconde thématique, hein, parce qu'elle ne s'éloigne pas du tout de la première. On reste toujours dans la santé, cette fois la sécurité alimentaire. Vous l'avez certainement constaté dans nos marchés et rues, des commerçants proposent des produits ultra transformés ou contenant des conservateurs aux populations. Sardines, boîtes de lait liquide, spaghettis, il y a même de la bière et des whisky d'origine inconnue. Ces denrées sont souvent exposées aux intempéries avec des dates de péremption arrivées à échéance. Peut-on venir à bout de ces commerces et garantir la santé des populations? Alain Christian, on reste toujours dans le volet santé cette fois, pour ce qui est de l'alimentation. Vous avez certainement eu à acheter quand même, je sais pas moi, des spaghettis chez nos frères qui vendent dans les brouettes, jamais. Vous allez toujours dans les supermarchés.
3: C'est quand je suis
1: Alain Christian,
3: obligé.
1: Il faut dire la vérité.
3: C'est quand je suis obligé que je mange des spaghettis. Parce que vous savez, si vous avez fait longtemps comme célibataire, les spaghettis, ça va très vite. Non, ça énerve. C'est mieux encore les légumes, les bonnes nourritures que maman ou bien en famille.
1: Mais pour les enfants, quand même, il faut leur faire plaisir de temps en temps.
3: Les sardines, tout ça. Oui. En fait, si vous en avez beaucoup mangé, ça vous énerve à la langue.
1: Oui, ça dégoûte.
3: Ça dégoûte, oui. Donc, ne me proposez pas de spaghettis ou bien de...
1: Mais en dehors de ça, je ne sais pas, vous n'êtes peut-être pas friand d'alcool. Parmi ces denrées-là qui sont commercialisées à ciel ouvert, il y a des whisky, hein, il y a des boissons gazeuses, il y a également des boissons alcoolisées. On en a un peu de tout. C'est comme un mini-bazar, un mini-marché dans les brouettes.
3: Oui, vous posez un problème fondamental qui est celui de notre consommation alimentaire.
1: Oui.
3: Aujourd'hui, c'est vraiment à ce niveau, j'en suis triste. Je dirais même que c'est Dieu qui nous protège quand on regarde à peu près tous les risques auxquels nous sommes exposés depuis que nous avons une consommation alimentaire essentiellement extravertie.
1: Oui.
3: Extravertie culturellement, extravertie économiquement, extravertie presque partout. Parce que nous sommes passés d'une alimentation... de l'auto, comment on appelle ça, où nous consommions des produits vivriers, nous mangeions bio,
1: oui.
3: Et aujourd'hui, parce que nous avons voulu manger comme le blanc, faire comme le blanc, faire je ne sais pas quoi, nous sommes retrouvés avec beaucoup de choses que l'élite même occidentale rejette aujourd'hui.
1: Oui.
3: C'est-à-dire toutes ces boîtes de conserve, toutes ces choses-là qui sont ici un objet de luxe. Curieusement, chez eux, c'est ce que les pauvres mangent là-bas.
1: Oui.
3: Les pauvres là-bas, chez eux, dans ces pays européens-là, mangent exactement ce que nous riches ici. C'est ça le contraste. Tandis que ce que nous mangeons, que les riches là-bas préfèrent, ce sont des choses naturelles. Les ignames bio, les macabos, les légumes, toutes ces choses-là. Allez voir comment une certaine élite, consciente des enjeux, se nourrit là-bas. On verra très bien que de ce côté, cette nourriture bio n'est plus à la portée de monsieur tout le monde, qui se nourrit essentiellement des fast-food, qui sont faits de ce genre de choses que nous consommons aujourd'hui.
1: En parlant de fast-food, ça me permet d'embrayer parce que on a célébré, je crois, hier, la journée mondiale de la malbouffe. Quand on parle de malbouffe, ce sont justement ces produits ultra transformés, également on parlait des hamburgers, des boissons gazeuses, tous ces produits qui ne sont pas naturels.
3: Je comprends pas quelque chose. Comment on peut célébrer
1: la
3: malbouffe?
1: C'est toute une journée de la malbouffe.
3: On devrait célébrer la bonne bouffe. Pourquoi?
1: C'était justement une façon de sensibiliser à la mauvaise alimentation. Voilà, c'est pour dire que ce que vous soulignez est pertinent au point où on a parlé de la journée mondiale de la malbouffe pour interpeller sur les dangers de ces produits-là.
3: Nous mangeons très mal et nous sommes devenus très indisciplinés. Et ce n'est pas que l'aliment physique,
1: ouais.
3: Même l'aliment spirituel, les idées. Nous, ça dit, nous consommons.
1: Il y a un lien.
3: Les idées, en fait, les idées se consomment aussi bien que les aliments physiques se consomment.
1: Ouais.
3: Si vous vous nourrissez de mauvaises idées, ça détruit complètement votre structure psychologique. Et puis vous devenez agressif et vous ne pourrez pas être utile à votre société. Tout comme quand vous mangez.

0: des aliments qui sont pas bio, des aliments toxiques aujourd'hui. Cette alarme doit être tirée à tous les niveaux. C'est-à-dire, le genre dit, parce que faut le savoir, l'être humain se construit. L'être humain, on va dire psychosomatique, psycho, ce qu'est l'esprit, l'âme qui doit se nourrir, soma, le corps qui doit aussi se nourrir. Mais nous, la manière dont nous mangeons, il n'y a pas besoin de parler de ça pour tous ceux qui vont aller regarder les enquêtes qui sont nombreuses, qui existent partout et dans les centres de recherche scientifique et même dans les réseaux sociaux et partout, ils vont voir que effectivement la critique de cette autre alimentation que nous avons pris et ces nouvelles habitudes là est pratiquement c'est partout, c'est presque tous les savants, tous les chercheurs qui le disent, mais nous continuons avec les mêmes habitudes alimentaires et nous voyons émerger aujourd'hui beaucoup de maladies qui n'existaient pas lorsque nous n'avions pas ces habitudes alimentaires que nous avons à l'heure actuelle. Par exemple, bon, je suis pas médecin, mais du moins, s'il y a des médecins, il faudrait qu'ils nous éclairent. Mais les questions d'hypertension, beaucoup de ces choses-là.
1: Oui, avant d'en arriver aux conséquences, Alain Christian, il y en a qui estiment que ces produits commercialisés à ciel ouvert là, ces produits ultra transformés, sont plus accessibles que les produits bio dont vous vantez. Quand on parle, par exemple, du kilo de poisson d'eau douce, produit localement, on est dans les 6000 et poussières. Lorsqu'on parle du maquereau, qui en ce moment est rare dans les poissonneries, on est sensiblement au kilogramme à 3000 et poussières. Maintenant, quand celui qui s'en va au marché fait le ratio, si j'ai 2000 francs et que ça me prend un seul poisson maquereau et qu'il va falloir que j'achète par exemple du riz, des tomates et autres pour pouvoir faire la soupe, je n'en aurai pas assez. Pourquoi ne pas virer dans un paquet de spaghettis, une boîte de sardines, des condiments, de l'huile pour aller faire un bon repas? En fait, est-ce que au niveau des coûts quand même, ça ne motive pas certains Camerounais à se ruer vers les commerçants qui leur proposent ce genre d'articles?
0: Bien sûr, vous avez totalement raison. L'alimentation, l'alimentation bio aujourd'hui est un luxe. Elle est un luxe et c'est parce que nous avons voulu.
1: Comment ça?
0: Nous-mêmes, nous l'avons voulu. Nous y sommes entrés avec l'illusion de la modernité. Et puis aussi d'autre part, est-ce que nous cultivons encore aujourd'hui même ce que nous consommons? Est-ce que nous sommes encore des agriculteurs? Presque tous les jeunes dans les villages sont dans les mototaxis, ils sont dans ceci, on est dans cela. Entre-temps, de l'autoconsommation où on pouvait dire que 80, aujourd'hui lorsqu'on dit 90% de la population camerounaise est agricole, c'est faux.
1: Non, c'est pas 90%.
0: Bien sûr, on va voir les résultats du recensement général, l'agriculture, l'élevage, la population.

0: Plus les gens s'investissent dans l'agriculture, mieux nous pourrons manger ce que nous avons ici. Et en fait, et de plus en plus, ce sont des gens d'ailleurs, hein, qui connaissent bien les potentialités camerounaises et autres, qui viennent ici pour cultiver nos propres sols. Et bientôt, si on continue dans cette tendance, on va devenir tous mototaximens et nos plantations, tous ces d'autres qui vont venir les prendre pour nous envoyer leurs OGM et ainsi de suite. C'est un problème très sérieux que nous avons parce que je crois que globalement, nous n'avons pas maîtrisé notre politique économique, les enjeux et ainsi de suite. Nous sommes restés dans la dépendance et nous sommes restés complètement extravertis. Aujourd'hui, figurez-vous, si on dit on bloque l'importation du riz, on meurt de faim. Pourtant, nous avons potentiellement ici tous les moyens d'abord naturel, de pouvoir produire du riz et des moyens même enviés par les autres pays.
1: Naturellement.
0: Enviés par les autres pays.
1: On a tout, mais on a tous les atouts.
0: C'est que nous l'avons, mais moralement, mentalement, nous sommes tournés vers l'ailleurs et nous sommes tournés vers une certaine illusion parce que sur les questions de développement, le secteur primaire précède le secteur secondaire et puis ensuite le secteur tertiaire vient. Bon, mais dans notre schéma, c'est le secteur tertiaire. Bon, secteur tertiaire, c'est le secteur des services. C'est le secteur de vous appelez les services, c'est-à-dire les motos, taxis, voitures, assurances, toutes ces choses-là. C'est ça qui est plutôt hypertrophié chez nous, tandis que le secteur primaire, lui, il est affaibli, sinon consacré essentiellement aux cultures d'exportation, c'est-à-dire cacao, café, machin, truc, tandis que les cultures vivrières elles-mêmes sont laissées à elles-mêmes délaissées. Aujourd'hui, c'est compliqué de trouver le macabo. Remontons 20 ans avant
1: le bon macabo, parce que aujourd'hui même ce qu'on cultive dans nos champs, trop d'engrais, trop
0: exact,
1: de produits.
0: Encore la manière même de cultiver, on
1: pareil.
0: Importe tellement les engrais parce que nous faisons le macabo à des fins essentiellement commerciales et plus à des fins comme par le passé on le faisait, c'est-à-dire auto-alimentation et ainsi de suite. Donc si vous essayez d'observer vraiment les choses de façon objective, vous allez constater que plus on a avancé dans la modernité, plus nous sommes devenus affamés. Plus manger devient luxe. Moi, je me souviens, lorsqu'on allait au village, vous rentrez avec les provisions. Vous n'en voulez même pas. On vous met les sacs de macabo, les sacs de ceci. Aujourd'hui, vous allez, c'est compliqué, sauf si vous êtes une élite. Vous pouvez acheter ou bien on peut venir vous donner, monsieur le chef, monsieur le ceci, monsieur le cela, on vous donne. Mais vous allez remarquer, cette habitude disparaît. Ce n'est pas parce que les gens sont devenus égoïstes, c'est parce qu'il y a la rareté de ces biens aujourd'hui. Du fait d'abord que les gens pour le cultiver ne sont pas là et du fait que ceux qui pouvaient même le faire sont allés faire d'autres métiers et nous sommes livrés à complètement devenus dépendants de l'importation.
1: Oui, vous avez parlé de quelque chose de pertinent tout à l'heure au niveau de l'importance de l'importation. Est-ce que quelque part on ne pourrait pas s'y conscrire quand même les aliments qu'on importe, même si on veut le faire, on a quand même certaines conserves. Vous voyez toute une variété de sardines et celles qui sont, je sais pas moi, dans des boîtes. On ne parle même pas de la date de péremption. Il y a beaucoup de témoignages qui estiment même que lorsqu'elles lorsqu'elles se sont procurées ces marchandises-là qu'on vend dans les brouettes ou bien sur les étals à ciel ouvert, on arrive à la maison, on voit qu'à l'intérieur c'est pourri, il y a des asticots, la conservation elle n'est pas bonne. Est-ce que, au-delà des différentes variétés des produits qu'on importe, on ne pouvait pas s'y conscrire à ce qui est vraiment nécessaire et ce qui est bon? Il n'y a pas de contrôle qualité à ce niveau-là.
0: Bon, vous allez, il y a, c'est la Nord.
1: C'est la Nord qui est normalement chargée de la qualité.
0: Oui, bon, mais pour ma part, il faudrait qu'on sorte de cette dépendance. Il faudrait qu'on en sorte.
1: Mais est-ce que le Camerounais à lui seul peut sortir de cette dépendance?
0: Si nous n'avions pas le potentiel naturel, je dirais on ne peut pas. Mais avec le potentiel que nous avons, c'est possible. C'est possible.
1: En quoi faisons, par
0: c'est
1: exemple,
0: possible.
1: Parce que est-ce que ça ne va pas
0: il
1: créer une
0: encourager,
1: autre crise?
0: Non, il faut encourager, il faut financer l'agriculture. Il faut encourager.
1: L'import-substitution
0: Non, l'agriculture locale.
1: Oui.
0: L'agriculture vivrière.
1: Oui.
0: L'agriculture, c'est pas normal, on mange mal. C'est-à-dire, le macabo, l'igname, des choses que nous produisions, qui étaient, on pouvait dire, des nourritures de, entre guillemets, de pauvres. Aujourd'hui, ça devient luxe. Bientôt même, peut-être, la banane là. La banane plantain, peut-être bientôt, à l'allure des choses, va aussi devenir
1: c'est deux doigts
0: produit,
1: de banane à 100 francs, hein, souvent
0: oui,
1: un doigt.
0: Oui, mais je ne parle pas de la banane, le fruit.
1: La banane douce, la banane
0: plantain. Je parle
1: plantain.
0: De la banane avec laquelle on fait souvent le malaxé.
1: Oui.
0: Oui.

0: Cette banane-là
1: La
0: aussi.
1: banane douce, parce que quand elle mûrit, elle devient le fruit, non?
0: Ok, tout à fait. Donc, cette banane-là, elle pourra à la longue devenir aussi en train d'avancer. Nous avons comme si des choses et avec les gens...
1: Est-ce qu'on mesure même l'importance ou bien la dangerosité du climat ou bien du gouffre dans lequel on est en train de se mettre?
0: Je ne suis pas certain. Aujourd'hui, Yaoundé, il fait chaud. Yaoundé, beaucoup de terres qui étaient autrefois consacrées à l'agriculture sont devenues des routes. C'est-à-dire les routes,
1: les immeubles poussent de part
0: et d'autre. Les immeubles, tout, et entre-temps, les champs ont disparu. Yaoundé, aujourd'hui, pour nourrir Yaoundé, a besoin des autres villages de beaucoup partout ailleurs. Et les autres villages aussi s'urbanisent. Les routes, c'est-à-dire le ciment envahit un peu partout. Et puis, les espaces réservés à l'agriculture disparaissent. Les quelques-uns sont pris par des firmes internationales et autres qui peuvent se battre comme elles peuvent. Et nous sommes dans cette situation. Donc, moi, je pense qu'il faudrait sortir urgemment de cette dépendance. Peut-être, il faut toujours faire ce qu'on fait. Bon, je ne sais pas, puisque vous avez remarqué quand même que ces mesures qu'on dit d'urgentes deviennent permanentes. Et c'est un problème. C'est-à-dire, on va dire, il faut cette année-ci importer beaucoup de poissons, beaucoup de ceci, beaucoup de cela. Mais quel est ce pays qui a tout le potentiel, mais qui passe son temps à importer et qui prétend que c'est urgent de façon permanente? C'est-à-dire, c'est urgent aujourd'hui. Ça sera urgent la semaine prochaine, ça sera urgent l'année prochaine, ça sera urgent un peu comme si on n'a pas de possibilité d'y remédier. Non, c'est possible d'y remédier, étant donné qu'il y a des pays même qui vivent dans le désert, mais qui réussissent plus ou moins certaines choses. C'est une honte pour nous. C'est un peu comme si Dieu nous donne de l'or, du diamant, mais nous nous comportons comme si nous n'avions rien.
1: C'est justement pour ça que je parle de crise, Alain Christian, parce que c'est failli qu'on retourne à l'agriculture. Vous avez parlé de l'agriculture
0: vivrière,
1: la culture vivrière. Il y avait la culture vivrière, il y avait la culture de rente. Est-ce que si nous rentrons dans ce schéma-là, vous pensez que la population, il y aura ce qu'on appelle l'autosuffisance alimentaire?
0: Oui, moi je le pense.
1: Sincèrement, sans exporter?
0: Oui, je le pense, c'est-à-dire... Premièrement, si ça va d'abord nous protéger. Moi, si j'ai mes terres et autres, je ne vais pas cultiver avec tous ces pesticides et machins. Je serai certain que je vais... Moi, je ne vais pas mettre ces OGM, ces pesticides.
1: Ces engrais.
0: Non, je vais faire naturel.
1: Avec quoi?
0: Je vais faire naturel. Nos terres sont fertiles. Nos terres, ils appellent ça terre arabe. Nous avons beaucoup de terres arabes ici au Cameroun. Je ne sais même pas pourquoi on appelle ça arabe. On devait dire terre noire, terre africaine, terre camerounaise. Nous sommes colonisés à tous les niveaux. Donc, nos terres sont fertiles et tout ce qu'il faut, tout ce qu'elles demandent, c'est d'être retravaillées, tout simplement. Regardez, par exemple, moi, j'ai toujours critiqué cette affaire de poulet de ferme, qui est un réel problème. Entre les poulets de ferme et les poulets du village, allez même sur le marché, le poulet du village coûte aujourd'hui beaucoup plus cher, devient rare, alors que c'était des denrées que nous avions que grand-mère. Quand vous alliez l'attraper seulement, un poulet, elle vous donnait. Aujourd'hui, c'est un luxe. Et on nous sommes condamnés à manger quoi? Les poulets de ferme. Parce que nous essayons d'imiter toujours un modèle qui n'est là que pour de l'argent, qui transforme la nature, brutalise la nature. La nature nous le saura bien nous le rendre. Elle saura bien nous rendre cela, peut-être avec violence, avec les maladies et toutes ces collègues qu'elle nous renvoie souvent.
1: Justement, parlant de maladies, les populations sont exposées lorsqu'elles consomment ces produits-là. On a beaucoup de personnes qui sont exposées aux intoxications alimentaires. Est-ce que quelque part, il y aurait des mécanismes avant d'arriver peut-être sur les actions que l'État devrait peut-être envisager pour mettre hors d'état de nuire ces commerçants? Parce que souvent, eux-mêmes, ils fabriquent leurs propres trucs, ils viennent, ils proposent. Souvent, c'est importé vraiment d'ailleurs des pays voisins et autres. Souvent, c'est des choses qui sont avariées dans les grandes surfaces. On les jette et puis on se retrouve avec ça pour vendre à bas prix et exposer les populations. Est-ce que les populations auraient la faculté ou bien la capacité de pouvoir identifier un mauvais produit? Est-ce que vous avez des mécanismes pour que lorsqu'ils vont, par exemple, acheter une boîte de lait, dans la rue ou, je sais pas moi, une boîte de sardines, qui sache quand même que ceci, c'est un bon produit ou pas?
0: C'est difficile. Ça, c'est beaucoup plus un travail qui devait incomber aux professionnels de l'État, le contrôle. Le contrôle ici, cela aussi appelle au civisme des citoyens qui, lorsqu'elles savent elles-mêmes que tel produit n'est pas bon, de le retirer elles-mêmes du marché.
1: Oui.

0: Mais nous n'avons pas cette mentalité. J'ai souvent critiqué longtemps ici nos questions de mentalité où des gens savent bien que tel produit est mauvais, va nuire
1: Impropre
0: aux
1: à la
0: gens, mais ils
1: consommation,
0: le
1: oui.
0: vendent quand même. Il faut que la police vienne derrière quelqu'un pour lui dire ne va, c'est
1: Pour
0: pas sérieux,
1: démanteler un réseau et tout, parce
0: c'est
1: que
0: pas sérieux.
1: on a souvent vu des fabriques de boissons alcoolisées, hein. On voit
0: Même
1: des
0: cette
1: fûts.
0: affaire de restaurant à côté des poubelles.
1: Oui.
0: Quand un adulte décide de faire son tourne-dos et qu'il y a la poubelle à côté
1: Souvent,
0: et
1: c'est
0: que
1: la
0: nous
1: poubelle qui
0: allons
1: vient le
0: manger
1: rejoindre, hein.
0: la
1: Est-ce qu'au
0: poubelle,
1: départ,
0: on
1: quelqu'un...
0: devrait.
1: Alain Christian,
0: C'est bon.
1: est-ce qu'au départ, quelqu'un vient s'installer où il y a des poubelles? Souvent, ça vient trouver la personne, elle ne sait pas quoi faire par la suite.
0: Quand des gens vont écrire que nous, les Noirs, nous sommes sales, nous sommes
1: Oui, on ne
0: ceci,
1: meurt pas de la
0: on ne
1: saleté,
0: sait
1: on a
0: pas,
1: des
0: moi je ne sais
1: slogans comme
0: pas,
1: ça.
0: je ne sais pas ce que nous pourrons utiliser comme élément de défense pour dire que ce n'est pas vrai. Parce que l'allure où nous allons dans beaucoup de choses, c'est vrai que l'État, il y a des difficultés, mais nous-mêmes aussi, avec l'incivisme, il y a des gens qui décident même d'augmenter les prix par eux-mêmes. C'est-à-dire, vous allez voir, le ministère du Commerce vient souvent, ils essayent d'homologuer les prix, mais les gens par eux-mêmes savent comment ils contournent pour refaire leur
1: Ils
0: propre prix.
1: affichent de
0: Une
1: faux
0: fois les
1: prix, hein, de
0: agents
1: façon,
0: passés et entre-temps,
1: oui,
0: qui en paye le prix? C'est
1: les
0: nous-mêmes. C'est
1: consommateurs.
0: nous-mêmes parce que nous avons trop appris à réfléchir en individualiste. Nous n'apprenons pas à réfléchir en collectif pour le bien commun. Il faudrait bien que chacun de nous apprenne à réfléchir pour tout un chacun. Et puis cette parole-là, fais à l'autre ce que tu aimerais
1: Qu'on te
0: qu'on te
1: fasse.
0: fasse. Ne vendez quand même pas des produits avariés. Si vous êtes conscient qu'un produit est toxique, est dangereux, c'est mieux de perdre. C'est mieux de perdre de l'argent, mais de sauver des vies que de devenir complice du meurtre de plusieurs personnes.
1: Est-ce que la
0: Malheureusement,
1: conjoncture économique actuelle n'est pas une cause, hein, une raison pour laquelle ces commerçants véreux-là se permettent, n'est-ce pas, de commercialiser, permettez la tautologie, ce type de produit qui porte atteinte à la santé des populations? Au téléphone, allô, merci de baisser le volume de votre poste récepteur.
2: oui, bonsoir.
1: Oui.
2: Bonsoir au sociologue.
0: Bonsoir, merci.
2: Je prends un exemple
1: Non, on est un peu
2: typique.
1: sur le sujet, vraiment évoluons dans le
2: Non,
1: débat, s'il te
2: non.
1: plaît.
2: Une seconde pour lui dire que je vais prendre la route Yaoundé-Bafoussam. Avant, c'est comment? Aujourd'hui, c'est comment? Pour lui dire que l'État. Je sais pas comment on le fait. Bon, sujet, moi, j'ai dit. Avec tous les conseils que nous voyons en vous envoyant les bœufs là, mais qui vient d'arriver sur le Cameroun, cela? Est-ce que c'est le petit Camerounais qui importe ça? Ce n'est pas tu, nos gens d'en haut là qui importe ce genre de choses. On y a ce pays à la Nord. Est-ce que la Nord a contrôlé ce genre de choses qu'on vend dans les bœufs partout dans nos gros marchés là? Est-ce que la Nord contrôle ça quoi? Tout ce que vous avez dit, ça va revenir toujours sur la tête de l'État parce que ce n'est pas le petit peuple qui impose tout ça. Mais c'est que, avant quand je suis motoman, avant quand j'allais à Angousso, Angousso, on vendait le riz camerounais. Mais je me suis surpris qu'on a fermé la maison à Flora. C'est pour avoir, je regarde encore, là, on vend le riz camerounais, ne voit plus, alors que c'est une maison, on dit le riz camerounais. Est-ce que vous avez encore vu là, on vend le riz camerounais à Flora? Pour dire que c'est une politique que les gens implémentent. Parce qu'on ne peut pas comprendre que, comme on produit le riz de Ndok, le riz de Sangtou, le riz de Yagua. Mais là, nous importons le riz chinois, le riz indien, le riz thaïlandais, alors qu'on a notre riz. Pourquoi ne nous arrive pas le riz camerounais? Même quand le ministère du Commerce. Fait là-bas le promotionnel après. Est-ce qu'elle va trouver le riz camerounais là-bas? Est-ce que le ministère du Commerce a dit que bon, venez acheter le riz camerounais ici à un prix abordable pour la position sur une volonté de nos dirigeants qui veut qu'on commande rien que ce qui vient à l'extérieur parce qu'ils sont eux qui importent ça. Moi, je dis tant que le gouvernement eux-mêmes ne doivent pas cesser d'importer ce genre de choses, le riz camerounais. Doit toujours consommer là. Je sais pas. Même les vins que tu vois, on vend là.
1: Oui.
2: Le qui impose ça, parce que moi, je ne vois pas d'abord ça, parce que moi, je sais que c'est des choses qu'on a acheté ça sur le blanc, mais ils viennent ça, parce que nous vendons ça moins cher. Et même les gens, tu vas voir un jus dans la bouche, on va dire que le jus, c'est 3 000 francs. C'est 3 000 francs, on pensait que comment c'est bon avant qu'on vende 3 000 francs. Je pense qu'on peut vendre un jus d'ananas pour se l'on vend à 300. Vous avez quoi, si vous battez à 5 jus d'ananas, pour se l'on vous dit 1 000 francs plus vert. Mais par exemple, on va vous parler, vous allez voir les colorants, on va vous dire 3 000. Parce qu'on veut tuer les Camerounais, frère. Moi, je dis, il faut que la Nord fasse son travail, pour que le ministre du Commerce aussi fasse son travail, pour que les gens arrêtent d'importer n'importe quoi pour nous vendre.
1: C'est
2: pour la contribution.
1: Merci beaucoup hein, pour cette contribution. Au téléphone, allô?
3: Oui, allô, frère, bonsoir. Mmh,
1: bonsoir.
3: Le roi Merlin.
1: Oui, roi Merlin.
3: Je salue ton panel.
1: D'accord.
3: Et je salue également les auditeurs.
1: Mmh.
3: Flora, par rapport à cette thématique, je voudrais aller vraiment dans le sens de Paulin à qui je dis bonsoir. Nos dirigeants, là, certes, il y en a qui font certaines choses qu'on peut apprécier parce que tout n'est pas totalement noir.
1: Merci.
3: Moi-même, je suis dans cette logique.
1: D'accord.
3: On ne peut pas dire que tout est totalement noir.
1: Mm-hmm.
3: Mais il y a quelques individus parmi nos dirigeants qui sont dans la logique de tout pour eux et rien pour les autres.
1: Oui.
3: Paulin le disait tout à l'heure.
1: Mm-hmm.
3: Il y a des choses qu'on vend dans nos marchés, même dans nos supermarchés, qui ne sont pas toujours de très bonne qualité. Hein. Ne pensons pas que c'est parce que c'est un supermarché que là-bas, tout est bon. C'est faux. Il y a ce qui n'est pas bien aussi là-bas. Et puisque ce sont eux qui sont les importateurs de ces choses-là, qui sont cachés derrière ces affaires-là, pour faire de l'argent, en ce moment, ils ne regardent que leur intérêt capitaliste. Or, la santé publique est menacée. Mais comment ça se fait que dans un pays, comme l'a dit Paulin, j'ai vraiment souscrit à ce qu'il a dit, la Nord, qu'est-ce que la Nord fait pour ne pas contrôler un certain nombre de choses qui entrent dans le ventre de ses citoyens? Donc à un certain moment, on a beau se plaindre, on a beau dire un certain nombre de choses, mais le gouvernement a la grosse part de responsabilité. Pas pour dédouaner ceux qui sont des malins dans les quartiers, qui font du n'importe quoi. Parce que même les whisky frelatés, on en parlait la semaine qui est passée, là, c'est
1: oui.
3: Pas en fin de semaine ou en début de semaine.
1: Mm-hmm.
3: Ces whisky frelatés-là, qui les produisent? Qui donne les agréments? On peut poser ce genre de questions. Donc vous comprenez que c'est une question d'intérêt, en fait. Et beaucoup de nos dirigeants-là sont dans ces officines-là. Ils font partie, même s'ils ne sont pas au-devant, mais on sait qu'ils sont en back-office pour pouvoir piloter ce genre de choses et gagner énormément d'argent sur la santé des Camerounais, ce qui n'est pas une bonne chose. Donc, chers dirigeants, soyez un peu patriotes à un certain moment. C'est vous qui nous enseignez le patriotisme tous les jours. Mais à un moment, soyez vous-même un peu patriotes et présentez ce patriotisme-là dans vos faits, dans vos actes. Qu'on sente cela vraiment au tréfonds de nous, nous les petits Camerounais. Merci bien.
1: Merci beaucoup à vous également pour cette contribution. Au 640 61 38 42, c'est d'ailleurs la ligne ce soir qui est plus audible. Le 671 15 73 21, 640 61 38 42. J'aimerais vraiment que vous basculiez sur cette ligne-là pour qu'on se comprenne très bien. Voilà, il y a des auditeurs qui sont véritablement au parfum de cette actualité-là, les commerces qui se développent autour des articles importés qu'on nous vend à ciel ouvert, souvent on ne maîtrise pas la provenance, on ne maîtrise pas les composantes de ces produits qu'on mange. On a, comme on l'a dit sur le plan sanitaire, des maladies aujourd'hui qui se développent dans nos organismes sans comprendre pourquoi, Alain Christian.
0: Oui, bien sûr. Ce commerce-là, en fait, cette situation évolue, hein, celle que nous vivons. Je dirais par les organisations internationales. Si vous vous rappelez de la division internationale du travail qui voulait consacrer les économies africaines essentiellement comme étant des économies qui allaient fournir des matières premières et puis deuxièmement allaient consommer tout ce que les firmes internationales allaient déverser ici. Quand vous regardez très bien le schéma dans lequel nous sommes, c'est celui-là aujourd'hui. C'est-à-dire que nous consommons exactement ce que nous ne produisons pas. Et le peu que nous produisons en termes de matières premières, nous ne le consommons pas nous-mêmes. C'est ça notre situation et c'est ça qui est la racine très profonde de tout ce que nous vivons avec tous les phénomènes sociaux périphériques que nous venons si bien de décrire avec les auditeurs. Donc, l'ayant dit, Moi, je pense qu'il faudrait sortir de ce schéma, comme je vous l'ai dit, et c'est possible. C'est possible parce qu'il faut d'abord une émancipation mentale. De deux, il faudrait revaloriser les terres, revaloriser ce que nous avons méprisé, qui est pourtant aujourd'hui vu par monsieur tout le monde comme étant de la meilleure nourriture. Moi, je me souviens, il y a un frère, je dirais pas qui, il me disait une fois que, mais comment vous mangez du malaxé? Ça, c'est la nourriture des prisonniers. Il me disait, comment vous pouvez manger certains, les macabos, tout ça, les choses des villageois? Non. Ici, on est en ville, on mange les moutardes, les hamburgers, les,
1: les ketchup.
0: Produits, les ketchup, toutes ces choses-là. Je dis pas que c'est
1: tout
0: mauvais.
1: Tout est déjà préfabriqué. Oui, on a des tomates qui sont préfabriquées.
0: Laissez-moi vos choses du village, là, vraiment abandonner, dégager avec. Vous ne voulez pas évoluer. Christian, toi, avec tes idées, tu ne veux pas évoluer. Si c'est là. Et c'est ça la masse. Et bon, je n'ai pas dit que c'est mauvais d'acheter les choses importées. Chacun doit faire son business. Mais le risque, quand même, est là. Le risque, d'abord, l'extraversion en termes de consommation alimentaire est risqué, surtout lorsqu'on connaît la géopolitique internationale. Sachant qu'entre les États, il n'y a pas d'amis. Il n'y a que les intérêts. Et lorsque les relations peuvent être de temps en temps se détériorer, ce que nous ne souhaitons pas, tout élément peut être utilisé comme arme. Même l'alimentation, même les aliments, ça peut être utilisé comme arme. Donc, dans ce contexte-là, il est très bon d'avoir de l'autosuffisance alimentaire, de pouvoir soi-même cultiver ce que nous consommons pour nous mettre non seulement à l'abri, mais ensuite générer des revenus. Le Cameroun est un pays qui pouvait exporter pratiquement tout ce qui vient de son sol. On dit que ce qui vient du Mbam en termes de produits agricoles est apprécié mondialement. Mais nous avons ce qui est apprécié mondialement, nous ne le cultivons pas, on ne le fait pas, et puis on préfère consommer les produits qui nous viennent d'ailleurs. C'est quand même un problème. Nous avons tout un potentiel qui peut faire de notre pays, non seulement une terre où l'autosuffisance alimentaire est réelle, mais encore génératrice de devises et de beaucoup d'autres choses qui vont nous permettre de sortir de ce... de cette pauvreté qui n'est pas une fatalité,
1: mais qui semble
0: être une fatalité du fait des incapacités et des insuffisances de nos politiques publiques.
1: Justement, je voulais embrayer, je vois que vous avez répondu à ma question, celle de savoir si vous adhérez avec les auditeurs qui estiment que c'est une volonté publique de laisser faire l'importation de ces produits-là.
0: Je ne dirais pas ça, je dirais plutôt il y a des insuffisances. Il y a des insuffisances, parce que je vois pas notre pays,
1: on n'est pas quand même saturé.
0: J'ai
1: jamais vu
0: un pays qui veut vraiment détruire sa population.
1: Oui.
0: Par contre, les politiques peuvent être insuffisantes, mais jamais elles ne viennent avec l'intention de détruire. Et l'une des grosses insuffisances, c'est d'abord notre corruption nous-mêmes.
1: Oui.
0: C'est-à-dire on décide qu'on va faire un stade, nous-mêmes nous volons notre propre argent. Et après, on veut faire ceci, on vole. Mais comment le projet va réussir? Il va réussir. Ça, c'est la première insuffisance.
1: Oui.
0: Avant d'aller dans les autres insuffisances.
1: C'est compris. Au téléphone, allô? Allô? Allô? Au 640 61 38 42 671 15 73 21. Je vous prie de baisser le volume de votre poste récepteur lorsque vous appelez. Au téléphone, on retourne aussi sur la ligne. Allô, la ligne 1. Le son, il n'est pas très bon. 640 61 38 42 671 15 73 21. On a d'un autre côté Alain Christian Biabac, l'association ou bien le syndicat des consommateurs de lutte contre les mauvais produits, si je veux dire comme ça. On parle du syndicat et association des consommateurs. Est-ce que vous estimez que leur rôle dans ce qui est du contrôle et de la protection, n'est-ce pas, des droits des consommateurs, c'est vérifié sur le terrain?
0: Moi, je pense qu'avant de commencer à évaluer l'action de ces syndicats ou ces associations, elles sont importantes d'abord de fait, pour au moins sensibiliser.
1: D'accord.
0: Parce que ça, c'est le premier rôle des associations, découvrir un problème, le sensibiliser pour que du moins on en prenne conscience. Maintenant, des instances supérieures vont décider de ce qu'elles vont faire, des constats faits par les associations. Maintenant, l'évaluation de l'action de cette association, Du moins, nous, on avait eu à faire un travail où on a évalué des associations dans un autre secteur et on a trouvé un problème qui touche pratiquement toutes les associations. Mm-hmm. La question, c'était laquelle? Et ça, c'était mon camarade qui l'avait posé. Comment est-ce que la pauvreté continue de grandir dans l'extrême nord alors qu'il y a beaucoup d'associations qui luttent contre la pauvreté, qui naissent au jour le jour là-bas? Là, juste pour dire quoi? Si ces associations qui naissaient, qui luttaient contre la pauvreté, avaient des actions efficaces, mm-hmm. logiquement, la pauvreté devrait diminuer. Mais au sein des associations, on a vu que même nous, toujours avec notre mentalité, les associations sont devenues un moyen de capter de l'argent. Et les gens, lorsqu'ils l'ont, font des actions, des activités qui sont totalement en déphasage avec les idées de l'association. Et le phénomène social perdure. Mais ça ne veut pas dire pour autant que l'association ne doit pas exister, mais c'est juste nous souvent qui utilisons les associations pour d'autres fins que celles pour lesquelles elles ont été créées, d'où le problème peut naître. Une association pour la protection des consommateurs est nécessaire, mais est-ce qu'elle fait vraiment le travail? Il faudrait bien que nous allions un jour évaluer leurs actions, l'efficacité, du moins leurs objectifs et les résultats.
1: D'accord, avant donc d'aller évaluer, on va peut-être à titre informatif dire au Cameroun, aux Camerounais, que dans ce pays, le contrôle des aliments relève principalement des services de l'État. On parle du ministère du Commerce, de la Santé et de l'Élevage. On a également les syndicats et associations de consommateurs qui jouent donc un rôle essentiel d'alerte, de sensibilisation et de veille citoyenne pour protéger la santé publique. Pour ce qui est du système de contrôle étatique, inspections sanitaires qui sont donc menées sur le terrain par les services compétents pour vérifier la salubrité des produits. On a également l'autorisation de mise en consommation délivrée par pour une durée, n'est-ce pas, de 3 ans afin de valider la conformité des denrées et puis la répression des fraudes, saisies et destruction des produits périmés, voilà, et frelatés dans les marchés. Pour ce qui est du rôle dont des syndicats et associations de consommateurs, on a la sensibilisation, ce sont leurs rôles, informer les citoyens sur les risques liés aux produits non conformes, aux pesticides dangereux et aux mauvaises conditions d'hygiène. Il y a également la veille et l'alerte, dénoncer publiquement la présence de produits prohibés ou de cas d'intoxication alimentaire sur le marché. On a la pression sur les pouvoirs publics, exiger un renforcement des contrôles dans les marchés et aux frontières. Et enfin, la défense juridique, assister ou représenter les consommateurs lésés en cas de préjudice subi. Ceci nous permet donc d'accueillir Bertrand Ohona qui nous a rejoint à l'instant, malgré, n'est-ce pas, ses multiples tâches. C'est pas évident, hein. Vous savez, on s'assoit souvent, beaucoup disent que la radio s'est bavardée. Ils ne savent pas la manœuvre qu'il y a avant de venir s'asseoir là et bavarder. Donc, justement, Bertrand Ohona était au four et au moulin pour pouvoir vous servir demain, l'invité du Grand Journal, hein, ce qui lui a permis d'arriver un peu en retard dans le cadre de ce programme. En tout cas, Bertrand Ohona, nous sommes contents de vous avoir parmi nous. Bonsoir et bienvenue.
4: Bonsoir. Moi aussi, je suis, j'ai tout fait pour arriver.
1: Vraiment, c'est pas évident. Ah, les embouteillages et tout, les attentes. On parlait de la qualité du service dans nos institutions publiques.
4: Ce n'est pas évident. Voilà. Vous devez rencontrer un gros directeur d'une grosse administration. Et il est à la pause, non, il est en réunion. C'est nous qui avons besoin de la bonne information.
1: C'est de ça qu'il s'agit.
4: Des voix les plus crédibles. Donc, on est obligé de faire le pied de grue, d'attendre.
1: Naturellement.
4: Jusqu'à ce qu'on soit servi.
1: En tout cas, merci d'être là. Je rappelle que vous êtes rédacteur en chef à Royal FM. Vous êtes également éditorialiste sociopolitique. Bertrand Ohona, on parle de ces produits alimentaires vendus à ciel ouvert dans les brouettes. Vous l'avez certainement remarqué, on a des boîtes de lait, on a des boîtes de sardines, on a des spaghettis, il y a même des boissons alcoolisées, des bières, des spiritueux qui sont vendus. Donc, on ne connaît pas la provenance, on ne connaît même pas les constituants, mais tellement on les vend à vil prix que aujourd'hui les Camerounais ne se soucient plus de ce qui peut les arriver compte tenu de la conjoncture. Est-ce qu'on pourrait justement placer la pauvreté derrière ces mécanismes de vente souvent malsaines qui portent atteinte aujourd'hui à la santé de nombreux Camerounais?
4: Bon, oui, on peut placer la recherche du gain. Mm-hmm. On peut placer l'esprit entrepreneurial des Camerounais. Mm-hmm. On peut parler aussi de, comme au début, c'était la grande débrouillardise. Aujourd'hui, c'est l'entrepreneuriat. Donc, les gens, pour tordre le cou à la pauvreté, au lieu de tout attendre de l'État, de mener des grèves entières ou de tout brûler parce que l'État n'a pas fait ci ou ça, on choisit de mettre la main à la pâte eux-mêmes pour essayer de joindre les deux bouts. Maintenant, ce qui se passe avec ces commerces-là, c'est vrai que le contenu est dangereux parce que quand on vend des choses comme ça dans des brouettes, ça ressemble à du vrac, ça ressemble à des produits
1: frelatés,
4: avariés, qui vont à la poubelle. Parce que le réflexe de la brouette, c'est qu'on transporte des choses qu'on va jeter quelque part. Mmh. Et maintenant, si on s'arrête donc sur la qualité de ces produits, vraiment, ça laisse à désirer. Très souvent, ce sont des stocks qu'on n'a pas pu épuiser, dont les dates de péremption sont largement dépassées.
1: Oui.
4: Et qu'on donne donc à vil prix comme ça, on distribue à vil prix. Si, quand ils se baladent avec ces brouettes, vous entendez vous-même les montants, les prix.
1: Vous êtes surpris de voir que ça sied
4: c'est-à-dire que c'est
1: au
4: vraiment,
1: produit vendu.
4: C'est vraiment cadeau. Mm-hmm. C'est-à-dire qu'on vient vraiment pour liquider cette affaire-là. Malheureusement, vous avez des personnes qui parfois sont de couches défavorisées, qui y voient une aubaine. Une opportunité d'avoir aussi, je ne sais pas moi, une boîte de conserve à consommer, une boîte de lait à consommer. Ils y voient une opportunité en or pour faire de belles affaires, acheter des produits de luxe, entre guillemets, à vil prix. Et ils ne s'imaginent pas et ne pensent même pas une seule seconde que ces produits-là, exposés à longueur de journée, sous le soleil, Dieu seul sait combien le soleil est brûlant ces jours-ci. Et ces produits-là, les boîtes de conserve qui sont laissées comme ça sous le soleil pendant des jours et des jours et des jours. Et ces jus, les boissons gazeuses laissées comme ça sous le soleil. On sait que les boissons gazeuses, généralement, on les garde à une température un peu fraîche. Là, c'est sous un soleil de plomb. Des jours et des jours.
1: Souvent le colorant même, hein, lorsque comment, c'est exposé, ça change.
4: C'est-à-dire comment est-ce que, sur le plan de la santé, personne ne se soucie de ça et pourtant c'est dangereux. Et voilà pourquoi, à chaque fois, on va toujours interpeller les responsables, notamment le ministère du Commerce et tout ça, pour engager vraiment les luttes. Ce qu'on appelle les brigades, là. Il ne faut pas seulement qu'elles soient des brigades saisonnières. C'est-à-dire qu'on lance une opération qui dure deux semaines, après on s'arrête. Ça doit être des brigades qui sont là de manière permanente, dans les marchés, dans les grands carrefours, pour justement faire la traque à ce type de commerce. On n'interdit pas que les gens
1: se débrouillent,
4: cherchent à joindre les deux bouts. Mais encore faudrait-il que ce soit des produits de qualité, des produits qui ne vont pas
1: nuire à la santé
4: de ceux qui vont les consommer. Parce que... de temps en temps, on entend souvent des morts sur les boîtes de conserve. Oui. L'intoxication alimentaire, parce que quand la date de péremption est dépassée, ça devient un poison, ça devient une bombe sur le plan alimentaire qui va plutôt provoquer des graves problèmes de santé. Et vraiment, il faut que nos autorités combattent ce type de commerce et que ceux qui sont les commerçants dans les grandes surfaces. Pourquoi attendre que le produit soit avarié pour ensuite engager la liquidation? Il vaut mieux quand on sent que la date de péremption approche, peut-être il reste une semaine et qu'on a un stock qui est là. Pourquoi ne pas faire des dons aux gens,
1: par exemple,
4: à ceux qui sont des défavorisés, leur faire des dons et leur dire qu'ok, il faut manger ça avant une semaine pour que voilà, ça ne vous crée pas de soucis. Que de modifier les dates de péremption et que comme ça ne passe pas, on balance ça dehors, allez vendre à ceux qui, beaucoup plus, vous allez voir pendant les périodes des fêtes de fin d'année.
1: Tout à fait.
4: On va sortir des stocks et
1: des produits avariés.
4: Des whisky dont vous n'avez jamais entendu parler, des noms bizarres. Tout ça est mis dehors. Et véritablement, Bonjour les problèmes de santé.
1: D'accord. Au 640 61 38 42 671 15 73 21. Bertrand Orona, permettez-moi d'insister avec vous. Il y a également ce facteur des syndicats, des consommateurs. Est-ce que véritablement leur action est libre sur le terrain ou bien vous estimez que c'est déjà des personnes qui sont acquises à la cause de ceux qui, comment je peux dire, qui sont à la solde des responsables en charge de ce genre de règlement, ou bien vous pensez véritablement qu'ils jouent leur rôle à leur niveau et puis l'État, à son niveau, devrait également prendre la relève?
4: Bon, ils jouent leur rôle à leur niveau. Mais c'est pas suffisant. Mm-hmm. C'est pas suffisant parce que un ministère, un organisme de contrôle ne doit pas fonctionner par intermittence. Ça doit être permanent.
1: Oui.
4: Maintenant, l'État, qui est le garant de la sécurité sanitaire des Camerounais, doit veiller. Doit veiller. Ça commence par les portes d'entrée, les ports, les frontières, les douanes, terrestres, maritimes et tout ça. C'est par là que ça commence. Mmh. Un contrôle rigoureux devrait permettre de filtrer. Parce que certainement, parmi les stocks des conteneurs qui arrivent là, si on filtre bien, on verra qu'il y a quelques produits qui ont déjà dépassé leur délai de vie. Et donc, il faut les évacuer du marché. Au Cameroun, je n'ai jamais entendu un communiqué du ministre du Commerce qui dit « Ok, nous avons constaté que tel produit est dangereux pour la santé ». Ils le font souvent en répercussion de ce qui a été fait ailleurs. Mm-hmm. C'est-à-dire que quand on dit, par exemple, en France, tel aliment, tel complément alimentaire, telle boisson, tel, a fait ceci, est soupçonné d'avoir des particules de ceci, cela, et donc, on a ordonné son retrait sur le marché, le temps de mener les enquêtes. C'est là où au Cameroun, on réagit, donc souvent on dit, ok, comme c'est comme ça là-bas, bon, nous aussi, ici, on va dire, machin. Ce n'est jamais l'initiative du Cameroun pour dire que tel produit, nous constatons sur la base de nos vérifications que voilà, tel produit a tel problème ou tel problème.
1: Justement, on parlait de la NOR par rapport à cet aspect-là.
4: Justement,
1: le ministère du Commerce ne peut pas agir lui seul en parlant du test des aliments.
4: Normalement, la NOR devrait être présente dans toutes les portes d'entrée. Au port, on devrait avoir la NOR, devait avoir ses compartiments là-bas, avec des appareils et tout. D'abord, définir les normes. Ensuite, avoir donc
1: ces
4: instruments-là qui permettent donc de tester ces produits, de vérifier s'ils sont véritablement aux normes. Mm-hmm. Ce travail n'est pas fait. Il n'est pas fait. Donc, je crois que nous avons beaucoup à faire encore. Mais cela se heurte beaucoup plus. Ça arrive parce que nous dépendons beaucoup des importations.
0: Mm-hmm. Exact.
4: Et dans les importations, il y a les retours commissions qui vont à ceux qui sont les importateurs, à ceux qui facilitent l'importation. C'est-à-dire que les grands directeurs, les ministres et autres, qui sont ceux qui signent les autorisations, les papiers et autres instruments chargés donc de faciliter ou de légitimer le fait que tel produit entre ou n'entre pas. Donc, cela privilégie d'abord leurs intérêts personnels. Et donc, dans ce business-là, et c'est le tout venant. C'est-à-dire qu'on va laisser tout va entrer. Et c'est après qu'on, bon, s'il y a des problèmes, on va voir les conséquences et puis on va tirer des leçons. Mais véritablement, un pays ne peut pas être aussi ouvert comme le Cameroun. Exact. On a les APE, accords de partenariat économique,
0: tout,
4: avec une liste de produits venant de l'Occident, de la France, de l'Occident et d'autres pays, qui sont exonérés de taxes. C'est-à-dire que dès que ça arrive au port, ça passe seulement. Parce que, quoi, on est dans les accords. Maintenant, qui va donc vérifier la qualité de ces produits? Je pense que vous entendez chaque fois les produits du Cameroun, chaque fois se heurtent aux normes que eux, les occidentaux, les puissances, eux, ils fixent les normes tout le temps. Mm-hmm. Et ils modifient les normes chaque fois.
0: Oui, en fonction de leurs intérêts.
4: Et dès que leurs intérêts sont, ils sentent qu'ils sont menacés, ils modifient les normes. Résultat, vos produits arrivent, on dit, ils sont impropres à la consommation, ne peuvent pas entrer à l'Union européenne, ne peuvent pas entrer à ceci, cela. Pendant ce temps, nous, on est ici, on ne définit pas les normes, on ne fait rien. Et pour que un Camerounais qui se bat à fabriquer quelque chose, pour qu'il obtienne des certifications à la norme, c'est la croix et la bannière. Une montagne de choses à signer, une montagne de choses à payer, ça coûte cher. Ça coûte cher. Malheureusement, on est donc dans cette situation où ceux qui peuvent se battre à faire des produits made in Cameroun avec un minimum, j'allais dire quoi, de respect et de l'hygiène et des conditions biologiques ou végétales, et sont heurtés à la cherté des conditions de normalisation de ces produits. Par contre, quand ça vient de l'extérieur et que c'est dans le cadre des accords de partenariat économique, c'est le boulevard qui est ouvert. Mmh. Résultat de course, on se retrouve ici avec des produits dont on ne maîtrise même pas le contenu. Vous voyez des boîtes de conserve avec des écritures, tu ne sais pas
1: c'est quelle langue,
4: on ne sait pas. À mi-chemin entre le japonais, le chinois, l'arabe, des trucs là qu'on n'a même pas traduit. Vous voyez, les gens vont manger ces choses sans savoir d'où ça vient que le contenu.
1: Tout à fait.
4: Donc, véritablement, il y a beaucoup de choses à faire. Malheureusement, les importateurs, eux, ils privilégient leur business qui leur rapporte. Ceux qui prennent les retro-commissions privilégient leur retro-commission. Et
1: les Camerounais sont abandonnés.
4: La santé et la santé des Camerounais et tout ce que vous voulez comme sécurité alimentaire et autres, tout cela ne les intéresse pas.
1: D'accord. Au téléphone, allô? Allô?
5: Oui, Flora, je reviens là.
1: Oui.
5: Et en disant bonsoir au patriarche qui est un peu, qui a 20 ans arrêté. Mais vous savez qu'au village, le patriarche n'est jamais arrêté, hein, en même temps. C'est comme ça. Donc, on est, on est,

0: C'est-à-dire, tu vas l'habitude de dire que des poisons lents qui se trouvent dans nos supermarchés, ces boîtes de conserve-là, vous avez des conserves que personne ne maîtrise ce qui s'y trouve. Comme Béthier, on avait déjà dit, vous avez parfois, c'est-à-dire, on a écrit quelque chose sur la boîte en chinois, en russe, en thaïlandais. Vous ne connaissez pas la signification. Vous ramassez, allez les voir dans le supermarché, allez les voir là-bas chaque soir. Les gens sortent, on dit que non, prenez le panier là-bas, prenez le panier, vous allez faire les achats, passez à la caisse. Vous voyez quelqu'un a rempli, il dit, pardon, quittez à côté de moi. Ils se sentent, ils sont tellement, c'est-à-dire, vous avez, ils se sentent comme des personnes entières. Hein, on porte ça, on met derrière les voitures, on ne peut pas remplir les congélateurs. Quand on ne peut pas remplir les congélateurs, Flora, les frigos, mais venez voir les enfants. Les enfants vont s'engouffrer à longueur de journée. Les enfants, vous devez aller chez les gens, vous voyez les enfants comme des pompés. C'est-à-dire que vous avez l'impression que si vous mettez la main, ça va entrer. Ça va directement percer l'enfant. L'enfant peut tomber, il s'enroule jusqu'à loin en bas là-bas. Parce que l'enfant passe au temps à manger seulement des chimiques, des tubes chimiques, ça le gonfle. Attention, quand vous attendez cancer et ceci, vous attendez hypertension, vous attendez diabète. Je vous assure que ces maladies-là sont causées à 80% par l'alimentation, que nous consommons, Flora.
1: C'est compris.
0: Merci. Mais les autorités n'ont pas ce souci-là. Parce que comme Bertrand le disait, il y a des conventions. Il faut respecter les conventions. Vous allez faire comment les gens, il y a des gros, c'est-à-dire qu'il y a beaucoup d'argent dans les conventions qui signent, beaucoup d'argent. Donc on est le peuple, c'est chaque maintenant parent qui devrait être sage et savoir comment ce que donner à ses enfants. Arrêtez de donner cette sucrerie-là aux enfants en emploi fini.
1: C'est compris.
0: C'est ça qu'il faut. Donc, la conscience doit revenir maintenant à nous, le bas peuple. Ne comptons plus sur ces gens-là. Ils cherchent leur argent. Merci.
1: Merci beaucoup à vous. On va prendre le top horaire.
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1: Au téléphone, allô? Allô?
4: Allô?
1: Oui, allô?
4: Oui.
1: Nous vous écoutons.
4: C'est Roger au téléphone.
1: Roger?
4: Oui, l'aumônier de l'autre. J'ai pris la peine d'écouter minutieusement vos interventions, ainsi que celles de Saint-Romain. Mais je me pose donc la question de savoir aujourd'hui, si nous décidons de ne plus entrer dans les supermarchés, nous allons finalement manger quoi? Puisque nous ne produisons rien. Et même le peu que nous produisons, il n'y a pas possibilité d'acheminer ça en ville. C'est ça le problème.

0: peut revenir chez vous à 1000 francs, par exemple. Alors que normalement, ce produit se coûte 1500. Chez vous, dans votre magasin, l'unité vous revient à 1000 francs. Mais lorsque la date de péremption reste peut-être 2 mois, vous cassez ce prix sur le marché à 1200. Mais dans les 1200, vous avez toujours une marge de 200 francs. Or, si on s'accorde, si on s'appuie sur le facteur prix, on dit que non, ce produit, si je connais ça, on vend ça à 1500. Pourquoi est-ce qu'aujourd'hui, ça coûte plutôt 1200? Non, on ne passe pas dessus sur ça. Il met ça à 1200. Vu la date de péremption qui est proche, il reste 1 mois, il reste 2 ou 3 mois. Pour écouler ça rapidement, ça ne voudrait pas dire forcément que ce produit est mauvais.
1: D'accord.
0: Dans d'autres pays, qu'est-ce qui se passe? Et il y a des magasins de produits alimentaires en DLC proche. C'est-à-dire que quand vous entrez dans ce magasin, vous savez d'office que quand je vais là, si j'ai besoin de yaourt, puisque les yaourts n'ont pas une durée de péremption longue, c'est parfois 3 semaines, quand je vais là, si je veux le yaourt, je peux facilement trouver un yaourt d'une semaine. Et vous achetez étant conscient que ce produit que j'achète a une date de péremption de 1 semaine. Ça veut dire que ça peut être consommé le même soir que vous payez ou bien plus le lendemain. Mais c'est bien conservé dans tous les cas.
1: D'accord.
0: Or, dans d'autres pays, il n'y a pas ce genre de magasin.
1: Mm-hmm.
0: Et il y a des promoteurs dans d'autres pays qui s'organisent à créer des supermarchés juste pour vendre les produits en DLC poche. Et ils s'en vont chez les producteurs, ils achètent à un prix raisonnable et en quantité pour revenir maintenant casser le prix et pour écouler plus facilement ces produits-là, mais c'est bien conservé.
1: C'est compris.
0: Donc c'est là les appréciations que les précisions que je voudrais apporter.
1: Merci beaucoup Roger pour cette intervention au 640 61 38 42 671 15 73 21 Bertrand Orona.
2: Oui, tout à l'heure l'auditeur a rappelé à nos bons souvenirs le fameux concept de autosuffisance alimentaire.
1: Mm-hmm.
2: Il faut dire aux Camerounais, à ceux qui sont les plus jeunes, que le Cameroun avait atteint ce statut-là par le passé, les années 70-80. Il y avait cette autosuffisance alimentaire parce qu'il y avait un schéma qui avait été mis en place, le schéma de l'aménagement des routes rurales pour désengorger les bassins de production. Il y avait une entreprise nationale ici qui s'appelait l'ONCPB, Office national d'approvisionnement en produits de base, qui travaillait donc à créer des marchés témoins dans les zones rurales, ce qu'on appelait, en zone Béti, on appelait Angara. C'est-à-dire, il y avait des zones où c'était le jeudi, là-bas c'était le mardi, là-bas c'était le samedi. Donc, ces zones-là étaient, c'est-à-dire qu'on créait un village, on créait tout un carrefour dans un village.
1: Mm-hmm.
2: Et le village devenait un village carrefour. On venait vendre là. C'est-à-dire qu'on aménageait les pistes rurales avec la Sodecao qui avait des engins et tout ça, les travaux publics qui travaillaient justement à aménager ces routes-là. Et ça fait que les produits issus de l'effort des Camerounais étaient effectivement acheminés et pouvaient être vendus. Voilà pourquoi on avait atteint ce statut-là à une certaine époque. Le problème qu'on a aujourd'hui, c'est que les bassins de production, non seulement sont vieillissants, parce que la main-d'œuvre a vieilli, l'exode rural tué pratiquement toutes les zones rurales de notre pays, parce que dans tous les villages, quand vous arrivez,
1: il y a plus de jeunes.
2: Les jeunes ne sont pas là. Mm-hmm. Les jeunes sont en ville, sur les motos, en train de se battre comme ils peuvent.
1: Il y a également les crises sécuritaires.
2: Et maintenant, les problèmes de sécurité et tout le reste dans plusieurs mm-hmm. régions du
1: les
2: Cameroun,
1: catastrophes naturelles,
2: les catastrophes naturelles et mm-hmm. autres, sont venus enfoncer le clou.
1: Oui.
2: Et ajouter à cela la fin de ces politiques-là. Parce que la dernière fois qu'on a voté un budget, pratiquement le chef de l'État, c'était 6 milliards pour aménager et désengorger les bassins de production. Le projet n'a pas abouti. Ça fait que dans le sud profond, dans le centre même, à l'est et partout, vous avez des zones où il n'y a pas moyen d'accéder. Vous pouvez aller abattre 20-15 régimes de plantains. Et comment faire
1: pour acheminer
2: mm-hmm. Ça pourrit en route. Ça se gâte. Et finalement, on ne gagne rien.
1: Mm-hmm.
2: Donc, premier effort de l'État, il faut relancer ces politiques-là, redonner vie à ce monde rural en aménageant les pistes agricoles, parce que c'est comme ça qu'on les appelait, les pistes

0: agricoles, ces routes-là, bien faites, avec du de la latérite, des caniveaux et tout, les ponts aménagés partout, c'était bien. Donc, c'est le premier effort à faire pour restaurer, redonner de la vie à ce monde rural. Et vous allez voir comment on sera capable de produire. Et donc, moins, on sera de moins en moins dépendant de ces produits-là qui sortent des céréales et tout ça, dont on ne connaît pas la composition.
1: C'est compris. Alors, Christian, vous sortez également un mot pour trouver une solution pour qu'on ne soit plus dépendant justement de ces produits importés d'ailleurs, ces produits avariés, ces produits à risque qu'on nous vend dans les brouettes et autres étalages.
2: Oui, la première chose, il nous faut avoir effectivement et des bons résultats du recensement général de la population, de l'agriculture et l'élevage pour avoir un état des lieux concret.
1: Oui.
2: Parce que nous n'avons pas réellement pour l'instant un état des lieux. Et là, je crois qu'avec cela, on va vraiment évaluer la partie de la population qui se retrouve encore consacrée à l'agriculture de nos jours et voir où l'État devra mettre les efforts. Parce qu'à mon avis, l'État doit mettre beaucoup des efforts pour encourager et financer les jeunes dans le secteur de l'agriculture, d'abord de l'agriculture vivrière, parce que nous en avons besoin pour pouvoir sortir de cette dépendance. Ensuite, l'agriculture de rente, mais prioritairement l'agriculture vivrière, qui peut aussi elle-même générer des devises si on atteint l'autosuffisance et qu'on produit beaucoup plus que nos besoins. Donc, je crois que sortie de là, sortie du schéma de l'extraversion alimentaire, sortie de ce schéma, ce n'est pas toujours tout ce qui vient d'ailleurs qui est meilleur. Aujourd'hui même, l'ailleurs reconnaît que le bio est meilleur. Bon, pour ceux qui aiment trop écouter l'ailleurs, allez écouter les discours de l'ailleurs qui disent comment le bio est meilleur.
1: Oui.
2: Et à cause de ça, au moins, essayez de revaloriser les nourritures que vous avez appelées comme étant des nourritures d'esclaves. C'est-à-dire, certains disent la papaye, c'est pour les chimpanzés, c'est pas pour les hommes. La banane, ceci. Il faut que les gens enlèvent un peu ce genre de préjugés parce que le pain, bon, sans stigmatiser, le pain a moins de vitamines que la banane et toutes ces autres choses, là, le pain que nous aimons bien manger. À côté de ça, dans la sortie de cette extraversion, il faut redéfinir les cartes au niveau de la division internationale du travail. On ne peut pas rester éternellement comme étant des pays qui ne fournissent que les matières premières et qui consomment tous les produits venant de l'autre côté, étant donné même que la géopolitique internationale est dynamique et est en train de changer. Il faut bien que l'Afrique sorte des anciens schémas, utilise son potentiel pour nourrir, pour soigner et puis peut-être aussi pour proposer des soins, pourquoi pas, aux autres pays et aussi proposer des produits bio à toutes ces OGM qui sont en train de vouloir remplir la planète et qui en sont un danger. Je crois que lorsqu'on aura eu assez de virilité pour le faire, je pense qu'on aura amorcé le chemin de la libération. Certes, les mesures qui sont prises actuelles sont intéressantes, mais parler d'urgence tous les jours, pendant un an, deux ans, trois ans, quatre ans, cinq ans, je ne sais plus si on pourra appeler ça mesure urgente. Parce que des mesures urgentes sont des mesures qui viennent rapidement pour pallier un problème et pendant qu'on est en train d'essayer de trouver la solution pour sortir de la situation. Mais si les mesures là, on parle de mesures urgentes aujourd'hui et c'est la même chose, c'est-à-dire il faut importer davantage ceci, il faut faire les marchés périodiques à tout moment, en restant dans la même structure agricole et autres. Je pense que nous sommes en train de jouer nous-mêmes. Mais sortons de là, et c'est possible, on peut redevenir un grenier national et international.
1: C'est compris. On va s'écouter un petit bout de musique et on se retrouve juste après pour parler culture et tradition.

0: Merci à Romuald Ekoumé hein, pour ce choix musical qui va nous permettre de passer sans transition à notre prochaine rubrique culture et tradition. Quelle place occupent les réunions de famille aujourd'hui dans notre société? Alors Alain Christian Biaba, les réunions de famille, est-ce qu'on en fait encore? Ou bien pour vous, elle n'a plus lieu de citer?
1: Non, je dirais... J'en vois encore quelques rares fois. Hein.
0: Quelques rares fois?
1: Oui.
0: Pas trop.
1: Pas beaucoup. Du moins, ici au centre. Mm-hmm. Parce que moi, je suis dans cette zone. Mm-hmm. Donc, en dehors de nos frères de l'Ouest qui ont des réunions, surtout de cotisation, qui sont d'ailleurs très intéressantes, et qui se rencontrent souvent presque tous les vendredis mm-hmm. pour aller voir, soit se retrouver en famille et faire des choses. Et pas des réunions uniquement à l'occasion des deuils, ou alors souvent des mariages.
0: Ou pour questionner donc, même le fonctionnement
1: il y a des
0: de
1: réunions,
0: la famille.
1: Oui, il y a des réunions.
0: Des tontines.
1: Des tontines, des réunions économiques, mm-hmm. et qui en font même une communauté économique assez puissante.
0: Oui.
1: Je ne vois pas ça beaucoup de notre côté, où les réunions semblent se réduire uniquement à des cas de deuil. Uh-huh. Pas des réunions économiques en tout cas, pas de tontines. Parce que chacun est trop individualiste. Et de l'autre côté, les deuils, qui, je ne sais même pas si on va appeler ça vraiment réunion, dans le sens sociologique, parce que c'est souvent plus des occasions de venir se faire voir. Non, se faire voir. Mm-hmm. Faire voir, étaler sa puissance financière, narguer les autres si possible même, et puis disparaître. Dans des réunions familiales, avec pour objectif de préservation, de préserver la famille, de rendre le lien, non seulement ça, de rendre la famille même puissante, mm-hmm. économiquement et socialement, je n'en vois presque pas dans la zone du centre.
0: D'accord.
1: Je vois ça beaucoup plus vers d'autres communautés, d'ailleurs que je félicite et j'envie, du moins au niveau de cette solidarité qui ne devrait peut-être pas rester tribale, mais devrait s'étendre.
0: Alain Christian, tu es déjà en train de négocier.
1: Non, bien sûr, là, on ne peut pas vivre. L'homme est un animal, on dit social. Mm-hmm. On a toujours besoin de l'autre pour vivre. Mm-hmm. On a besoin des familles fortes.
0: Oui.
1: On a besoin des groupes forts et des groupes solidaires qui travaillent ensemble pour rendre une nation puissante. Bon, d'autres l'ont compris et ils sont assez solidaires, ils sont assez forts, même s'il y a des choses qu'on peut leur reprocher. De l'autre côté, c'est trop d'individus, trop d'individualisme. Et lorsqu'il y a même souvent quelques rares réunions, c'est des occasions de bagarres et d'insultes, d'injures incompréhensibles. Et les familles se déchirent à cause de ça. Surtout dans notre zone que j'observe, celle du centre, de laquelle moi-même, Dieu m'a fait naître ici.
0: D'accord. Bertrand Owona, la place des réunions de famille aujourd'hui, est-ce que pour vous, il faudrait qu'on retourne, j'ai envie de dire, aux sources, et comment le faire? Parce que de plus en plus de familles sont déchirées, on a plus d'engouement pour se retrouver dans la famille nucléaire, on veut plus l'élargir. Comment on en arrive là et comment est-ce qu'on devrait faire, ou s'il y a moyen de le faire, comment est-ce qu'on devrait se comporter pour préserver les liens de famille?
2: Bon, ça dépend de comment on a grandi.
0: Mm-hmm.
2: Ça dépend de la philosophie qui a été diffusée pendant qu'on a grandi, l'esprit qui prévalait. Il y a des familles où le père n'a pas eu le réflexe ou la sagesse de construire un état d'esprit, un esprit, de diffuser un esprit. C'est-à-dire qu'une maison où le père ne tient pas des réunions régulièrement avec, mm-hmm. avec les enfants, avec tout le monde, pour discuter, échanger mm-hmm. sur les problèmes de famille, sur ce que chacun a comme souci, pour écouter les cœurs. Mm-hmm. Des gens, des uns et des autres. Une famille où les gens ne se retrouvent pas régulièrement pour manger ensemble, faire la fête, tout ça, c'est compliqué. Les rapports de père à fils, d'autorité à subalterne qu'on a construit, parfois on oublie l'essentiel de parler aux enfants en leur disant qu'ils doivent s'aimer, qu'ils doivent être solidaires entre eux, qu'ils doivent se serrer les coudes. Mmh. Quelles que soient les circonstances ou les situations, qu'ils doivent s'accepter. Parce que quand on grandit, chacun emprunte une voie. Et il y en a qui sont positifs, d'autres qui le sont moins. Et nous devons apprendre à nous accepter. Quand il n'y a pas eu ce discours-là, cette construction, vous voyez que les gens fonctionnent de manière individualiste. Chacun de son côté, chacun fait ses choses, chacun fait ses trucs. Et dans ce type de conditions, il n'est pas évident d'avoir des réunions de famille où on se retrouve. Dans la plupart des cas aujourd'hui, les seules opportunités où on se retrouve, c'est quand il y a deuil. Il y a un deuil, il y a un mariage. C'est où les gens se retrouvent. Ils n'ont pas le réflexe de se rendre visite. Ils n'ont pas le réflexe de s'appeler régulièrement. Parce que en grandissant, cette chaleur-là n'a pas été entretenue. Elle n'a pas été construite. Voilà pourquoi dans beaucoup de familles, on est dans la concurrence, on est dans la défiance. Des frères se regardent en chaîne de faïence. Des cousins issus d'un même grand-père, c'est-à-dire que le même sang ne se parle pas, ne se voit pas, parce que le climat qui a été entretenu dans la famille a été un climat tel que certains ont été classés comme des sous-fifres, donc des gens qui n'ont pas d'importance, à qui on n'accorde pas assez d'attention, pendant que d'autres étaient élevés au grade de seigneur. Quand vous grandissez dans ce type de famille où il y a une dichotomie, où un enfant sent très bien que il n'est pas aimé comme ses cousins, comme ses frères, ils n'ont pas le même degré d'amour et d'importance auprès de ses grands-parents, par exemple. Ça fait que quand les gens grandissent et même qu'ils vieillissent, il n'y a pas cet amour-là. Mmh. Les familles sont non où elles se dilatent de plus en plus. Les gens se retrouvent pour des occasions fortuites. Ils se saluent en se promettant de se voir tout le temps. Et on
0: recommence dans les mêmes travers.
2: On recommence dans les mêmes travers.
0: Mmh, d'accord. Et comment faire donc pour resserrer les liens de famille? Est-ce qu'il y a la formule?
2: Les gens doivent se parler de manière sincère.
0: Oui.
2: Voilà. En grandissant, voici ce, on a dit, on a eu ci, on a eu ça. Maintenant, nous sommes des adultes. Vraiment, nous sommes la famille, nous sommes des frères, nous sommes condamnés à être ensemble, à vivre, à toujours nous voir dans les situations. Donc, faisons l'effort de recoller quelque chose. Mm-hmm. Même si on n'a pas eu l'habitude de le faire, faisons l'effort de créer quelque chose qui nous lie. Donc, si les gens peuvent se parler comme ça de manière sincère quand ils sont des adultes et qu'ils le mettent vraiment en pratique, tant mieux.
0: D'accord. Merci Bertrand Ouna. Merci également à Alain Christian Biabac d'être passé par là. Merci aux auditeurs pour toutes leurs interventions. À la mise en onde de Miroir Sociétal qui s'achève donc à l'instant. Romuald Ekoumé au cadrage vidéo Brian Mbida. À la coordination centrale Roger Kiek, à la supervision générale le révérend pasteur Bissaï Emmanuel Noël. Flora Ngoyamb, c'était la voix à la présentation. On se retrouve jeudi prochain pour une autre sortie de votre hebdomadaire Miroir Sociétal. Mais avant, je cède le fauteuil à l'équipe du Vespéral Bilingue sur Royal FM. Olivier Ndimaïpor, bonsoir.
3: Bonsoir, Florent Ngoyamb.
0: Les grandes lignes.
3: Eh bien, on va parler de la MASSO, la mutuelle d'assistance et de solidarité. Elle n'est pas que dans la ville de Yaoundé. Le 4 juillet récemment, on a eu sa cérémonie de tirage au sort, l'apothéose de l'acte 6. Mm-hmm. Eh bien, la MASSO, c'est dans tout le pays. Mm-hmm. Et il y a quelques jours, hier encore, on a procédé au tirage au sort dans la ville de Mfou, mm-hmm. les mutualistes et bénéficiaires. Nous allons également parler de la Royal FM et de l'employé du mois de mai, l'employé le plus discipliné.
0: Nous allons parler à qui nous adressons encore nos félicitations.
3: Et puis l'orientation académique, l'orientation après le bac.
0: Tout à fait. À vos côtés, on a Glory Ngange. Good evening, Glory.
4: Good evening, Flora Nguyen.
0: What else?
4: Another thing that we'll be talking about in the news is the scarcity of mackerel fish.
0: Mm-hmm. Le mackerel qui est très rare. Hein?
4: Yes, we'll have experts tell us what is happening. We'll also go out of Cameroon to Kenya. We'll also talk about the price hike of oil on the international level.
0: D'accord. Merci beaucoup, Glory Ngange et Olivier Ndimaïpor, qui vont donc vous servir le 18h bilingue dans une poussière de secondes. Je vous dis bonne écoute et bonne suite des programmes sur Royal FM.

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0: 18h30 d'informations sur la radio des auditeurs. Bonsoir à vous. Good evening, Glory Ngangé.
1: Bonsoir, Olivier Ndema et pour good evening, listeners. In our headlines,
0: la mutuelle d'assistance et de solidarité, c'est la Masso, c'est pour tout le pays, le Cameroun tout entier en somme. Après la cérémonie de tirage au sort du 4 juillet dernier à Yaoundé, pour le compte de l'acte 6, des opérations similaires sont organisées ça et là à travers le territoire. Dernier cas en date, Mfou. Retour sur ces opérations en page d'intérieur.
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0: De votre attention, merci. Nous le disions en titre, mutuelle d'assistance et de solidarité, c'est la Masso. L'acte 6 joue les prolongations dans les agences Renaprov, Finance, SA, d'autres villes du pays. Après la grande cérémonie du 4 juillet dernier au stade Omnisport Amadou Ahidjo de Yaoundé, hier, l'agence d'un fou dans la Meufoua Famba a procédé au tirage de ses mutualistes bénéficiaires d'offres de financement de projets. Le compte rendu de Jean-Marie Anaba dans ce journal.
3: Ils sont 10 au total ayant bénéficié des offres de financement de projets de 100 000, 250 000, 500 000, 750 000, 1 million et 2 millions de francs CFA. Tous mutualistes pour le compte de l'acte 6 de la Mutuelle d'assistance et de solidarité. Ngobilon Régine, mutualiste depuis 6 ans, a été localisé par la main de Dieu parmi les 4 bénéficiaires de l'offre de 500 000 francs CFA.
4: Je suis un peu troublée par rapport à ce que je viens de gagner. C'est une surprise. Avec ces 500 000 francs, j'ai des enfants qui vont à l'école. Cet argent va leur permettre de payer leur scolarité.
3: C'est le même sentiment partagé par Damba Yemdje Mabel, mandataire de Mbajul Gaslan, promoteur d'une structure sanitaire dans la ville de Mfou, unique bénéficiaire de l'offre de 2 millions de francs CFA.
5: Mais ça, me fait, donc, c'est bien passé. Bon, Dieu a fait grâce. Le message, c'est la persévérance. Si aujourd'hui, ça ne meurt pas demain, ça pourrait être le tout. Donc, et qui veut peu.
3: La cérémonie de tirage au sort de ce 22 juillet 2026 dans la ville d'Mfou est le prolongement de la grande cérémonie tenue le 4 juillet 2026 au stade Omnisport Amadou Ahidjo de Yaoundé et une étape importante pour l'acte 7 en cours. Cyriel Tchakounté, directeur d'agence Renaprov Finance SA, Mfou.
6: Tout s'est passé dans la transparence et entre les mains du Seigneur. Donc, le directeur d'agence que je suis et son personnel sont très satisfaits. Chaque Camerounais est au courant que les 26 000 ne concernent pas uniquement le jeu Tombola, mais plusieurs autres avantages. Donc, nous invitons ceux qui traînent encore le pas à venir faire leur souscription.
3: La cérémonie de tirage au sort, qui a bénéficié de la présence de certaines autorités de la ville, s'est achevée par la campagne de prospection des nouveaux mutualistes et l'ouverture des souscriptions pour le compte de l'acte 7. Et les bénéficiaires ont pris l'engagement d'être des ambassadeurs de la solidarité africaine auprès des populations de la ville d'Mfou.
0: La journaliste Nadège Ngan de Royal FM est l'employée du mois de mai 2026. Son prix lui a été remis aujourd'hui au terme de la traditionnelle réunion de coordination hebdomadaire de jeudi à la radio des auditeurs. L'occasion pour ses collègues de Royal FM d'ovationner la jeune journaliste. Voyons cela dans ce reportage de Claude Bauken.
7: Cela fait un an qu'un Ghanadège, talent pur à la voix de soprano, est arrivé au sein de la radio des auditeurs. Son abnégation au travail et la beauté de ses couronnées ont vite fait de séduire les fidèles auditeurs, non sans évoquer le top management. Sa joie est immense.
8: Je ne m'attendais pas du tout. C'est un honneur de recevoir cette distinction, surtout à cette stade encore précoce de ma carrière. Je tiens à remercier le promoteur, le révérend pasteur Emmanuel Nurbisai, le top management, ainsi que tous mes collègues pour leur soutien depuis le premier jour.
7: Le prix de meilleur employé instauré au sein de la radio des auditeurs contribue à la saine émulation des employés et pose les jalons d'une communication d'entreprise qui met l'employé au centre des priorités. Ghanadège est heureuse d'être dans la maison.
8: Par la grâce de Dieu, je continuerai à toujours plus haut et à donner le meilleur de moi-même. C'est ma famille ici. que comment mes collègues me traitent. Puis le premier jour, quand j'ai arrivé, on m'entraînait de faire des choses. Et maintenant, en fait, ici, c'est la famille.
7: Chaque jour, celle qui a reçu son tableau d'honneur de distinction et du matériel de travail diffuse la bonne information. Mapalavita est rédacteur en chef du Dex anglais.
9: Je suis très contente pour Nadège, à qui j'ai dit félicitations, c'est mérité. De l'autre côté, je suis aussi très fière de savoir qu'on encadre les jeunes et elles écoutent. Nadège, elle est arrivée à Royal FM, elle a fait preuve du sérieux, de ce qu'elle est prête à apprendre, mettre en pratique, de l'encourager à aller de l'avant.
7: La ponctualité est l'une des marques de fabrique d'un Nadège, non sans évoquer son sourire légendaire. Florent Goyam est chef de la brigade des reportages.
10: Félicitations à Ngan Nadège, vraiment arrivée à Royal FM. C'est une pépite montante. Elle est très ardue au travail, elle est prompte à réagir, elle développe également l'esprit d'entreprise. Quand on ne lui demande pas de faire quelque chose, elle s'exécute, quelque chose de louable. Maintenant, côté personnel, c'est quelqu'un qui est altruiste, c'est quelqu'un qui est social.
7: Son prix lui a été remis par le pasteur Richard Mathias Misson.
11: Certificat de distinction, meilleur employé, le plus discipliné, mois de mai 2026, Ngan Nadège Fangwa. Pour sa conscience et sa connaissance professionnelle, sa personnalité, ses performances et ses compétences fondamentales et son appropriation professionnelle de l'esprit d'entreprise tout au long du mois de mai 2026. Félicitations.
7: Ngan Nadège, meilleur employé du mois de mai à Royal FM, est parfaitement bilingue.
0: 18h08 au quartier Toamekis, c'est à Yaoundé, la même heure. 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Le poisson maquereau est invisible au Cameroun depuis quelque temps dans nos grandes villes, à l'instar de Yaoundé. Des experts parlent d'une pêche intensive et sauvage à l'international qui serait à l'origine de cette rareté du maquereau et des soucis constatés dans la chaîne d'approvisionnement. Dites-vous, Dorine Mbimi.
12: La raréfaction du maquereau au Cameroun s'explique par un très faible niveau de production locale, couplé à une dépendance massive envers les importations. Thierry Djoussi, expert à Lieutique.
13: Le Cameroun est un gros consommateur de poissons maquereau. Le Cameroun reste un très faible producteur de poissons en général. Ce qui fait que la production n'arrive pas à couvrir la demande et le recours aux importations est devenu monnaie courante. C'est même devenu du gâtif encouragé parce qu'on a l'impression que l'absent est plutôt mis sur les importations que sur les efforts réels.
12: Les importations de ce poisson après le riz et du blé sont des importantes sources de dépendance nationale, selon l'expert.
13: Nous aussi sont après le riz et le blé des importantes sources de dépenses nationales parce que pour le poisson Cameroun, on a payé près de 200 milliards de francs CFA par an pour acheter du poisson à l'extérieur, ce qui est une bonne chose.
12: Le pays ne produit pas assez pour couvrir sa demande annuelle, ce qui expose les marchés locaux Yaoundé ou Douala à de fréquentes pénuries.
13: Ce qu'on peut juste répéter, c'est que nous sommes un pays qui n'est pas prévoyant. Parce que le monde est en train de chercher. Et les pays qui en ont confiance font ce qu'on appelle des stocks de sécurité. Or, le Cameroun n'a pas de stock de sécurité. Aussi bien en poisson maquereau que même en riz. Et en d'autres barrés de première nécessité. Oh, c'est un danger permanent. Voilà pourquoi, lorsqu'il y a des perturbations au niveau national, nous restons directement et immédiatement.
12: Et comme meilleure alternative pour le Cameroun, l'expert propose.
13: La meilleure sécurité, c'est de produire soi-même. Parce qu'il faut dire que le Sénégal produit son poisson d'abord pour les populations sénégalaises. La Mauritanie produit son poisson d'abord pour les populations mauritaniennes. Et l'Afrique du Sud produit son poisson d'abord pour les populations sud-africaines. D'ailleurs, que même là-bas, même la période de cette heure n'est pas tolérée. Donc, le Cameroun a un potentiel énorme en matière de vie.
12: D'où l'urgence pour le gouvernement de vulgariser et de soutenir massivement la production locale pour réduire notre dépendance aux importations.
0: Et de l'éducation, nous parlons à présent de la joie à la grande inquiétude. C'est ce par quoi passent les parents de candidats reçus au baccalauréat 2026. Ceci le temps de 10 jours, car l'on se souvient que les résultats sont disponibles depuis le 15 juillet. Nous parlons bien de baccalauréat. Florent Goyam, chef de la brigade de reportage à Royal FM, parle d'orientation scolaire avec des parents. Voici son reportage.
14: Pour Josué, l'option d'une formation professionnelle après l'obtention de son baccalauréat au Cameroun serait l'idéal pour le jeune admis. Il explique ici les raisons ou les avantages de cette orientation.
15: C'est mieux de continuer avec une formation professionnelle parce que continuer avec le processus académique aujourd'hui, c'est pour remplir la poche avec les papiers tout juste. Or, quand tu as une formation professionnelle, même après, si tu as le moyen, tu peux investir. Même si tu n'as pas, quand tu es formé, ça te donne un peu de compétence pour travailler quelque part.
14: De leur côté, Raoul et Antoine se veulent consensuels. Les deux hommes estiment que plusieurs paramètres doivent être pris en compte pour opérer le bon choix.
16: Donc je me dis qu'il est nécessaire pour nos parents de consulter d'abord souvent les enfants pour qu'ils nous donnent leurs avis sur le choix de leur milieu professionnel. Pour moi, le cursus universitaire, c'est à sa place, mais il est lent.
17: Il y a des enfants qui ont cette capacité-là de faire de longues études. On peut proposer d'aller faire des cursus académiques. Mais il y a d'autres enfants qui sont habiles des mains, réalisent certains prouesses mécaniques ou bien artistiques. Il est préférable de les orienter vers un apprentissage.
14: En raison de la rareté de l'emploi et des problèmes conjoncturels, les parents sont de plus en plus ouverts aux formations techniques et pratiques pour une autonomisation financière des enfants, mais aussi une main-d'œuvre qualifiée pour le pays. Raoul et Antoine, une fois de plus.
16: S'ils se forment dans un domaine professionnel, 2-3 ans, je pense qu'à la 4e année, il pourra quand même déjà voler de ses propres ailes à travers des jobs, à travers des stages qui seront rémunérés quand même plus tard.
17: Ou alors très rapidement, l'apprentissage d'un métier pour avoir demain des techniciens qui peuvent aider à la construction du pays.
14: Chaque année au Cameroun, c'est plus de 67 000 admis au baccalauréat, tout type d'enseignement confondu, qui sont confrontés au choix de l'orientation académique, lequel, bien orienté, permettrait de gagner un citoyen utile pour la nation.
0: Un fait de société à présent, le filtre est une technique très utilisée sur les réseaux sociaux. Il consiste en la transformation de l'aspect d'un individu. Une personne de teint foncé, en réalité, a soudain la peau claire. Le filtre crée toutefois des personnes complexées dans la société. Voici le reportage de Dorcas Kamke, stagiaire à la rédaction centrale Royal FM.
18: Les techniques de modification de l'apparence physique sont multiples. Ce sont entre autres le décapage de la peau, le BBL, la pose de fossile. Emérance, employée d'une entreprise de télécommunication dans la ville de Yaoundé, est une adepte du filtre.
19: Le filtre permet de booster la confiance et le confort visuel. C'est embellissant le lissage de la peau, la lumière ajustée, sans se soucier des petits d'un mauvais éclairage. Et ça te permet aussi de gagner en temps. Tu n'as pas besoin de maquillage.
18: La technique du filtre attire plusieurs personnes des deux sexes. Cependant, l'on rencontre des habitants de Yaoundé qui désapprouve l'utilisation du filtre. Merveille et Samuel sont du nombre.
20: Le filtre, généralement, embellit la personne. Lorsque vous vous voyez enfin, tu reçois toute la déception du monde.
21: Ça peut te frustrer. Tu commences à te déceler ta main, déceler ton corps, ton visage. Tu peux devenir jaloux, ça crée beaucoup de jalousie. Tu peux même être aigri à la fin, tu risques de devenir sorcier.
18: Il s'agit là d'un véritable fait de société qui n'échappe pas au sociologue Christian Biabak.
22: Nous vivons une certaine domination symbolique. Beaucoup de jeunes aujourd'hui en Afrique pensent que pour être beau, il faut être blanc. Alors la plupart détruisent leur peau naturelle pour ressembler à ce qui leur paraît bien. Vous allez voir les faux ongles, les fossiles et les jeunes se disent que oui, ils ont les critères de séduction les plus importants.
18: Le filtre fait son apparition dans la ville de Yaoundé il y a une dizaine d'années. Il s'est développé presque à la même vitesse que les réseaux sociaux.
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0: Restons sur le continent africain, direction le Sénégal. Le PASTEF d'Ousmane Sonko, nouveau président de l'Assemblée nationale sénégalaise, fait face au départ de nombreux cadres depuis quelques jours. Il quitte le PASTEF pour rejoindre le camp de Diomaye Faye, le président de la République du Sénégal, qui, après s'être éloigné du PASTEF, va créer son propre parti politique. Ce départ serait dû à l'imminence d'un nouveau gouvernement au Sénégal.
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0: En une seule note, le Cameroun va abriter du 24 au 28 juillet 2026 à Yaoundé les championnats du monde de bodybuilding and fitness 2026. 22 nations sont annoncées dans la capitale politique du pays. 400 compétiteurs vont prendre part aux épreuves. Le Cameroun, pays hôte, aligne 82 compétiteurs.
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4: 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Pour sa conscience et sa connaissance professionnelle, sa personnalité.
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25: 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She got here, first of all, as an intern, and then came back as a professional intern, and recently integrated into the Royal FM family. 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
2: The Mutual Assistance and Solidarity Maso Act 6 is on prolongation with the raffle draw ceremony in Renapro Finance SA agencies outside the town of Yaoundé. 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
3: I am Tima Konshenstan, customer service representative in full. Concerning the raffle draw today, we are very satisfied, not only because we had beneficiaries, we also had so many subscriptions, and the energy today was so positive because in the morning we had a challenge. 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So we are very happy because everything went on well and we had relatively a high number of subscriptions today. So what we are going is just to encourage our mutualists. For those that were not drawn today, they should continue to believe in Maso. For those that were drawn today, we congratulate them and we say they should continue. They should have confidence in Maso because that's, we can just promise them a bright future.
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